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1: Et ça commence comme ça, ce marathon radio musique en direct des studios de Canal B à Rennes, Radio Ferrarock qui, comme 24 autres en France, 3 en Belgique, 2 au Canada, au Québec je devrais dire même plus tôt, eh bien s'efforce de vous faire découvrir des musiques que vous n'auriez jamais cru possible d'entendre à la radio, s'efforce de donner un son de cloche un peu différent de la société que celui de par les médias dominants, une fédération de radio qui existe depuis 1991. Nous sommes en 2026, vous avez bien compté, 35 ans au service de la culture, de la découverte, de la musique et puis de choses vraiment, vraiment nécessaires en ces temps un peu blafards, je dirais. Très très blanc, trop blanc en ce moment. Bonjour à toutes, bonjour à tous. Vous allez vivre, j'espère, en notre compagnie ces 35 heures, parmi lesquelles vous retrouverez des concerts, des siestes musicales en direct d'une bibliothèque, celle des Champs Libres à Rennes, d'un magasin de disques, Blind Spot. Je ne dévoile pas tout parce que je laisserai la charge à Xavier Le Boursicot, un de nos 4 invités, dans cette première partie. 2 heures d'émission pour revenir avec ce replay sur ces 35 ans. Je les salue quand même, peut-être dans l'ordre d'apparition au micro, même si ce sera sacrifié à la politesse que je devrais à une de nos invités. Bonjour Patrick Florent.
2: Eh bien bonjour.
1: Bonjour Camille Froger.
3: Bonjour tout le monde.
1: Bonjour Julien Pion.
4: Bonjour.
1: Et bonjour à vous aussi Xavier Le Boursicot.
5: Bonjour Yann.
1: Tous les quatre. Alors, je m'attendais à faire une émission avec le Club des Cinq et finalement, c'est les quatre fantastiques. Bon, ben voilà. Elle est excusée, Stéphanie Thomas, dite Steve, la toute première directrice, coordinatrice de la Ferrarock. C'était de 2001 à 2008. Alors oui, vous voyez bien. 10 ans ont disparu dans cette chronologie qu'on voulait faire impeccable. Qu'est-ce qui s'est passé entre 1991 et puis 2001? Je sais pas à qui je laisse le soin de nous raconter la genèse, la paléontologie de la Ferrarock.
2: J'ai l'impression d'être très scruté là.
1: Bah oui, parce que toi tu étais en poste à la direction entre 2008 et 2013,
2: ouais,
1: il me semble.
2: 2008
1: Patrick.
2: 2013, j'officiais avant sur une radio associative depuis les années, la fin des années 90.
1: Qu'on peut citer et qui est lilloise.
2: Qui s'appelle RCV à Lille et qui est toujours membre de la Ferrarock. Voilà, et puis bah moi la première fois que je côtoie la Ferrarock, c'est justement du coup à RCV côté radio adhérente. Voilà.
1: Qui n'est pas adhérente dès le tout début.
2: Non, qui n'est pas adhérente dès le tout début. Au départ, elles sont 6, me semble-t-il.
1: Alors, je peux les citer. Radio 666, Radio Béton, Radio Audio, Écho des Garrigues, Radio Primitive, Radio Éphémère. Elles existent encore presque toutes. Toutes? Toutes, me dit Xavier.
5: Elles sont toutes membres de la Ferrarock.
1: Elles sont encore toutes là. Voilà, donc elles ont survécu. Donc les 6 là, RCV n'en faisait pas partie, ça arrivera un peu après.
2: Et puis l'idée c'est que ces radios décident de s'unir pour peser un peu plus dans le paysage radiophonique et musical de l'époque, avec une tonalité très rock à l'époque. Parce
1: d'où le nom peut-être.
2: D'où le nom Ferrarock.
1: Qui va changer pendant ces 35 heures.
2: D'où le nom Ferrarock. Mais en tout cas, voilà, c'était en tout cas, à l'époque, ces radios étaient un moyen de faire écouter des musiques qu'on n'entendait pour le coup vraiment pas ailleurs en radio. Et puis, les modes d'accès à la musique ont vraiment changé aujourd'hui. Et ce rôle, même moi, quand j'arrive en 2008, Internet est déjà là, évidemment. Mais il n'est pas aussi dominant dans les modes d'accès à la musique. On parle beaucoup de piratage et tout ça, donc ça a vraiment changé sur les prescriptions. Et du coup, ça permet d'avoir des radios qui sont très isolées, qui ont peu de financement au départ, qui sont vraiment des radios locales implantées sur un territoire, de se retrouver sur des problématiques communes, et puis de recevoir des disques, parce qu'à l'époque, ça se fait par les disques, en vrai.
1: Des vrais CD qu'on reçoit à la poste. Hein.
2: Voilà, et puis même des vinyles, si on est en 91...
1: C'est encore des vinyles, ouais.
2: Le vinyle, il y en a quand même pas mal, jusqu'au début des années 2000, on en recevait vraiment encore beaucoup en radio. Aujourd'hui, je pense que Non.
1: C'est très rare, ou à part parfois dans quelques partenariats privilégiés qu'on évoquera peut-être avec Xavier ou avec l'un ou l'autre d'entre vous. Alors ça, c'est une petite présentation. Je vais parler avec chacune d'entre vous d'abord, puis après il y aura un long moment passé avec avec Patrick, avec Camille, avec Julien et avec Xavier. Camille, toi, tu arrives à la coordination de la Ferrarock juste après Patrick en 2013, donc.
3: Ouais, du coup, en 2013, mais en fait, ce qu'il faut savoir, c'est qu'on a travaillé ensemble, puisque finalement, moi, je suis arrivée en 2011 sur le poste de chargée de partenariat de communication. La Ferrarock, en fait, moi, je connaissais de loin, je voyais des... ça date, mais je voyais des albums, des CD, des compilations où le logo Ferrarock était inscrit dans les différents lieux où je pouvais acheter mes CD. Et du coup, voilà, je vois cette offre d'emploi, je postule, j'arrive dans les locaux et donc voilà, pendant un an, moi, j'ai travaillé au partenariat, ça m'a énormément plu. Et puis, suite au départ de Patrick pour de nouvelles aventures, le CA m'a proposé le poste de coordination, qui a été un nouveau métier à apprendre et en même temps une super aventure pour moi.
1: Julien, je m'intéresse un peu moins longtemps à cette période-là, mais on y reviendra, Camille, de toute façon. Julien, toi, tu vas arriver à la direction de la Ferrarock. Alors, on dit coordination à partir de ton poste, ou comment ça s'est... Ça a changé, il y a eu direction, coordination, est-ce que finalement c'est un mot différent, mais c'est la même fonction?
4: Ouais, j'étais fier d'arborer le titre de directeur non cadre.
2: Et moi aussi.
4: Okay. Donc ça, voilà, petit clin d'œil. Mais oui, la coordination et la direction, elles s'entremêlent. Direction parce qu'à un moment donné, il faut prendre des décisions, et puis coordination parce que c'est quand même un travail de réseau qui part de l'idée de faire travailler des radios ensemble, de rajouter quelque chose en plus par rapport à ce qu'elles auraient pu vivre toute seule. Et donc moi, j'arrive en 2016.
1: Jusqu'en 2019.
4: Il y a 10 ans. Donc c'était les 25 ans de la Ferrarock, donc ça peut être intéressant de dresser un petit parallèle.
1: Ce qui s'était passé aussi, peut-être, ouais.
4: Et puis juste, on y reviendra peut-être après, mais ce que je peux peut-être rajouter à cette question de la genèse, c'est-à-dire que moi, je viens pas du tout de la radio et je m'étais intéressé pas mal à l'histoire des radios. Et 91, du coup, ça fait 10 ans que 80, ça fait 10 ans avec 81. 81, c'est la libéralisation des ondes. Et je pense que c'est important, c'est-à-dire qu'une bonne partie des radios Ferrarock étaient avant 81 des radios pirates. Donc qui émettait de manière complètement illégale et qui était pour certaines pourchassées. Et je pense que c'est intéressant, c'est important de remettre cette partie-là de l'histoire dans le contexte et dans l'ADN que peuvent avoir même encore aujourd'hui les radios associatives.
1: Et puis notre dernier invité dans l'ordre chronologique, et bien que c'est Xavier qui lui est un coordinateur depuis 2019 et c'est toi qui est peut-être qui va détenir la plus longue période d'activité en fait à la Ferrarock.
5: Je sais pas trop. Steve est pas là pour qu'on calcule exactement, mais hier ça faisait 7 ans que j'ai commencé et je pense que Steve elle a fait 7 ans elle aussi, donc je suis en train de effectivement atteindre sa même longévité et bientôt la dépasser, donc je vais devenir moi aussi à mon tour, alors que je suis actuellement là une sorte de dinosaure peut-être.
1: Et on est loin finalement en 2019 des débuts où on se battait juste pour avoir quelques disques et les diffuser aux auditeurs et puis aller aussi écumer les lieux de culture, les bars, les salles de concert pour trouver des bénévoles pour venir faire les programmes. Là, on est plus dans des questions qui ont déjà été abordées, j'imagine, par Patrick, Camille, Julien, mais on est plus dans les rapports avec les pouvoirs publics, avec une sorte d'institutionnalisation quand même, alors qu'avec des débuts underground, on essaye d'avoir enfin une reconnaissance.
5: Ouais, mais en fait, les différentes époques se sont succédées, et puis donc nous, on a assumé le poste de coordination, le poste salarié, mais la Ferrarock, c'est avant tout un conseil d'administration et les radios entre elles qui prennent les décisions, des orientations et qui nous en donnent la charge. Le travail de reconnaissance institutionnelle, il a été commencé il y a bien longtemps. Il a cranté petit à petit. Il y a eu des moments où ça a stagné, des moments où il y a eu des opportunités, des moments où on a atteint. Mes collègues sauront en parler parce qu'il y a des étapes clés qui ont été jouées et qui ont été des crans gardés pour toujours, dont on bénéficie encore maintenant. Et l'état actuel dans lequel moi je suis arrivé en 2019 et dans lequel on est maintenant en 2026, qui a encore un peu évolué, il est vraiment le fruit de tout ce qui a été fait auparavant. Et puis voilà, moi la particularité qu'il y avait, c'est que je connaissais aussi la Ferrarock avant, de longue date aussi, puisque moi je travaillais dans la musique et que mes dernières fonctions étaient de travailler en label. Donc j'ai été amené moi à échanger régulièrement avec la Ferrarock, mais de l'autre côté, de présenter les albums pour qu'ils puissent devenir albums de la semaine. Donc je connaissais un peu les radios, mais c'était un changement de côté quoi.
1: On le voit des profils différents avec ces différentes personnes à la tête de la Ferrarock. On ne vient pas forcément du milieu de la musique, mais on peut y arriver. On ne vient pas forcément de la radio, mais on y reste parfois. On a d'autres fonctions qui étaient plus ou moins proches. Je reviens vers toi, Patrick. Tu as été aussi le directeur de la radio Canal B.
2: Ah bah oui.
1: Ah bah oui, de laquelle on émet aujourd'hui ce début avec l'émission Replay, ce début des 35 ans de la Ferrarock. Alors, quand on a été déjà dans une autre radio, qu'on est à la tête d'une fédération comme la Ferra, il est vraiment apparent qu'on aime toujours la radio pour aller ensuite en diriger une autre.
2: Ah bah oui, la radio, moi, ça a une place hyper importante dans ma vie, autant dans l'idée d'en faire, en tant qu'auditeur aussi, c'est ma principale source d'information, quelle qu'elle soit, que ce soit musicale, culturelle, politique, etc. C'est toujours là-dessus que je le fais. Et c'est de la continuité. Après, c'est vraiment des places qui sont différentes et des rôles qui sont vraiment très différents. Moi, ce que j'aimais, ce qui m'a motivé pour bosser à la Ferra, c'était vraiment le côté d'aller voir toute la diversité des radios qui composent la Fédé. Elles étaient une vingtaine à l'époque quand j'y arrive. Et puis, je trouvais ça très nourrissant de voir d'autres fonctionnements, de voir d'autres projets, d'autres personnes. Enfin, toutes ces radios, elles sont vraiment basées sur, elles sont structurées très différemment. Elles ont des histoires qui sont complètement différentes et c'est passionnant de voir comment ça fonctionne. Et puis c'est super avec des projets éditoriaux et culturels complètement différents. Et puis l'idée quand on est à la coordination, c'est d'essayer d'amalgamer un peu tout ça et de faire qu'il y ait des liens qui puissent se tisser malgré de la diversité. C'est cool qu'il y ait des radios qui soient implantées dans des grosses villes. Il y a des radios en zone rurale, donc du coup les problématiques sont pas du tout les mêmes. Enfin, tout est très différent, la structuration des paysages culturels, elle est très différente aussi. Enfin, et ouais, c'est ça qui est intéressant. Et puis ce rôle de lobbying, ou en tout cas de faire prendre en compte le rôle vraiment important de ces radios locales à tous les acteurs des musiques actuelles, de la salle de concert à l'artiste et aux politiques aussi, parce que vraiment il y avait ça. Les radios associatives, elles sont pas du tout financées sur les axes musique par le fonds de soutien à l'expression radiophonique, qui est la principale subvention du ministère de la culture qui finance les radios. Et du coup c'est que ce rôle là il est parfaitement oublié, avec des projets éditoriaux qui sont très différents et des modèles économiques qui sont du coup très différents de radios associatives qui émergent au FSER facilement.
1: Des radios très différentes, évidemment, parce qu'il n'a jamais été question que le Ferrarock soit une seule antenne qui ait les mêmes programmes. Certains programmes vont être adoptés par d'autres radios Ferrarock, pas tous, il n'y a pas d'obligation. Il y a quatre axes qui animent ce qu'est la Ferrarock. Toujours la mise en avant des découvertes musicales, ça a toujours été le point de départ de l'aventure. La mise en réseau des radios membres, bon, ça aussi, on comprend qu'en 1991, c'était déjà à l'esprit de ceux qui ont créé cette fédération. La représentation des radios membres aussi, auprès de diverses structures, que ce soit des syndicats, que ce soit des institutions publiques. On parlera sans doute, et vous n'aurez pas à craindre de ces acronymes et de ces sigles, parce que on les précisera à chaque fois ce qu'est la CNRA,
2: je sens qu'il y en a que vous connaissez pas,
1: le CNM et le SMA. Bon, voilà, on en parlera de ce syndicat des musiques actuelles, de ce Centre national de la musique, ou bien de la Confédération nationale des radios associatives. Et puis dernier axe fort pour la Ferrarock, et bien c'est des actions pour l'égalité de genre. Et ça est peut-être le combat qui est peut-être pas le premier dans l'histoire, mais qui est le plus difficile à mener, j'ai l'impression. Et je vais me tourner vers toi, Patrick, à nouveau. Tu succèdes à Stéphanie Thomas. Tu es juste avant de passer le bâton, le relais à Camille Froger. Comment s'est née cette envie de d'être un peu plus égalitaire concernant les genres dans les radios?
2: Ah, bonne question.
1: Ça, c'est pas une question qui était prévue dans le fil de la discussion.
2: Je sais pas. C'est vrai que Stéphanie Thomas est la première coordinatrice. Donc voilà, c'est de confier un poste comme celui-là à une fille, c'est un peu atypique, surtout à l'époque, surtout avec un rôle de coordination nationale ou de représentation nationale des radios. Après, il y a toujours une attention des radios sur du soutien des artistes aussi féminines, même si elles sont minoritaires. Non, mais il y en a, mais il y a des figures qui ont été soutenues.
1: Elles seront à nos côtés pendant ces 35 heures. Par exemple, Laetitia Sherif.
2: Je pensais évidemment elle. Après la place, c'est à l'image de la société telle qu'elle est construite et de la représentation des femmes qui est minoritaire dans plein de lieux et dans plein de domaines pour plein de mauvaises raisons et tout ça. Après, je pense qu'il n'y a jamais eu de différence là-dessus. Il y a quelques figures aussi féminines dans les radios, enfin qui dirigeaient ou qui étaient à la tête de radios historiques dans la Ferra Rock. Il me semble qu'il y en avait aussi vraiment dans les membres fondateurs de la Ferra. Est-ce que c'était une question? Alors en tout cas, elle n'était pas aussi présente que maintenant. Enfin, je pense qu'on en avait moins conscience à l'époque, mais il y avait quand même l'idée de donner sa chance. Et puis c'était vraiment les profils là pour le coup qui étaient et les opportunités qui étaient intéressantes. Ouais, j'allais dire, c'est pas vraiment une question dont on s'est saisi ou dont je me suis saisi entre 2008 et 2013. Enfin, on en parlait, mais ça y était pas. Et c'est vrai, quand on regarde même dans les bénévoles des radios, combien de filles il y avait, enfin si je reprends RCV à l'époque, les filles étaient vraiment pas très nombreuses, quoi. Il y en avait, mais vraiment, c'était très minoritaire. Je ne sais pas si ça a beaucoup changé.
1: Vous verrez sur ferrarock.org, des chiffres, des études ont été faites sur la présence des femmes, aussi bien parmi les membres salariés que bénévoles des radios associatives. Il y a un mieux, mais ce n'est pas non plus le top pour l'instant, quand même.
5: Il y a quand même une évolution, puis il y a aussi ce qui est la question de la parole. Il y a tout ce qu'on n'entend pas et ce qu'on entend aussi, donc les personnes qui parlent au micro et aussi les musiciens et les musiciennes. Ça a été un sujet qui a mis un peu de temps à arriver dans le milieu de la culture. Le premier constat chiffré qui est arrivé dans le milieu des musiques actuelles, alors ça date de cette époque-là, mais c'était encore assez peu diffusé, c'était le rapport Rennes-Pratt en 2007, qui pour la première fois compte de façon très tangible la place des genres dans les différents métiers de la culture. Et en fait, ensuite, les différentes organisations ont mis du temps à prendre connaissance de ça, à savoir ce qu'elles en pensaient, quelle place elles avaient à prendre là-dedans. Là, le projet, comme tu le cites, en quatre axes, ou un des quatre axes, et cette partie-là, il est relativement récent. Il date de 2024, où on a vraiment décidé qu'il fallait accélérer, puisqu'on a commencé à voir les fédérations amies, notamment les fédérations de lieux de musique actuelle, de lieux de concert et de labels, qui ont commencé à compter, et les chiffres étaient pas bons. Et quand nous on s'est mis à compter, on s'est rendu compte qu'on pensait qu'on serait un peu comme eux, quoi, mais on était encore en dessous. Donc la question était, qu'est-ce qu'on fait de ça? Est-ce qu'on a une place à y prendre, ou est-ce qu'on est finalement que tributaire de ce qu'on reçoit? Et puis les radios ont décidé il y a 3-4 ans de mettre un gros coup d'accélérateur là-dessus. C'est quelque chose sur lequel on communique pas du tout, parce qu'on pense qu'on a un gros travail à faire pour au moins rejoindre les mêmes types de ratios que ce qu'on voit dans les lieux de diffusion, et puis ensuite d'aller encore mieux, parce qu'on n'y est pas, et on parle d'invisibilité jusqu'à moins d'un tiers donc là on n'y est pas, on n'a encore rien à raconter particulièrement là-dessus, si ce n'est qu'il faut qu'on travaille, quoi.
1: Je crois que Julien a quelque chose à raconter, à ajouter en tout cas.
4: Ouais, je voudrais saluer le boulot de la Ferra là, ces 2-3 dernières années là, qui ont changé beaucoup de choses. C'était vachement important de faire tout le travail que vous avez fait. Moi, ce que je voulais rajouter, c'est que à l'époque où j'y étais, il y a eu MeToo. Donc MeToo, c'est 2017.
1: 2017, ouais.
4: Ouais, c'est ça, c'est 2017. Et du coup, il y a eu un vrai déclic. Et je me souviens à ce moment-là. On s'est dit, bon, faut vraiment qu'on prenne les choses en main. Et c'est vrai que ça s'est pas fait naturellement, parce que le CA était majoritairement masculin. Il y avait plus de bénévoles, il y avait plus de femmes dans les bénévoles que dans les salariés. Et puis au poste de direction, bah voilà, on avait quand même fait quelques chiffres, mais ça méritait d'être approfondi. Et là aujourd'hui, la FERA, le boulot qui est effectué, change beaucoup de choses, change la donne et change la perception qu'on peut avoir aussi de la radio et donc enchaîne aussi un processus sain à cet endroit-là.
5: En fait, c'est question à un moment de se dire, constater qu'à un moment, commencer à compter quelque chose qu'on ne comptait pas avant pour se rendre compte que les chiffres ne sont pas ceux qu'on voudrait, bah, c'est d'abord un constat à faire sans s'auto-flageller. C'est-à-dire, si on n'y prêtait pas attention, bah, en fait, c'est pas grave, on ne va pas refaire le passé. Maintenant, c'est de se dire, qu'est-ce qu'on peut faire de ça? Est-ce qu'on a une place ou une responsabilité là-dedans? Ça a mis un peu de temps entre le moment où on fait les constats et le moment où on trouve des solutions collectives, parce qu'il ne suffit pas non plus de décider ou de communiquer, mais surtout de savoir comment faire, comment s'y prendre, et puis comment s'y prendre intelligemment et de façon durable, sans être dans la précipitation. Donc c'est ça qui prend du temps, et puis il y a eu ce temps d'acceptation. En fait, finalement, tout le monde avait besoin de se dire... je diffuse 90% de musiciens, mais en fait, juste, j'y prêtais pas attention auparavant. Maintenant que je le sais, je vais y faire plus attention et on va voir ce qu'on peut faire.
2: Bah, cette chronologie, pardon.
1: Camille avait levé la main avant. Alors, tu la laisses parler avant.
3: Je ne t'en veux pas, mais effectivement, en termes de pratique, en fait, d'aborder ce sujet, c'est. Merci, Anne, parce que ouais, ça me fait réfléchir à comment moi je travaillais, en fait. Et notamment, bah, quand j'étais chargée des partenariats et de devoir recevoir les émissions, donc partenariats, dont on pourra reparler après, mais en fait, je suis en train de me dire que oui, jamais je me suis posé la question de savoir si c'était un animateur ou une animatrice. Et s'il y avait beaucoup d'animateurs. Toutes les semaines passées, jamais je me disais tiens, ça serait bien que j'impose ou je propose à la radio qui va porter l'émission de peut-être faire venir une voix féminine, quoi.
1: Et ben on le fait de plus en plus, et on remerciera notamment Jordan de Radio Méga, qui est une des voix féminines qu'on entend beaucoup et pas encore assez sur les radios Ferrarock. On va, à moins que Patrick, tu veuilles...
2: Non, c'était de dire cette prise de conscience en fait des radios, elle s'est fait un peu avant dans tout la sphère des musiques actuelles et dans les salles de concert, etc. Les études ont commencé un peu avant, et bah, le processus, il est un peu long pour le conscientiser. Alors effectivement, il y a le côté, faut pas s'auto-flageller sur ce qui s'est passé, mais c'est comment on améliore la suite. Mais il y a vraiment des gens qui ont pas, enfin ouais, qui ont pas les référentiels et tout ça, et qui le vivent de manière comme une agression ou en tout cas un reproche de vous avez mal fait les choses. Après, on est à l'image de la société, en vrai, enfin du coup, ces inégalités, elles sont là, elles sont aussi dans nos milieux et dans nos domaines. Après, il faut agir dessus, ça c'est clair et net, mais voilà. Et du coup, bah, c'est un processus qui est un peu long, en fait, aussi, sur le conscientiser, de l'accepter, et puis d'y remédier, quoi.
5: Oui,
2: et
5: puis quand on voit même comment les premiers qui ont donné des chiffres dans les lieux de musique actuels ont mis des choses en œuvre il y a bientôt 10 ans, et ont encore des chiffres qui ne les satisfont pas.
1: Avant de poursuivre cette discussion qui va rester passionnante jusqu'à 14h, eh bien, on va faire une pause musicale, parce que ça a commencé comme ça, la Ferrarock. Il n'y a pas de raison que ça s'arrête non plus sans musique. On a demandé avec Elina, Xavier, qui ont un peu coordonné complètement cette émission et l'ensemble des 35 heures. Eh bien, il y a quelques faits marquants, hein, qui outre cette représentation de genre, vous ont donné envie de vous exprimer. Eh bien, on parlera de ça juste après, et notamment les débuts de la mise en place de la radio numérique terrestre. Ça a commencé il y a très longtemps, et puis il aura fallu attendre très très très longtemps avant que ça commence à être juste à... On est à 50%, je crois, de la couverture nationale en ce moment, un peu plus.
5: Oui, on a passé les 50% il y a quelques mois déjà, on est au-dessus. Ouais.
1: Bon, en tout cas, on parlera de ça et puis d'autres sujets. Après qu'on aura entendu la première sélection, un choix de Patrick Florent. C'est toi le premier qui nous fait entendre. Alors, un groupe qui t'accompagne depuis très longtemps, il me semble bien.
2: Ah, bah oui. Moi, c'est quelque chose que je suivais, enfin, un artiste que je suivais, il s'appelle Angel. Il est aussi animateur sur une radio de la Ferrarock. Enfin, il était animateur, je ne sais pas s'il l'est encore.
1: Il vient de Saint-Etienne.
2: Il vient de Saint-Etienne, sur Radio Dio à Saint-Etienne. Et puis, bah, voilà, c'est quelqu'un qui a accompagné la Ferrarock pendant vraiment des années. Il y a eu beaucoup de partenariats Ferrarock autour de ses sorties. C'est quelqu'un qui se renouvelle aussi à chaque fois. Là, moi, j'ai choisi un titre qui n'est pas tout à fait sur la période où j'étais en poste, parce que l'album peut dater de 2007 et j'arrive en 2008. Mais en tout cas, ouais, c'est un album moi, qui m'a beaucoup accompagné sur les débuts de mon arrivée à la coordination, enfin, à la direction de la Ferrarock. Et puis, quelqu'un qui se met des contraintes, c'est à la fois quelque chose là c'est vraiment comme l'Oulipo, parce que cet album s'appelle Oulipo Saliva, donc il s'est mis plein de contraintes textuelles, musicales, etc. pour composer cet album. Il s'entoure de plein de musiciens talentueux, ça donne quelque chose de hyper bien produit, hyper joli, c'est précieux mais c'est accessible, et vraiment je trouve que voilà, c'est un des artistes moi, qui représente bien l'esprit d'indépendance et un peu frondeur de la Ferrarock et ouvert d'esprit.
1: Il a fallu que j'aille creuser dans la discothèque physique de Canal B, parce que j'avais évidemment pas envie de vous le faire entendre sur Spotify. Alors on écoute Angel and the Hidden Tracks et le morceau In Purda. Vous écoutez toujours Replay, les deux premières heures de ces 35 heures de marathon Radio Musique en direct de Rennes pour célébrer ce bel anniversaire de la Ferrarock.
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0: 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Froger, tous quatre coordinateurs actuels ou passés de la Ferrarock qui fête ses 35 ans d'existence avec ce marathon radio musique vendredi, samedi, où vous retrouverez du live, des discussions, des émissions en public, des siestes à droite ou à gauche, et même des décrochages internationaux. Ce qu'on imaginait sans doute pas pouvoir faire en 1991 et que même en 2008, on avait peut-être un peu du mal à concevoir, n'est-ce pas Patrick?
1: Ah bah c'est sûr que oui, ça c'est, s'il y a bien quelque chose qui a évolué et qui est beaucoup plus facile aujourd'hui, c'est ça. Moi je me souviens des premiers directs qu'on pouvait faire et qu'on essayait de coordonner avec Steve aussi avant, enfin Stéphanie Thomas avant qui mettait des plateaux mutualisés, c'était la grosse artillerie, il fallait des boîtiers numériques à l'époque, enfin une technologie qui était vraiment onéreuse et très compliquée à mettre en œuvre, des abonnements, ça passait par le téléphone, enfin bref, des choses pas du tout souples et puis avec plein de problèmes techniques. Voilà, ce qui arrive toujours encore, hein,
0: beaucoup moins, mais beaucoup moins. Notamment grâce à l'expertise acquise par les grands anciens et aussi apportée par quelques nouveaux venus, nouvelles venues dans la Ferrarock. On remerciera jamais assez sans doute Radio Méga de tout ce qu'elle a fait pour améliorer ses transmissions entre nous et vous.
1: Mais voilà, c'est sûr que c'est quelque chose qui est beaucoup plus facile aujourd'hui, qui permet aux radios d'être vraiment présentes sur plein de terrains, à plein d'endroits différents, puis de mutualiser des programmes beaucoup plus facilement. Les connexions internet, les débits sont plus les mêmes, la qualité sonore n'est plus la même du coup, des fichiers qu'on s'envoie, et puis il y a plein de solutions d'hébergement pour récupérer les choses. À l'époque, c'était quand même vraiment un truc qui était chronophage, beaucoup plus chronophage et beaucoup plus compliqué. Ouais.
2: Parce que à l'époque, moi, c'est des choses qui m'ont été racontées par vous et par les plus anciens, mais pour s'envoyer des émissions d'une radio à l'autre, nous, ça se fait en quelques secondes avec un lien. Vous, il fallait donc graver un CD et l'envoyer par la poste.
0: Et des CD chapitrés, s'il vous plaît. Hein.
1: Ouais.
0: On séparait les questions des réponses et les musiques.
1: Ouais.
0: Et puis parfois, il fallait faire une interview avec un groupe espagnol par téléphone, alors ça va, il n'y a pas trop de décalage horaire, mais avec une qualité sonore bien loin de ce que la génération Zoom a pu découvrir, hein, je vous préviens.
1: Moi je me souviens vraiment du premier direct que j'avais fait en radio, direct d'un festival à RCV à l'époque, en je sais pas 2003 ou 2004, où là pour le coup il n'y avait pas vraiment d'ADSL et tout ça, et on utilisait un plateau où on avait des voix au téléphone, enfin tout repassé par le téléphone filaire, on avait une console qu'on avait réussi à relier au téléphone et on récupérait le son. Donc la régie finale était dans les studios et puis toutes les interviews étaient faites par téléphone.
0: Et si tout à l'heure, dans ces 35 heures, nous retrouverons Chamille en direct de Rouyn-Noranda, en Abitibi-Témiscamingue, pour le Festival des Musiques Émergentes, moi je me souviens d'avoir été invité à Montréal, grâce à la Ferrarock, pour couvrir les Franco de Montréal, avec Cédric Fautrel, notamment de Fréquence Mutine à Brest. Et c'est vrai que les émissions, on les faisait à 17h, il fallait qu'elles soient finies à 17h pour pouvoir les envoyer sur le serveur FTP de la Ferra, pour que ce soit diffusé le lendemain matin ou le lendemain soir. C'était exactement pas du temps réel, quoi, voilà.
1: Oh là là, non. J'ai eu la même expérience.
2: Oui, alors que là, aujourd'hui, tout à l'heure, quand on va entendre les micros s'ouvrir à Rouyn-Noranda, là, il est encore très tôt chez eux, ça dort encore. Mais en fait, ils vont juste faire leur émission à 11h du matin local pour que nous, on puisse le recevoir à 17h et le tout improvisé. Et ça sera dans une qualité audio qui est... Il n'y a pas de différence. En fait, comme là, vous allez nous entendre pendant 35 heures depuis plein d'endroits différents. Et en fait, on n'a vraiment plus du tout ce problème-là. On a des studios portatifs. Et puis, qu'on soit au Québec, au marché d'Élis ou ici au studio de Canal B, on a une qualité audio qui est assez similaire.
0: Restez avec nous pour l'entendre, cette qualité sonore et puis les contenus aussi que vous allez entendre, évidemment. Alors parmi les faits marquants que tu as avancés, Patrick, dans ta direction de la Ferrarock entre 2008 et 2013, il y a eu, je vais les donner pêle-mêle, on va revenir peut-être sur certains d'entre eux, mais les débuts des discussions sur la mise en place de la radio numérique terrestre, qu'on appelle aujourd'hui DAB+, mais qui à l'époque s'appelait le TDMB+. On dirait vraiment un truc de science-fiction quand même.
1: C'est pour ça que j'avais dit que j'ai rajouter des acronymes.
0: Alors, comment toi tu as vu arriver ce futur merveilleux, ce futur d'une radio pour toutes et pour tous, partout où qu'on soit? Alors, c'est pas exactement ça le DAB+ non plus, mais bon, comment tu l'as vu arriver?
1: Ça a été vraiment une question de modèle économique pour les radios. Globalement, la radio numérique terrestre, au tout départ, elle n'était pas du tout faite pour les radios associatives qui n'avaient pas de moyens. Il y avait déjà ces questions de double diffusion FM DAB+, donc des contraintes de diffusion qui sont vraiment...
0: Et qui augmentent les coûts pour les radios
1: et qui mettent à mal le modèle économique de plein de radios, en fait. Donc il y avait déjà ça, il y avait le choix d'une norme en plus à l'époque qui était pas du tout une norme adoptée dans les autres pays européens. C'était une norme coréenne, donc c'était pas les mêmes récepteurs pour la récupérer. Enfin, c'était une espèce d'aberration. Nous, on l'a vu comme un truc en disant, mais comment on peut faire? Et c'est vraiment les radios associatives, pour le coup, qui ont commencé, donc les deux syndicats de radio, SNRL et CNRA, qui ont été proactifs pour essayer de faire évoluer les choses, en disant frontalement, on est contre cette norme, mais pas contre la radio numérique, parce que c'est le progrès. Donc c'était un équilibre qui a été la position aussi que les radios ont utilisé aussi après sur le dossier DAB+, en vrai, enfin, que ces syndicats ont utilisé. Mais c'était une grande source d'inquiétude, en fait. Globalement, on s'est dit ce que veulent les pouvoirs publics, c'est faire disparaître les radios associatives. Vraiment, c'était ça qui était sur la table.
0: Camille, toi, tu as assisté vraiment à l'arrivée en place dans certaines villes test, du côté de Nantes, du côté de Marseille, du DAB+, dans les années vers 2015, par là.
3: Ouais, tout à fait. En fait, c'est ça. Ouais, il y avait les villes test, et donc à Nantes, et surtout sur ce choix, d'adopter le DAB+, et avec toujours la question du coût financier que ça allait représenter et l'investissement en fait que chaque radio devrait porter. Et je me rappelle surtout il a la possibilité peut-être de mutualiser justement les équipements et puis des échanges nous en interne sur effectivement la nécessité ou pas. Alors bien évidemment que c'était l'avenir et que ça permet aussi une meilleure qualité sonore et puis aussi de pouvoir utiliser plus de fréquences. Quand j'ai laissé mon fauteuil, du coup, voilà, on en était là. DAB+ avait été choisi et doucement les syndicats testés étaient en phase test et ça allait pouvoir être utilisé par les radios.
0: Julien, toi, tu n'as pas vu ça avec beaucoup de passion, j'ai l'impression, ce chantier-là, purement technique, on pourrait croire, mais finalement...
4: Parmi le nombre important de dossiers à gérer, il faut faire des choix, parfois. Et effectivement, le DAB+, moi, c'est jamais un sujet sur lequel je me suis spécialisé. J'ai laissé les radios gérer ça, d'autant que j'ai l'impression qu'à cette époque-là, rétrospectivement, il y a eu beaucoup d'inertie, puisqu'on attendait, enfin voilà, on avait des échéances qui étaient posées, mais en fait, elles n'étaient jamais respectées. Et il y avait beaucoup de négociations à l'endroit des syndicats sur les histoires des multiplex, etc.
1: Et des fédés régionales.
4: Et des fédés régionales. Et donc, tout ça, effectivement, ça se gérait plutôt entre radios et je laissais la main plutôt aux gens qui maîtrisaient le sujet, ce qui n'était pas mon cas. Et puis après, Xavier a repris effectivement la main sur ces questions-là.
0: Alors, le DAB+, effectivement, peut donner une amélioration à l'oreille, comme ça, on peut mieux entendre, mais il faut s'équiper pour ça. Et je suis pas persuadé que les Français s'équipent beaucoup. Et est-ce que ça aussi, c'est pas une manière un peu cachée de tuer le soldat radio, en fait, en changeant complètement le paradigme d'écoute? On peut aussi perdre complètement les auditeurs et les auditrices. Et puis, du coup, ils n'écoutent que les grosses radios sur Internet et sur leur smartphone, quoi. Et s'ils écoutent encore les radios. Parce qu'évidemment, il y a le streaming qui est arrivé, mais bon, on en reparlera peut-être.
3: Excuse-moi, Xavier, du coup, je te prends la parole parce qu'effectivement, il y avait déjà à l'époque, 2013, 14, 15, cette notion de l'équipement aussi dans les voitures. Parce que pour pouvoir permettre d'écouter vraiment partout et pas que chez soi la radio équipée en DAB, quoi. Il y avait déjà cette question à l'époque. Et d'où le frein, effectivement, et que ça mettait du temps parce que en fait techniquement il y avait pas, ça suivait pas sur du niveau du côté des constructeurs automobiles.
1: Ouais, il a fallu imposer aux constructeurs automobiles le fait qu'ils intègrent la technologie radio numérique terrestre, donc du DAB+ dans les autoradios, et ça a été un combat, hein, en vrai, de leur imposer ça. Et puis après, ouais, c'est un peu paradoxal sur toutes les questions écologiques de dire que c'est la bagnole qui va sauver la radio. Enfin, nous on était, il y a plein de radios qui se sont senties un peu embêtées aux entournures là-dessus, quoi. Et puis juste, pardon, sur le DAB+ aussi, il y avait un des enjeux aussi qui, enfin, ça rentrait vraiment dans la norme technique parce que c'est vraiment des dossiers très techniques, mais ça obligeait des radios à se fédérer entre elles pour pouvoir émettre. Et c'est peut-être toi, Xavier, qui va parler de ça, mais du coup, c'était des radios qui étaient très différentes. On pouvait, au sein d'un, sur un même émetteur, pour résumer, bah, avoir des radios qui allaient devoir partager les coûts d'émission, mais avec des radios qui sont très différentes. Ça va de, on pouvait avoir Énergie et Canal B, par exemple, sur le même coup, avec des réalités économiques qui sont pas les mêmes, et donc des choix d'opérateurs qui sont à la discrétion de ces radios qui émettent ensemble, sur un vote majoritaire, avec des logiques qui sont très différentes.
0: Ou on pourrait imaginer Europe 1 Radio Audio. Mais ça, non, on n'imagine pas ça du tout, Loïc, je n'en veux pas. D'ailleurs, y a-t-il du DAB+ à Saint-Etienne ? Mais les radios Ferraroc, certaines, j'imagine, n'ont pas choisi d'aller dans cette direction-là. Il y a une différence entre celles qui sont sur le DAB+ et celles qui ne sont pas dessus ?
2: Bah, c'est peut-être le changement. Moi, à partir du moment où je suis arrivé à la Ferraroc, c'est que c'était une discussion donc de très long cours. Hein. Ce que vous remontez là, ça remonte très très loin, comme un serpent de mer auquel, au bout d'un moment, certaines radios ne croyaient même plus. De dire ça ne verra jamais le jour, on s'y intéresse pas, de toute façon, ça va jamais vraiment exister. Et puis, quand c'est devenu opérationnel, il y a toute cette procédure technique qu'évoquait Patrick, qui a fait que, de toute façon, nous, à la Ferraroc, on pouvait intervenir dans les discussions, on pouvait récolter des avis et en donner, nous aussi, en partenariat avec les syndicats et les fédérations régionales, mais en fait à cet endroit-là, nous on n'avait plus la main ou un quelconque intérêt, puisqu'il fallait qu'elles travaillent en local. Donc les fédérations régionales, là, à cet endroit-là, ont fait tout le travail de recouper. Elles ont pour certaines même créé des systèmes avec une souveraineté dont elles devenaient prestataires pour les radios privées. Certaines ont fait des choses assez impressionnantes. Et c'est là qu'on s'est rendu compte qu'il fallait laisser aussi tous les zones grises aux syndicats qui, eux, parlant au nom de 600 radios, ayant une venue associative, ayant une vision beaucoup plus large, voit des sujets que nous, on n'identifie pas. Sur, par exemple, là, un des enjeux actuels, c'est qu'on parle de fermer, de couper la FM. Donc la date repousse.
0: 2030, mais ça sera plus loin.
2: Oui, bah, on parlait de 2033 maintenant, enfin, ça bouge beaucoup. Mais là, un des enjeux, c'est de dire, il y a certaines

0: l'enjeu de 2026, c'est qu'ils ont l'obligation de mettre un récepteur DAB dans un autoradio. Seulement, les voitures qui sortent maintenant depuis 2026 n'ont plus d'autoradio, c'est que de l'IP. Donc, en fait, l'obligation qu'elles avaient, elle ne les concerne même plus. Donc, celles qui sortent d'usine maintenant n'en ont même plus de récepteur. Et même l'ARCOM ne parle plus de fin de la FM, début du uniquement DAB, et parle de l'écoute numérique en mettant sur le même pied maintenant le DAB+ et l'écoute en IP. Donc, sur les ordinateurs, sur les téléphones, toute une écoute qui est aussi très très très présente.
1: Donc c'est pratiquement une technologie qu'on va enterrer avant qu'elle ne soit appliquée, utilisée.
2: Après, petite précision quand même pour nuancer un peu tout ça, c'est important que la radio elle continue à être diffusée de manière anonyme, gratuite, parce que pour le coup c'est le cas, hormis le coût du récepteur numérique qu'il faudra changer si on veut changer, ça permet quand même une écoute qui est anonyme et gratuite, et c'est de la ressource qui est de la ressource qui appartient à l'État et qui n'est pas soumis au marché commercial. Chaque radio qui émet dispose gratuitement de cette ressource. C'est pour ça que les radios ont un cahier des charges. Alors, il y en a qui les respectent plus ou moins, ces cahiers des charges, visiblement, en ce moment. Mais, bref. Et puis, l'autre truc, c'était vraiment aussi d'occuper le terrain et de ne pas laisser les radios commerciales décider entre elles de l'avenir de la radio. Et c'est pour ça que les syndicats sont allés là-dessus. Et puis, ce que les syndicats ont réussi à faire, et les FEDE aussi, et les radios associatives, c'est de trouver des financements pour accompagner le passage au numérique des radios associatives qui n'avaient pas de financement au départ. Il n'y avait pas de financement du tout fléché pour qu'elles puissent s'équiper. Ce qui a été au final, quand même le cas grâce à ce travail-là. Et puis dernière petite chose, moi je me souviens du rôle quand même très important des radios associatives et pas des syndicats, mais sur le côté techno, c'est-à-dire que Radio Campus à l'époque avait un coordinateur qui s'est vraiment saisi de ce dossier-là, mais sur le côté techno pour développer la possibilité aux radios de continuer à faire de l'autodiffusion malgré le passage à cette technologie-là et dire faire un émetteur DAB+ et puis un multiplexeur, parce que il y a deux opérateurs, bref, je ne rentre pas dans cette taille-là, mais en tout cas, pour que les radios puissent continuer à s'autodiffuser, et globalement avec un investissement qui était minimal, c'est-à-dire que pour 1000 balles, on pouvait diffuser 8 radios sur un émetteur.
1: En tout cas, hein, si vous voulez protéger vos données, eh bien sachez que sur la bande FM, personne ne vous écoute pour vous écouter la radio. Voilà, ce qui n'est pas tout à fait la même chose sur votre ordi, sur votre smartphone, ou encore même dans votre voiture, si il se trouve qu'elle est dotée du DAB+. Bon, écoutez encore la radio, hein, ça pourrait être utile à l'avenir, parce que les jours sombres se profilent. En tout cas, on pourrait parler, et ça tu l'as déjà évoqué, Patrick, et aussi Xavier, je pense que tous les quatre vous êtes d'accord sur le fait que, bah oui, l'affaire Arok n'a cessé de montrer qu'elle existait et s'insérer dans un écosystème de la musique, des musiques actuelles, parce qu'elle est rentrée dans le syndicat des musiques actuelles, au sein de l'UFISC, dont je n'arrive jamais à me mettre en tête ce que sont les initiales de cet acronyme, donc je vais vous laisser le faire. Et puis, bien sûr,
2: dans les régionaux. Ah là, le piège, ça y est, moi je l'ai même plus là.
1: Bon, l'Union fédérale, évidemment.
3: D'intervention culturelle.
2: Ah ouais, du secteur culturel.
1: Bon. En tout cas, voilà, les radios Fer Arok se sont rapprochées de pouvoirs publics, d'autres structures, de fédérations, de syndicats. Dans quel but, en fait ? D'être plus fort, peut-être ?
2: D'être plus fort et surtout d'avoir de pouvoir la donner la parole au secteur indépendant dans plein de structures. Avant même le syndicat national de la musique, dont on reparlera sûrement après, dans lequel il y a une place pour les radios associatives, il y avait le Conseil supérieur des musiques actuelles, CSMA, que Stéphanie Thomas, la première coordinatrice, a vraiment investi, en tout cas, et a fait, globalement, c'était un travail de longue haleine et de lobbying actif pour essayer d'y rentrer et que la problématique des radios et de la diffusion radio de la musique soit intégrée là-dedans et qu'on n'en soit pas exclu et que ce soit pas juste Radio France ou les gros acteurs qui se partagent les choses. Donc voilà, il y a tout ça, il y a vraiment une volonté d'investir des espaces dans lesquels on est légitime parce que on fait un travail que personne d'autre, enfin les radios font un travail que personne d'autre ne fait comme on le fait, en représentant de la diversité de manière vraiment beaucoup plus importante. Quand on voit en plus à l'époque les playlists des radios commerciales, musicales, c'est des logiques de top 40, donc il y a 40 titres en boucle. Voilà, oui, c'est ça, c'est que ça. Là, on est les seules radios à fonctionner, à diffuser des, non pas des titres, mais plutôt des albums, enfin plusieurs titres d'un album, à sortir de la logique des singles.

0: etc. Et donc, bah, ce travail-là, il faut le rendre visible, en fait, si on veut peser et si on veut être pris au sérieux. D'où la mise en place des classements Feralis, qui permet, voilà, de montrer que sur 25 radios, bah, il y a des artistes qui sont diffusés nulle part ailleurs, qui sont diffusés et beaucoup diffusés.
1: Et puis parfois, grâce à une radio à Limoges ou à Valence, eh bien, le public lillois découvre un artiste qu'il n'aurait pas écouté sinon. Ah, voilà, c'est, ça permet aussi ça. Tout le monde y gagne, évidemment. On fait une nouvelle pause musicale avec cette fois-ci un morceau choisi par toi, Camille. Est-ce que tu te souviens comment tu as découvert ce morceau? Est-ce que c'était à Osgore, à la Torche?
2: Et maintenant, j'y réfléchissais. En fait, moi, ce groupe, donc du coup, La Femme, la première fois que je les ai vus, c'était en 2011 à La Bascule, le bar René, voilà. Et on n'était pas nombreux dans la salle. C'était un super concert, c'était un super groupe. On est en 2011, donc du coup, il y a le revival, en fait, de la scène garage en France, qui, moi, m'a beaucoup marqué, me marque encore aujourd'hui. Donc du coup voilà, j'ai pensé à La Femme et puis en plus je me suis rappelé que c'est ils ont été accompagnés par le dispositif FER en 2012, donc artiste vraiment émergent à l'époque, donc le dispositif FER dont on faisait la promotion et je pense encore aujourd'hui sur les radios Fera. Et puis oui, sorti, le vinyle était sorti sur Born Bad et c'est aussi l'une de nos premières collaborations avec ce chouette label. Pour faire gagner des vinyles à tous les auditeurs des Radio Fera. Donc en tout cas voilà, sur les artistes et les différents dispositifs qu'on a mis en place pour les accompagner, je trouve que ça a pas mal de sens. Et le titre Sur la planche, parce que on est encore un peu en été et puis la notion d'équilibre, je trouve que ça représente bien le rôle de coordinateur de la Fera Rock.

Check. Alors salut, c'est Wax Taylor. Petit message pour souhaiter un joyeux anniversaire à la Ferrarock. 35 ans, voilà, ça rajeunit pas. Pour la petite histoire, de mon côté, j'ai commencé en faisant de la radio associative avant de faire du son. Et j'ai un lien particulier à la radio. Je me rappelle bien de l'arrivée du réseau Ferra, l'importance que ça avait, surtout à l'époque, encore plus qu'aujourd'hui. Moi, j'ai monté mon label en 97. Là aussi, j'ai plein de souvenirs, des fiches retours, diffusions que j'envoyais aux radios Ferrarock en espérant un fax de retour. Là, j'ai dû perdre les moins de 40 ans avec le fax. Après, j'ai sorti mon projet Wax Taylor. Et là aussi, j'ai plein de souvenirs. J'étais vraiment focus sur la Ferra. Pour moi, c'était en tant qu'indépendant essentiel. C'était vraiment le tampon de certification. La diffusion par des gens qui aiment la musique, qui la choisissent sans pression commerciale, qui font un vrai travail de passeur. Quelque chose de précieux aujourd'hui encore. Et donc voilà, sans vous faire un roman, je voulais juste encore une fois dire un grand merci pour le soutien au fil des années. Un gros big up et un joyeux anniversaire et longue vie à la Ferra Rock.

0: Jean-Christophe Le Saout, oui, c'est Wax Taylor qui nous donnait toutes ces bonnes énergies pour nous accompagner dans cet anniversaire des 35 ans de l'affaire Arok. Vous écoutez eh bien, le premier moment, l'émission replay de 14h jusqu'à de midi jusqu'à 14h tout à l'heure, où on parle avec Xavier Le Boursico, Julien Pion, Camille Froger et Patrick Florent. Tous quatre, soit actuels pour Xavier, soit anciens, coordinateur, directeur, directrice, coordinatrice de l'affaire Arok. Entre 2001 et 2008, c'était Stéphanie Thomas, mais elle n'est pas là. Malheureusement, on lui souhaite bien du plaisir dans cette réunion professionnelle dans laquelle elle est en ce moment. Après ça, eh bien, en 2008, c'était Patrick Florent qui lui a succédé. En 2011, il me semble que c'était Camille. 2013, c'était Camille. Et puis en 2016, Julien. Et depuis 2019, Xavier. Voilà, je recontextualise un tout petit peu pour ceux qui nous rejoignent, celles qui nous rejoignent aussi. Vous êtes en direct sur vos radios de la Ferrarock. Ferrarock.org, c'est le bon point pour aller découvrir tout ce que vous ne savez pas encore et que peut-être on ne dira pas là dans ces deux heures, mais on va aborder pas mal de sujets. Et puis vous nous retrouvez aussi sur les réseaux sociaux, évidemment, sur Instagram. Je crois que Marine est au taquet hein, pour vous faire vivre à la seconde près ce qui se passe et ce qui va se passer entre le 360, le marché d'Hélice, le festival des musiques émergentes et puis bien d'autres endroits qui vont nous rejoindre ou qu'on va rejoindre, ça dépend où on se trouve, pendant ces 35 heures. On continue à discuter après donc ce petit message de Wax Taylor, merci à lui, avec un extrait d'un disque Phonovision Symphonic Orchestra, c'était en 2014. Attention, gros machin, coffret 4 vinyles live enregistré à Lille au mois de mai 2014. Peut-être qu'un certain Ben Vatar de RCV s'y trouvait dans le public, je ne sais pas. En tout cas, on sera à Lille aussi un peu plus tard parce que vous savez, il y a une petite bradoche là-bas qui est bien sympatoche, excuse-moi Patrick, et qui vous permettra d'aller manger des moules sur vos radios Ferrarock en direct. C'est incroyable, c'est incroyable. On continue à discuter avec vous quatre de sujets qui vous ont marqué dans vos prises de fonction, dans vos fonctions respectives. Là, je vais m'attaquer sans doute au plus considérable acronyme qui existe, SOLIMA, pour Schéma d'orientation et de développement des musiques actuelles. Le LI, c'est pour, enfin, c'est quoi? C'est lieu de musique actuelle, je crois. Hein. C'est ça que ça veut dire, Camille. Ça, c'est un des faits marquants de l'époque où tu étais coordinatrice de l'affaire Arok. Alors, c'est quoi ces schémas? Ça existe encore? Ça existe seulement à Rennes ou à Lille? Ça existe sur le plan local, régional? C'est quoi exactement?
1: Alors, sur
0: ça
1: la
0: paraît gros, hein,
1: ouais, truc, sur hein. La question de est-ce que ça existe encore, il faudrait plutôt poser la question à Xavier, du coup. Mais moi, à l'époque, en fait, donc effectivement, à la direction de la Ferrarock, j'observe les différentes initiatives qui se mettent en place sur le territoire. Et effectivement, il y en avait un très important sur Rennes, et donc sur toute la région du bassin rennais. Et je trouvais voilà, l'initiative hyper intéressante sur cette envie, effectivement, de travailler les politiques publiques pour pouvoir co-construire les politiques culturelles et notamment pour le secteur musiques actuelles avec et l'État, les collectivités et puis les acteurs du territoire. Et donc, par acteurs du territoire, donc il y a bien évidemment les différents lieux de concert, lieux de pratiques culturelles et puis les médias qui aussi relaient, et si je ne dis pas de bêtises, Canal B en faisait partie.
2: Oui, Canal B en faisait partie, et dans les acteurs aussi, qu'il ne faut pas oublier, c'est que c'était ouvert aussi aux artistes. Mmh. Pour la première fois, c'était un espace de concertation où on n'oubliait pas, enfin on ne discutait pas entre professionnels de la musique, mais où il y avait aussi les artistes. Alors ils étaient peu nombreux à avoir investi ces lieux, mais c'était quand même ouvert et il y en avait quand même.
0: Bon, en tout cas, vous irez voir, je suis allé voir sur le site du ministère de la Culture, ça existe encore, les SOLIMA, il me semble.
1: Et en tout cas, pour notre propre pratique de l'animation de la vie de réseau, je trouvais ça hyper intéressant. Alors déjà, je sais qu'il y avait d'autres radios aussi qui participaient aux différents SOLIMA sur les différents territoires nationaux. Et puis, moi, ça m'a aussi beaucoup porté sur l'envie de remettre de la co-construction et du collectif. Et je sais que Patrick que tu avais mis en place des journées de séminaires, mais en tout cas, voilà, moi, ça, c'est quelque chose qui m'importait, en fait, que toutes les radios se retrouvent et puissent vraiment échanger sur leur réalité dans un autre temps que l'AG, l'Assemblée Générale, qui passe très, très, très, très vite. Et finalement, on a plein de choses à faire et pas forcément de discuter de nos réalités au quotidien, qu'on soit salarié ou bénévole.
0: On peut le dire à nos auditrices, auditeurs, en fait, on leur fait croire qu'on fait un marathon radio-musique pendant 35 heures, mais en fait, c'est un séminaire de la Ferra Rock qui a lieu en ce moment. Mais oui, fun.
3: Ouais, mais ce qu'on n'entend pas, c'est que là, nous sommes dans un des studios de Canal B, et derrière nous, il y a des gens qui sont en train d'arriver. On va être une cinquantaine d'ici quelques minutes, et qui viennent de 16 radios différentes de partout en France.
0: Mais je crois que la co-construction, ça fait réagir Julien, forcément.
4: Ouais, carrément. Non, c'est important cette notion de Solima, parce que, alors, au-delà de l'acronyme, ça recoupe un enjeu qui est peut-être le plus central dans la vie d'une fédé comme la Ferra Rock. C'est comment on met un pied dans la porte, littéralement, pour pouvoir dire ce qu'on a à dire et participer à la construction des politiques publiques. Les Solima, c'est un outil. Alors, il y en a un qui se termine, il n'y en a plus beaucoup. Hein. Il y en a un qui se termine à Paris, je crois qu'il y en a un en projet en Marseille, à ma connaissance. Mais c'est important, et c'est là où ça a des limites. C'est-à-dire qu'il y a peu de Solima qui ont fonctionné parce que aujourd'hui, les politiques publiques, que ce soit une région, que ce soit un département ou une ville ou une agglomération, sont encore assez peu disposés à partager l'élaboration des politiques publiques. Alors que c'est quelque chose qui, pour nous, est essentiel, parce que s'il y a bien des gens qui connaissent la réalité de ce que l'on vit, c'est bien nous dans nos fédérations. Et donc, ça reste encore un enjeu très, très fort aujourd'hui.
0: Patrick ?
2: C'est aussi un espace où tout le monde est réuni au même endroit, et tous les financeurs aussi sont réunis. Les financeurs, ils financent pas tous les acteurs du secteur, et du coup ça permet d'avoir une vision beaucoup plus transversale. Le ministère de la Culture et les DRAC aujourd'hui, elles ne reconnaissent que les structures qu'elles financent. Et je me souviens de réunions qu'on a eues, notamment sur l'éducation aux médias ou l'éducation artistique et culturelle. Il n'y a pas que la DRAC c'est pas que des structures subventionnées par la DRAC qui en font. Il y a plein de structures qui n'ont pas de financement de la DRAC qui en font aussi. Et du coup, ça permet de mailler beaucoup plus le territoire et d'avoir une nomenclature, enfin en tout cas un recensement de plein de structures et qui ont des problématiques identiques, et de voir que comment on peut cofinancer ou donner du financement sur ces choses-là et qui fait quoi.
0: Julien, c'est vrai que toi, tu insistais dans les faits marquants à ta période 2016-2019 sur la création du CNM, le Centre National de la Musique. En quoi la Ferra Rock a pu être motrice ou accompagner cette création, et en quoi c'est utile encore aujourd'hui ce CNM ?
4: Alors après, faut remettre un peu dans le contexte. C'est pour ça que moi, ça m'intéressait d'en parler. C'est-à-dire que moi, quand je suis arrivé, la fédération avait 25 ans. Comme dans toute association, au bout de 25 ans, on a besoin de remettre des choses un petit peu sur la table, quoi, de réfléchir. Est-ce qu'on est encore dans la bonne direction ? Donc, il y a eu tout un travail d'état des lieux et de réflexion sur les actions. Tu les as dit tout à l'heure, les grands axes. Donc, il y a le partenariat, il y a la mise en réseau, mais il y a aussi l'aspect politique qui est essentiel, parce que ce que les auditrices, les auditeurs ne voient peut-être pas forcément, et les artistes et les labels avec lesquels on est en contact, c'est que on est au charbon avec le ministère, avec les différentes institutions pour rappeler à quel point c'est important d'aider les radios associatives et à quel point nos réalités sont pas toujours faciles. Et donc le Centre National de la Musique existe depuis le 1er janvier 2020. Nous, on a participé à sa préfiguration de 2017, 2018, 2019. Ce CNM, Centre National de la Musique, pour la faire courte, c'est un organisme qui perçoit une taxe sur la billetterie et qui la reverse, une partie aux actrices, aux acteurs des musiques actuelles sous forme d'aide. Je schématise à grands traits. Et c'est l'héritier aussi de plein d'autres structures qui ont disparu depuis, qui étaient le CNV, qui étaient l'IRMA, pour celles et ceux qui s'en rappellent, le fonds de soutien, le FCM. Toutes ces structures se sont fusionnées dans ce Centre National de la Musique qui, aujourd'hui, est devenu l'interlocuteur principal du champ musical. C'est-à-dire que, un peu comme le CNC ou le Centre National du Théâtre ou de la Danse, c'est devenu l'organisme qui reçoit un petit peu l'ensemble dans lequel se traversent un peu tous les enjeux des musiques actuelles. Et c'est là où ça me semblait important, c'est-à-dire que la préfiguration de ce CNM a eu un effet qui était assez intéressant. un effet de nous regrouper un peu entre actrices et acteurs des musiques actuelles. Donc c'est à ce moment-là qu'on a pu travailler peut-être de manière plus étroite avec les Radio Campus ou avec les syndicats qu'on évoquait aux 12 acronymes de SNRL, CNRA, ou avec la Fédélima. C'est à cette époque-là qu'on adhère au SMA. En 2016 ou en 2017.
0: Le syndicat des musiques actuelles.
4: Le syndicat des musiques actuelles. Donc on se structure, on va chercher des alliés, on réfléchit ensemble et en faisant nombre, on essaye d'augmenter la portée de nos messages. Et c'est vrai que c'était intéressant. Enfin, je me rappelle avec Patrick, on avait été reçu au Conseil d'État par Monsieur Roch-Olivier Mestre, qui depuis a dirigé l'ARCOM et aujourd'hui il doit gérer le FSER, je crois. On était allé dans les grands salons du ministère de la Culture avec le patron de la SACEM, avec le patron des grandes radios, etc. Nous, on était un petit peu des petits poussés par rapport à ça. Et c'est pour ça qu'on avait besoin de s'unir quelque part. Et pour moi, ce qui était marquant sur cette période, c'est qu'on a réussi à faire des choses et à travailler ensemble.
0: Et des choses qui, évidemment, subsistent encore, existent encore aujourd'hui. Toi, quand tu arrives en poste en 2019, Xavier, le chemin a été déjà un peu balisé vers les choses que tu vis aujourd'hui encore, ou toi aussi tu as dû apporter des pierres à l'édifice pour continuer à embellir un petit peu ce qu'est la Ferrarock, à l'embellir dans le sens à ce qu'elle soit plus utile, plus efficace, plus coordonnée, plus... co-construite.
3: En 2019, l'état des lieux de la présence de Ferrarock dans d'autres instances, c'est une adhésion au SMA qui est déjà, que tu évoquais, dans laquelle on a pris beaucoup de place depuis. On est très présent dans le conseil national. On en représente quasi 10%, rien que la Ferrarock. On est 3 sur 40 dans les instances nationales. On est toujours membre de l'UFISC. Je ne sais pas lequel ou laquelle d'entre vous a été la première à y siéger. C'était Patrick, visiblement. Alors, je pense que c'est plutôt toi, Julien, mais on est toujours membre. Alors, c'est devenu un peu une instance un peu vide là pour le moment, mais il y a un groupe de travail de musique actuelle qui existe au ministère de la Culture. C'était ton époque, il me semble, qui est un peu moins actif en ce moment. Et puis surtout, il y a quelque chose qui a beaucoup bougé. C'est que, historiquement, vous avez évoqué à plusieurs reprises, et puis c'est même un peu marrant pour moi de l'entendre, de la façon dont vous l'évoquez, c'est qu'il y a deux syndicats de radio associatives qui existent depuis très longtemps et qui ont bien sûr des missions communes, mais qui ont un peu chacune leur chemin et qui étaient dans une certaine forme de concurrence, même on peut le dire. Les choses se sont complètement apaisées depuis. Il y a eu la création des locales dont on est membre. Donc c'est-à-dire que maintenant, en fait, il y a une union nationale des radios associatives qui ne veut pas dire que c'est une fusion de toutes nos organisations, puisqu'on ne reconnaît encore nos missions régaliennes, comme disent les collègues des syndicats. On sait où sont nos spécialités et on travaille ensemble parce qu'en fait, on a beaucoup plus à gagner qu'à perdre. Et puis, ça s'est révélé être un très bon calcul, puisque 6 mois après la création des locales, on a eu la première attaque majeure sur le fonds de soutien à l'expression radiophonique en 2024, époque à laquelle vous aviez déjà, c'est encore la réalité, c'était vrai en 2001 et c'est là encore maintenant, on a une place particulière, nous ceux qui sommes à la coordination, c'est qu'on est autant sur les plateaux radio à faire des interviews de groupes punk anglais que discuter avec des députés. Et ça, c'est quelque chose qui nous arrive encore de notre quotidien. C'est aussi ce qui est hyper intéressant humainement à vivre. Mais du coup, en fait, on sait faire des amendements maintenant, par exemple, des propositions d'amendements qu'on peut soumettre à des parlementaires. On sait parler avec ces gens-là, on sait très bien où ça se passe. Ils nous reconnaissent parce que le travail a été fait progressivement, tout ce que tout le monde réévoquait là. Mais en fait, ils entendent tellement parler de nous, ce pied dans la porte que tu évoques ou ce caillou dans la chaussure. En fait, il y a plein de choses qui ne peuvent plus se faire en termes de politique publique, culturel qui concernerait les médias et la musique sans nous, parce qu'on est devenu aussi très visible. On a une différence par rapport à d'autres organisations et d'autres sigles que vous avez évoqués là, c'est que le grand public connaît pas ces sigles-là, alors que la Ferrarock est plus identifiée et a pignon sur rue, puisque les radios de la Ferrarock revendiquent cette appartenance, le redisent à l'antenne, présentent leur programmation collective. Donc on a un certain poids qu'on a acquis, mais vraiment, avec tout ce temps-là, les financements qu'on a maintenant sur notre fonctionnement, puisque le ministère de la Culture reconnaît depuis longtemps maintenant...
2: Depuis début 2000. Hein.
3: Depuis 25 ans maintenant, l'utilité de la Ferrarock, et en fait considère que le travail qui est mis en œuvre par les radios entre elles pour la prescription, pour mettre en avant des artistes qu'on n'entend pas ailleurs, fait partie d'une mission de service public que le marché seul ne peut pas remplir. Les radios commerciales ne savent pas sélectionner et repérer, ne cherchent absolument pas ces artistes-là. Radio France, hormis FIP, qui a beaucoup de place à son antenne, reconnaît très clairement notre travail et nous soutient énormément en disant qu'on arrive à avoir une sélection beaucoup plus fine qu'eux, parce qu'en fait, on est actuellement 26 radios, 1500 bénévoles, dont une partie assez importante qui sont des bénévoles qui font des émissions musicales. Donc c'est quand même des centaines d'oreilles qui sont ouvertes tout le temps, qui repèrent du local, qui repèrent des nouveautés, qui sont spécialisées sur une esthétique ou une autre, qui se font partager entre eux et entre elles leurs découvertes. Toutes les radios, tous les mois, se partagent une liste de leurs dernières nouveautés. Donc il y a quand même tout ce travail de réseau qui existe. Et avant même de parler de ces formats de partenariat ou quoi, l'interconnaissance de ces radios et le fait qu'on anime la Ferrarock et que les radios animent la Ferrarock, hein, elles le font entre elles, nous on met juste un petit peu d'huile, ça fait qu'on permet de garder une visibilité, une existence et une légitimité à toute une scène qui, en plus de ça, est la même, en partie, que celle que le ministère ou les DRAC financent dans les lieux de musique actuels, parce que les lieux qui remplissent, alors prenez chacun le nom de la SMAC de la ville où vous êtes, mais l'Antipode à Rennes, par exemple, puisqu'on est à Rennes aujourd'hui, bah c'est des artistes qui eux-mêmes, pour beaucoup, ne passent pas du tout ni sur les radios commerciales, ni sur Radio France. Beaucoup d'entre elles passent sur nos radios à nous. Donc en fait, l'État reconnaît cette particularité qu'on a et l'intérêt de ce maillage national. Et ça, c'est une reconnaissance qu'on a encore maintenant et qu'on garde.
0: Avant que tu continues, Patrick, je remercie donc tous ces représentants de l'ombre, comme ça, les coordinateurs, coordinatrices de la FERAROC, qui vont jusqu'à rencontrer des députés, écrire des amendements pour que dans nos radios, on puisse diffuser un petit groupe post-punk de Cincinnati ou un nouveau groupe néo-trad de Haute-Auvergne. Merci à vous, en tout cas, Patrick.
2: Oui, juste pour recontextualiser aussi, le CNM qui se crée en 2017 avec des négociations avant, on en parlait déjà bien avant, parce qu'en 2009, moi, on parlait déjà, il y avait déjà une mission de préfiguration du CNM, donc on était sous la présidence de Sarkozy, et du coup on avait déjà des discussions là-dessus, on a fait une flopée de réunions, et puis quand je dis c'est du lobbying pour rendre le truc vraiment concret, on n'est pas sur Paris, on a fait le choix d'avoir une coordination, enfin en tout cas une implantation en région et du coup à Rennes pour la Fédé. Souvent on est accompagné d'un administrateur sur ce type de rendez-vous. Et ben les administrateurs ils sont dans des radios qui ne sont pas à Paris non plus, et on a des rendez-vous le mardi matin, on est prévenu 3-4 jours avant en disant ben voilà, c'est tel jour, il faut être là à 9h à tel endroit à Paris, donc les contraintes logistiques elles sont vraiment reloues avec des prix de billets de train de dernière minute et tout ça, enfin je passe l'organisation qui est vraiment compliquée, et des réunions comme ça il y en a partout. Et puis pour rendre un peu concret aussi ce côté lobbying, moi je me souviens de réunions de groupes de travail du CNM à l'époque, donc j'étais plus à la tête de la Ferrarock, mais côté radio ici à Canal B, une réunion où on parlait de la diversité musicale, etc. Donc sont réunis tous les grands acteurs du secteur, et puis nous on a quand même une petite place, il y a quand même une fédération de labels indépendants qui est réunie, mais on est aux côtés de gens de Universal, de Deezer, de Spotify, etc., et qui discutent avec le responsable du CNM, et puis qui peuvent dire que vraiment la diversité musicale, ils sont au taquet, ils exposent plein de trucs, donc avec les petits labels indépendants on commence à dire il y a tout un tas d'artistes que vous ne diffusez pas, que vous ne distribuez pas, que nous on représente, et puis regardez nos classements et globalement c'est des lieux où on peut contredire la parole de ces gros industriels qui n'ont pas du tout les mêmes logiques. Et moi, je me souviens des opérateurs notamment de streaming qui disaient nous on fait le travail du disquaire, on fait le travail de la radio, on fait on remplace toute la filière, on remplace tout le monde, on n'a plus besoin de ces trucs là donc ne financez pas les radios festives, ça sert à rien, on peut très bien le faire aujourd'hui.
0: Eh bien non, on continue à être prescripteurs, nous autres, dans nos radios associatives. Alors évidemment, on a un combat un peu inégal, hein, une sorte de guerre hybride là, entre les IA, les plateformes de streaming, les grosses majors. Nous, on est un peu le petit pousset, sans doute encore, mais on est là et on continue à être là. Xavier, tu vois.
3: Non, je pensais à d'autres ennemis qu'on a aussi, mais tu ne les citais pas.
0: On en parlera je ne vais pas après. Citer tous les ennemis maintenant, parce qu'on en a d'autres à citer après. Donc, si je les cite tous d'un coup, à quoi bon ? Vous écoutez toujours Replay. On revient sur quelques années de la Ferraro entre 1991. Alors, personne n'a vécu cette époque-là ici vraiment, vraiment. Pas au sein de la Ferraro. Et 2026, on écoute un peu de musique. Tiens, Julien, toi, tu as choisi un groupe normand, il me semble.
4: Exactement.
0: Qui a joué au transmusical et qui a sorti pas mal de beaux disques.
4: Ouais, moi, j'ai choisi Cannibal. Alors, j'ai mis un peu de temps à choisir quand même le morceau parce que pour préparer un peu ce temps-là, je me suis replongé dans les bilans d'activité et dans les ferralistes. Et je voudrais glisser.
0: Dans la ferraliste, hein, le classement glisser, des voilà. Disques les plus diffusés par les radios, 70 par radio, et puis à la fin, exactement. Ça fait une compilation 100 disques tous les mois où il y a le meilleur du meilleur, quoi.
4: C'est ça, ouais. Et je voulais glisser à quel point c'était quand même une galère d'effectuer ces classements. Je sais pas si ça l'est encore aujourd'hui, mais en tout cas, ils sont super importants. Ils permettent de voir à quel point la diversité, voilà, que représentent les radios est très forte. Et pour moi, Cannibal, hormis le compagnonnage aussi avec le label Born Bad, tu l'as évoqué tout à l'heure, qui fait partie de ces labels avec lesquels on travaille beaucoup, bah pour moi, voilà, c'est le son de cette époque. C'est leur premier album, 2017. Et voilà, c'est un morceau pour moi qui représente tout ça. Et les ferralistes, voilà, il faut aller les voir, il faut s'en inspirer. Moi, c'est 3 ans à la Ferra, c'est l'époque où j'ai peut-être découvert le plus d'artistes dans ma vie. Hormis les Vampas, qui sont toujours dans les classements depuis 91 jusqu'à 2026, hein, c'est ça? Il y a toujours un album des Vampas qui traîne.
0: Donc, mais, au moins, à part ça. Une des ferralistes au moins, c'est sûr. Je dirais pas laquelle, je sais pas laquelle c'est.
4: Mais à part ça, voilà, c'est à chaque fois des découvertes impressionnantes. Quoi.
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0: Un titre du groupe Cannibal à l'instant dans cette émission replay en direct des studios rennais de Canal B. Non pas Canal B, des studios pas rennais, hein, voilà, on est à Rennes bien sûr. Et l'affaire Rock va vous accompagner pendant encore, oui, ben 33h30 à peu près, pendant ce marathon Radio Musique 4 et 5 septembre. Du live, des émissions de radio, des décrochages incroyables, des nocturnes qu'il faudra vivre pour dire je l'ai entendu, mais peut-être que vous vous en souviendrez pas le lendemain, je ne sais pas comment ça va se passer. Une matinale en direct du réputé marché des Lys à Rennes demain matin, samedi matin, voilà. Restez des nôtres, bien sûr, on va vers la fin de cette émission. Il reste encore une quarantaine de minutes à peu près avant de retrouver aussi l'un de nos hôtes, hein, Lucien Vergès, qui lui eh bien, accueillera notamment un concert de Car et de Mosaï samedi soir. Le 360, ben c'est un lieu qui est destiné à accueillir des jeunes gens, des jeunes filles. Voilà, c'est un lieu, un tiers lieu, et qui propose la valorisation des expressions des jeunesses. On le recevra tout à l'heure. Et puis, je crois que Xavier a pris par cœur le flyer à la virgule près, et il va nous le donner en alexandrin, il me semble, dans un instant. Tout ce programme des 35 heures. On continue à discuter de faits marquants que vous avez vécu pendant vos présidences ou directions de la Ferrarock, tous les quatre. Et on arrive à des faits qui peut-être n'ont pas forcément a priori rapport avec la Ferrarock, mais je voyais, Camille, que toi, dans les faits marquants, tu notais les attentats du 13 novembre 2015. Alors évidemment, ça t'a atteinte personnellement, comme nous toutes et nous tous, évidemment, en France et même ailleurs, c'est sûr. Ça t'a atteinte aussi dans ton métier, par exemple, ou ça va pas jusque-là?
1: Je t'avoue, tu vois, quand j'ai reçu le mail de préparation de cette émission et que vous nous invitiez à réfléchir sur les événements marquants de notre passage à la Ferrarock, moi, c'est ça qui est arrivé en premier. Alors, je me suis dit, waouh, ambiance. Il n'y a pas que ça, bien évidemment, mais en fait, moi, je me rappelle très bien je pense comme tout le monde, hein. Mais cette arrivée au bureau le matin, je travaillais avec Clara Dilly à l'époque. Et effectivement, donc, on a été touchés personnellement. Et puis, en fait, c'est même tout le secteur qui a été gravement atteint, puisque effectivement, c'est des lieux de convivialité, de création musicale qui ont été touchés. Et puis, les impacts que ça a eu sur le secteur, et notamment toutes les questions qu'il y a eu sur l'accueil des publics. Parce que si je ne dis pas de bêtises, ça a eu des conséquences très très très fortes dans les règles de sécurité et les coûts financiers que ça a pu entraîner. Donc ça, c'est pour le côté très pratico-pratique, mais oui, ça a été des semaines un petit peu très douloureuses, ouais.
0: Il y a eu évidemment, certains peut-être s'en souviennent, quelques mois plus tard, l'attaque sur Charlie Hebdo. Moi, j'ai pleuré, je dois le dire. Parce que je l'ai appris en temps réel, au moment où ça se passait véritablement par un de mes collègues, et qu'on était plusieurs au sein de Canal B à avoir pas mal de respect pour Cabu et les autres. Bon, ça c'est un truc hors écosystème des musiques actuelles. D'autres choses qui ont pu marquer aussi, et ça c'est Xavier qui injecte un petit peu de société civile dans cette émission, avec la montée de l'extrême droite notamment. Et si on ne peut pas forcément grand-chose en tant que radio contre un attentat terroriste, évidemment, ou contre le résultat d'une élection, on peut peut-être essayer de toucher ceux qui nous écoutent et celles qui nous écoutent pour aller dans un autre sens. Même si on est un peu dupe quand même, si on se dit que les auditeurs auditrices de Canal B auraient des risques de voter pour l'extrême droite. Canal B ou la Ferrarock, bien sûr, ou n'importe quelle des radios Ferrarock.
2: Non, la réaction à la situation, c'est pas tant d'essayer de convaincre ou de faire campagne, mais c'est d'informer et de faire aussi entendre à tous nos auditeurs qu'il y a des partis politiques qui, clairement, dans leur programme, nomment les choses et qui sont les fervents défenseurs de la fin des financements des radios associatives. Et s'il en est en particulier, c'est clairement ceux de l'extrême droite. Et les fois où on a pu prendre la parole sur ces questions, on a eu des intimidations, des retours. Moi, je pense par exemple, là, il y a un an, on commençait la saison en s'associant à une initiative de Street Press qui lançait tout un dispositif sur la bataille des municipales pour sensibiliser le monde associatif, mais aussi fédérer des médias locaux entre eux pour qu'il y ait de l'auto-formation, comment faire de l'enquête en source ouverte. Donc, c'était une opération qui était plutôt intéressante et plein de ressources pour tout le monde. Et à partir du moment où on a fait ça, on a directement eu une séquence d'intimidation en direct à l'Assemblée nationale avec une députée Rassemblement national qui nous cite nommément pendant une audition du président de l'ARCOM devant tous les députés. Et à partir de là, il y a eu des réactions assez diverses. C'est quelque chose qu'on voit aussi parce que on a l'occasion, on reparlera de ces sujets aussi pendant le marathon de façon un peu plus longue sur la partie journalistique, notamment demain. Mais on sait aussi qu'ils veulent nous intimider, que le travail de sape qui est opéré par le monde très libéral et encore plus de l'extrême droite contre les radios publiques, si les radios publiques tombent, nous, ils nous sacrifient direct derrière. Et il faut dire que là où ils gardent encore parfois quelques formes, quand ils ne sont pas complètement dans l'injure contre les Radio France, nous, ils nous détestent. Mais très très clairement. Et ça a pu diviser, ça a pu faire peur. Et puis il y a encore toutes ces instances dans lesquelles on est très présente de musique actuelle qui sont le SMA. Et on voit, nous aussi, ce qui se passe dans d'autres territoires, dans d'autres disciplines, des lieux de musique actuelle. Le monde des musiques actuelles est quand même assez traumatisé par le Front National et sur la fin des années 90, quand à un moment à Vitrolles, une mairie fait murer un lieu de musique actuelle. À partir de ce moment-là, on savait très clairement quelles étaient leurs visions des musiques actuelles dans un projet culturel global. On parle maintenant même de bataille culturelle, et la question était de savoir à un moment, mais quelle est notre part là-dedans ? C'est un peu dur de prendre position quand on est très très nombreux. Le SMA, le syndicat des musiques actuelles, le fait très clairement. Au niveau des radios associatives, c'est la Ferrarock qui a vraiment pris position. C'est parfois un peu plus délicat pour d'autres instances, mais pour des raisons diplomatiques, nous, à la FERA, le conseil d'administration actuel avait voté à l'unanimité ce partenariat avec Street Press et son maintien après les intimidations. On sait très bien que ce qu'on se dit, nous, maintenant, avec les radios élus, c'est que foutu pour foutu, on va pas attendre et on va continuer à se défendre.
0: En tout cas, vous êtes sûr de pouvoir continuer à écouter sur vos radios Ferrarock les Lambrini Girls, les Verruriers Noirs, évidemment, et puis Droge aussi, et pas mal de groupes dont on est d'accord avec le message, hein, parce que tout ce qu'on diffuse sur les radios Ferrarock n'a pas forcément un message politique à vous faire entendre, mais ça arrive souvent, quand même. Voilà. Vous aurez d'autres rendez-vous un peu plus précis, hein, sans doute, animés de main de maître dans ces 35 heures de marathon radio-musique autour de ces manières d'informer et puis de faire intervenir des observateurs, hein, de cette montée malheureuse et peut-être pas de trouver des moyens de contrecarrer cette montée-là. On fera ça individuellement, sans doute. Mais en tout cas, que vous soyez bien au courant de ce qui se passe. Merci, Xavier, pour cette prise de parole. Si, c'est des choses qui vous ont traversé l'esprit à vos époques respectives, que, et bien sûr, les radios associatives ne sont pas que des dispenseurs de bons goûts musicaux ou de mauvais goûts, peu importe, mais qui ne sont pas que des prescripteurs, mais qui, évidemment, bien d'autres choses que la musique à défendre. Je pose la question naïvement parce que je pense que la réponse va être oui, hein, et que vous allez être un peu plus disert que ça.
3: Bah, oui, la réponse évidemment elle est oui. On est là pour faire entendre des choses qu'on n'entend pas ailleurs et je dirais à tout niveau et faire, en tout cas le positionnement il est forcément politique, alors pas partisan, pas politique au sens du parti politique, mais en tout cas c'est une vision politique de quelque chose de d'assez libertaire, de quelque chose qui vient de l'éducation populaire où on peut donner la parole à tout le monde peut prendre la parole, tout le monde est légitime pour prendre la parole, et donc il y a plein de gens que ça heurte et qui sont pas d'accord avec cette vision là. On est des espaces de liberté où globalement il y a des structures qu'on n'entend jamais ailleurs, et je pense tout le tissu associatif, pour parlais plutôt de Canal B que je connais bien, la manière dont on traite l'information et l'actualité locale sur une antenne de radio associative, c'est pas ce qui s'entend sur Radio France ou sur une radio commerciale. On donne pas la parole aux mêmes gens, on légitime plein de gens, on rend visible le travail de bénévoles et d'associations qui sont peut-être plus militantes dans leur domaine. Et là aussi, militant est aujourd'hui devenu un espèce de mot, de gros mot, alors que pas du tout. C'est d'avoir des convictions, des convictions que notre action, elle est légitime, qu'elle sert les plus faibles, et tout ça. Et aujourd'hui, c'est un vrai problème. On l'entend sur les radios associatives, sur les radios associatives de la Ferraroc, vraiment beaucoup aussi. Et je pense que toutes ces radios sont des radios militantes et qu'il faut le revendiquer.
0: Julien, tu voulais ajouter ?
4: Ouais, vraiment rapidement. C'est pour ça que j'insistais aussi sur l'affiliation à l'avant 81. Je pense qu'il y a quelque chose de vraiment important là-dedans. Et puis préciser le fait que, alors moi en tout cas, à l'époque où j'étais à la direction, on n'avait pas subi ces attaques. Il faut prendre conscience que ça a gravi un step, voire plusieurs steps ces dernières années. Et l'argument de base, c'est celui de la neutralité. Alors, je sais pas, il nous faudrait 2 heures d'émission supplémentaire pour parler de ça, mais l'argument de l'extrême droite, c'est de dire que les radios associatives qui sont financées par une partie d'argent public se doivent d'être neutres. Cet argument-là, il est pas toujours facile à contrer. Il est évident dans la ligne éditoriale que les radios portent, et il faut qu'on soit hyper pédagogue à ces endroits-là.
0: Patrick.
3: Et ouais, juste pour revenir à 80 aussi, c'est la période, donc ça donne un mouvement, il y a plein de radios pirates, et puis globalement même les NRJ, etc. Au départ, c'est des radios pirates, mais qui très vite comprennent le modèle économique qu'elles peuvent avoir, et qui ont un modèle économique basé sur la publicité, vraiment pour faire de l'argent. Donc c'est de la liberté, mais aussi un formatage. Enfin, c'est aussi ce qui va donner le formatage des radios 10 ans après, en fait. Donc il y a vraiment deux côtés, et donc revendiquer la différence moi j'ai toujours, je pense qu'une radio associative aujourd'hui, elle doit se construire aussi en réaction au modèle dominant des médias. Elle doit avoir un programme pour diffuser ce qu'on n'entend pas ailleurs. Alors aujourd'hui, clairement, maintenant que l'extrême droite a des tribunes gigantesques, c'est plus un argument. Et puis globalement, ce discours de l'extrême droite, on l'entend dans tous les médias et même sur les antennes du service public, où on se pose la question de leur donner la parole en vrai.
0: Et on se dit que non, on laisse parler parce que c'est la diversité d'expression. Ouais. Bon, je ne suis pas là pour donner des commentaires comme ça, mais pour passer la parole à Xavier, parce que je vois que vient d'arriver dans l'espace des studios de Canal B Lucien Vergès, notre dernier invité de l'émission. Mais avant de le retrouver peut-être, et si vous avez, vous, Patrick, Camille, Julien, des choses à rajouter sur ce que vous avez dit dans cette discussion. Je vais me tourner dans ce cas-là, si vous n'avez rien à ajouter maintenant, vers Xavier, qui peut-être va nous donner le programme de ce qui va se passer quand même, à moins qu'on le garde pour après la discussion avec Lucien. Oui, eh bien on va faire comme ça, on va recevoir Lucien juste avant, mais morceau de musique quand même, choisi aussi par Xavier, qui a, vous allez voir, bien sûr, de la poésie, quelques échos avec ce qu'on disait à l'instant, il me semble. Tu nous proposes quoi comme morceau ?
2: Alors c'est toi qui nous a proposé de choisir un morceau qui représentait notre époque, et j'ai choisi un morceau qui de O2N et Mansfieldia, puisque O2N était l'album partenaire de la première semaine où j'ai travaillé à la Ferraroc, et Mansfieldia, qui était un groupe que j'écoutais depuis longtemps, s'est arrêté l'année suivante. Donc dans la même saison, il y avait quelque chose d'assez important sur ces deux groupes, et il s'avère qu'ils avaient fait un titre ensemble entre les deux.
0: Et bien on écoute O2N et Mansfieldia, puis juste après, un message particulier qui sera envoyé à tous les auditeurs, auditrices et aussi participants de ces 35 heures de ce marathon radio musique. 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

0: j'espère qu'elle ne viendra pas pendant que vous écouterez les 35 heures de ce marathon Radio Musique Odezen et Mansfield. Merci Xavier pour ce choix. Tout dernier mot tout de même de la part de Camille Froger, Patrick Florent et Julien Pion avant de terminer l'émission avec Xavier et Lucien. Alors, je vous laisse totalement libre de votre expression. Qui commence ?
1: C'est toi qui dis.
0: Camille.
2: Eh ben, merci beaucoup pour l'invitation. Moi, ça fait quand même quelques années maintenant, ça y est, là, ça fait plus de 10 ans que j'ai quitté la Ferrarock. Et en fait, à chaque fois quand je reviens pour célébrer des anniversaires, ça me rend toujours un petit peu émotive. Donc, merci pour ça. Parce que, ouais, la Ferrarock, ça a été un moment super important dans ma vie et ça l'est encore. Et je tenais à souhaiter un joyeux anniversaire à tous ceux qui ont fait et à tous ceux qui font et qui feront les beaux jours des radios associatives adhérentes de la Ferrarock.
0: Merci Camille, car des beaux jours, il y en aura. Julien, Patrick.
3: Aha, allez, j'y vais.
0: Julien.
3: Ouais, bon anniversaire, longue vie à la Ferra. Moi, ce qu'on a peut-être pas dit, mais qui était en sous-texte, c'est à quel point la Ferra, c'est une fédération ouverte. Et qui évolue, qui est en perpétuelle évolution au fil des évolutions de la société. Il y a toujours plein de radios qui arrivent au fur et à mesure, parce que là je vois RAF, Radio Méga, ça fait partie des radios qui sont arrivées dans la Fédé au moment où moi j'étais à la direction, et on était venu les voir à Valence avec Jean-Michel Lebreu, et ça me permet aussi de saluer la mémoire de Jean-Michel de Croc Radio. Et puis voilà, et puis Jet FM qui sont arrivés aussi après, donc il y a beaucoup de choses qui bougent en temps réel, c'est pas quelque chose de figé, c'est un animal vivant et bien vivant et nécessaire.
0: Restons donc vivants, Patrick.
1: Bah moi aussi, ce sera longue vie à la Ferrarock et puis longue vie aux radios de la Ferrarock, aux radios libres en général. Et puis bah ouais, moi c'était un plaisir. Je garde un super souvenir de ces années passées à la coordination. Ça a été des heures très très riches en rencontres, en métissage, en questionnement, en confrontation à des points de vue différents, et c'était quelque chose de vraiment passionnant et alors chronophage, fatigant, etc. C'est compliqué d'animer un réseau de radios locales quand on est à Rennes avec des radios dans toute la France qu'on voit pas tous les jours, etc. C'est des choses qui sont compliquées mais qui sont humainement hyper hyper hyper riches. Et puis bah voilà, c'est le nombre de personnes rencontrées, d'amitiés créées aussi pendant cette période au sein des radios, au sein du monde de la musique, c'était passionnant et il faut que ça continue. Vive l'émergence, vive les avant-gardes, vive la liberté de ton, d'expression et voilà, longue vie à la Ferra.
0: Merci à vous, longue vie à la Ferra évidemment, et c'est ce même message que certains musiciens ont eu envie de nous passer. On en écoute un, tiens, mais on l'entendait juste avant en musique ce groupe-là, incroyable. Et juste après, on parle avec Lucien du 4 bis et du 360.
4: Je me souviens avec Jacques, au tout début d'O2N, on avait un petit classeur où en fait on envoyait des CD à l'époque, c'était il y a 20 ans, et on avait envoyé des CD à toutes les radios de la Ferrarock, et du coup on avait gardé le numéro de récépissier et le petit truc qui se détachait sur la partie, c'était des enveloppes spéciales pour envoyer des CD, et on les avait toutes classées dans un espèce de petit répertoire, et on relançait toutes les semaines, on appelait les standards pour voir si vous avez bien reçu le disque. Et c'est un peu les premiers contacts à qui on a envoyé notre musique. Ça a commencé à répondre petit à petit. Et puis on voyait qu'on était joué sur une radio, et à chaque fois c'était une victoire, c'était un truc. Et puis après on a fini par être un peu plus. Et puis il y a eu des partenariats sur plusieurs disques. Et effectivement, nous on est quand même un groupe qui a assez peu joué en radio nationale, comme on dit. Et tout le tissu associatif, local, ça a vraiment été un premier relais, et puis même un relais de tout temps. Je crois que même maintenant, c'est des radios.

0: idéal de la musique, quoi. Quand tu as un groupe, tu penses diffusion, tu penses ta musique à la radio, en fait. Et donc, quand t'as une radio de la Ferra qui te programme, ben, c'est cool. Donc, big up à tout le réseau et merci du soutien historique, du travail accompli. Parce que c'est quand même très ingrat tout ça. C'est juste un travail de passionné. Et c'est beau.
1: Un des passionnés et de l'émergence. Bon, bah, ça tombe bien. Notre dernier invité dans cette émission replay pour lancer ce marathon Broadier Musique pour les 35 ans de la Ferrarock, c'est Lucien Vergès. Bonjour, Lucien.
2: Bonjour tout le monde.
1: Qui est co-directeur au 4 bis, tiers-lieu, qui propose de la valorisation des expressions des jeunesses. J'aime bien cette tournure de phrase. Le 4 bis, eh bien, c'est une des composantes de ce grand ensemble dans lequel nous sommes ici pour vous faire vivre une partie de ces 35 heures de radio en direct. C'est-à-dire, c'est au sein du 360 et tu vas avoir la lourde tâche de décrypter ce groupement-là, quoi.
2: Tout à fait. Ce qu'est ce projet 360 pour essayer de faire comprendre aux auditeurs et aux auditrices ce qu'est ce mot 360 et cette entité et puis cette dynamique. Il faut imaginer deux bâtiments l'un derrière l'autre en plein centre de la ville de Rennes. Historiquement, un bâtiment qui est plutôt caché, qui est la maison des associations, qui est plutôt donc un bâtiment avec à l'intérieur des structures qui travaillent sur les ressources associatives ou comme Canal B par exemple, qui sont une radio associative. Et puis devant ce bâtiment, il y a un bâtiment qui était plutôt historiquement dédié aux jeunesses du territoire de Rennes et de Rennes Métropole. Et depuis 2024, il y a un projet politique qui fait suite aux états généraux de la vie associative, qui a ressorti les besoins d'avoir un seul et même espace, autant pour les associations que pour les jeunesses. Et donc, l'idée du 360, qui est le nom donc des deux bâtiments, est sorti et ce bâtiment a été inauguré en juillet dernier, 2025, avec cette idée qu'il fallait qu'on travaille en meilleure mutualisation, mais aussi avec une dynamique collective pour essayer d'en faire un lieu ouvert à toutes et tous, évidemment, et avec cette dynamique de ressources pour les assos, pour les jeunes, autant sur l'accès aux droits, sur des thématiques on va dire sérieuses sur le logement, la santé, mais aussi sur de l'accompagnement associatif, de l'accompagnement à d'autres sujets. Et donc, ce 360 regroupe, si je dis pas de bêtises, 14 structures, autant qui travaillent sur la vie associative que sur la jeunesse. Et on est, depuis 2024-2025, sur ce travail de dynamique, comment on fait collectif, comment on arrive à créer pour le public rennais et métropolitain, et évidemment breton, des espaces qui leur conviennent.
1: Alors ça vous paraît peut-être un petit peu compliqué comme ça à concevoir si vous ne connaissez pas l'objet, mais en tout cas c'est important de le préciser parce que ça permet à des jeunes gens, des jeunes filles qui ont des projets culturels par exemple, que ce soit une exposition de photographie, un défilé de mode, un concert, une exposition sur un voyage en Ouzbékistan, si par c'est exemple. Possible de partir en Ouzbékistan en ce moment, je ne sais pas si je conseillerais, mais en tout cas bon, eh bien ça possible, la possibilité c'est de rencontrer Lucien par exemple, et puis toi tu veux les orienter vers, oui il y a une salle d'expo, oui il y a un auditorium, oui il y a une salle de concert, oui, il y a tout ça.
2: Exactement.
1: Comment c'est un peu fou tout ça quand même.
2: On sait qu'on a beaucoup de chance, en tout cas, d'avoir cet espace-là et puis ce nombre de mètres carrés avec autant d'espaces disponibles. Il y a évidemment tous les espaces dont tu parles, Yann, qui sont accessibles pour les jeunes et pour les autres dans ce lieu, mais il y a aussi tout plein de ressources. Il y a des dispositifs de bourses sur des projets. On peut venir chercher des bourses pour partir en vacances quand on est jeune. On a énormément ici de ressources pour l'ensemble de ces jeunes. Et on voit passer depuis maintenant, donc le bâtiment A du 360 existe depuis 2007, on voit passer énormément de jeunes sur ces dynamiques d'action culturelle, citoyenne, de départ en mobilité internationale. Et c'est un lieu qui, en plein centre de Rennes, permet aussi de se rencontrer entre associations et entre jeunes.
1: Et je te voyais acquiescer au propos d'un des musiciens d'O2N quand il parlait d'émergence, d'accompagnement, d'être un peu d'être face à des gens qui ont un rôle un peu ingrat. Alors je sais pas si toi tu considères que ton rôle est ingrat, mais en tout cas tu accompagnes aussi les jeunes artistes.
2: Oui, effectivement, ça me faisait effectivement sourire parce que j'y crois.

0: aussi que les radios associatives sont aussi un espace hyper important pour la valorisation des jeunes projets, et pas forcément que des jeunes, mais des jeunes projets. Et effectivement, moi, je ne considère pas du tout mon rôle comme ingrat. Au contraire, je suis assez fier et content tous les matins de pouvoir me dire que j'accompagne aussi des dynamiques, qu'elles soient personnelles ou collectives, sur des projets qui, pour la plupart, ont cette volonté de changer le monde, ou en tout cas de faire évoluer le monde dans un sens qui me paraît le bon. Et c'est aussi en ça que c'est important comme lieu, comme ressource, et c'est aussi pour ça qu'on travaille.
1: Tu accompagnes quel type de projets musicaux en ce moment ?
0: En ce moment, j'ai eu, si on peut rentrer un peu dans les détails des esthétiques, mais depuis quelques mois, on voit réapparaître l'esthétique rap qui était un peu partie ces deux dernières années. C'est presque étonnant à dire, mais on voyait assez de moins en moins de projets, aussi parce qu'on voyait de plus en plus de projets K-pop, notamment, qui viennent pas mal nous voir ici au 4 bis et donc au 360. Et on accompagne aussi beaucoup de projets d'artistes qui cherchent à exposer, des artistes photographes notamment, ou des peintres pour de la peinture, et voilà, sur les différentes esthétiques, mais beaucoup de musiciens et de musiciennes quand même. Ouais.
1: À titre d'exemple, une exposition en ce moment à Cours dans la salle d'exposition sur les femmes en chantier.
0: Tout à fait, ouais, c'est Elisa qui a travaillé pendant 6 mois à aller rencontrer des femmes qui travaillaient ou qui étaient en formation dans les métiers du bâtiment, qui a demandé, et c'est un bon exemple pour imaginer le 360, elle est venue voir le 4 bis pour chercher de l'argent pour déposer une bourse. Elle a eu cet argent-là, elle a fait ensuite le chemin pour aller valoriser son exposition dans cette salle, l'instantané. Et donc cette exposition existe jusqu'au 19 septembre.
1: Pour rebondir sur ce que fait la Ferra Rock régulièrement, des couvertures de festivals, des plateaux notamment au Festival du Printemps de Bourges, les Inouïs ayant lieu tous les ans, et bien toi tu as vu passer dans les studios, ou pas studio mais sur la scène du 4 bis, des artistes qui sont allés représenter la Bretagne, c'est arrivé ça ?
0: Oui, si je dis pas de bêtises, Talou, non, elle a fait que les Inouïs, mais oui, on en a croisé. Alors est-ce que je spoil dès maintenant le morceau que j'ai choisi ?
1: Ah,
0: je vais attendre.
1: Peut-être pas. On attend encore un peu.
0: Mais oui, Darjeeling Speech, il y a quelques années, qui était aussi pas mal passé sur la scène du 360 et qui avait été accompagné notamment par le 4 bis, parce qu'à l'époque, le 4 bis était encore antenne des Printemps de Bourges, et je me permets de parler de mon collègue Philippe Proutot, qui était pendant très longtemps antenne Bretagne des Printemps de Bourges, qui a été repris magnifiquement par l'Antipode depuis. Mais il y a eu beaucoup, effectivement, de jeunes et de projets moins jeunes qui sont passés par nos locaux et par notre salle de spectacle.
1: Alors, si tu ne voulais pas t'auto-spoiler il y a quelques secondes, peut-être on arrive au moment où on va entendre une artiste qui n'est pas une artiste émergente, pour le coup, plus maintenant en tout cas. Mais toi, peut-être en 2017 ou un peu plus tard, je ne sais pas quand exactement, tu l'as vu rentrer au 4 bis. Et avant de l'entendre et avant de spoiler vraiment, dis-nous comment tu l'as vu arriver.
0: On a vu arriver cet artiste sur la scène du 360 en 2018 sur un format de soirée lycéenne. Elle était en groupe avec son frère et elle était en terminale ou en première au lycée Bréquigny, et donc elle est venue sur scène. On a trouvé avec mon collègue Philippe à l'époque qu'il y avait un petit quelque chose, mais bien loin de nous l'idée qu'elle pouvait réaliser ce qu'elle est en train de réaliser. Et ensuite on l'a fait rejouer sur une soirée pendant le Covid, enfin juste après le Covid et juste après le confinement, et puis on l'a refait jouer sur notre scène en 2023 à Quartier d'été. Donc on l'a accompagnée, on va dire, scéniquement sur quelques moments, et elle n'est pas que rennaise, puisque c'est vrai, elle vient vraiment d'un peu partout le monde et le pays de cette jeune artiste, et on est très fiers aussi de pouvoir avoir contribué un petit peu à son petit chemin, enfin à son grand chemin, et nous un petit peu.
1: Si vous l'avez peut-être pas beaucoup entendu sur toutes les radios Ferra Rock, certaines l'ont diffusé évidemment, et bien au même titre que Mickey 3D, que Louise Attaque, que Les Minianas, que O2N ou bien Wax Taylor, et bien voilà, tu as la même chance de l'avoir accompagnée de toute petite jusqu'à ce qu'elle soit devenue une star internationale. Encore plus international que ceux que je viens de citer, évidemment. Je te laisse nous dire qui on écoute maintenant, Lucien.
0: Eh bien, on écoute Théodora, le morceau Congolis sous BBL, qui est extrait de son premier album.

0: Théodora, celle qui fait se vendre les places pour un concert en 15 secondes, non, 15 minutes quand même, mais Théodora, elle a répété au 4 bis à Rennes dans le 360. Quelques derniers mots avec Lucien Vergès, co-directeur de ce magnifique lieu ici à Rennes, nos voisins et puis nos colocataires.
1: C'est ça.
0: Un peu les deux en même temps, finalement. Quelques mots pour nous annoncer ce qu'il faut guetter absolument, les artistes qu'il faut guetter absolument. Est-ce que tu as, comme ça, vu passer au 4 bis des jeunes artistes qu'il ne faut pas rater? Absolument.
1: Qu'il ne faut pas rater, il faudrait être là le samedi 19 septembre à Rennes, parce que on organise un festival qui s'appelle Let's Go et on donne une carte blanche à une association rennaise qui fait beaucoup pour la culture hip-hop qui s'appelle 808 Bloom, et dans lequel il y aura pas mal d'artistes que je ne peux pas dévoiler encore aujourd'hui. Pour autant, les artistes qu'on a accompagnés sur la dernière saison notamment, et qui ont été accompagnés par d'autres, je pense à Mackay Wester, qui ont pas mal déjà avancé dans leur travail et qu'il faut aller voir en concert. De la même façon, je le disais tout à l'heure, Talou, qui est un très chouette projet, et puis des projets, peut-être un projet de Viljean, un tout jeune qui a 14 ans, qui s'appelle Salif, qui a sorti un super morceau avec Maudi, qui est un morceau qui est chanté en lingala, si je ne dis pas de bêtises, sur un rythme très électro, ça s'appelle Yoka, c'est super.
0: Merci Lucien pour cet éclairage sur à la fois le 360 et puis sur la scène musicale rennaise. On termine cette émission. Retrouvez toutes les infos si vous voulez chercher sur le4bis.ij.com. Et puis on termine ce replay. It's a replay avec Xavier Le Boursicot, directeur de l'affaire Rock en ce moment, pour nous donner un programme des plus alléchants, ce qui va se passer pendant encore 33 heures.
2: Oui, c'est ça, il reste encore 33 heures. Ben, merci Lucien, puis merci le 360 d'accueillir cette folle longue émission marathon de 35 heures. On voit encore autour de nous arriver les gens des différentes radios. Une cinquantaine de personnes arrivent au fur et à mesure de la journée, de 16 radios différentes un peu partout en France. Donc là, juste ensuite, on va pouvoir écouter une sieste musicale qui va être faite au Champ Libre, qui est la grande médiathèque qui est sur la même esplanade que celle où on se trouve ici à Canal B pour le moment. À 15 heures, on va proposer l'École de la radio. C'est une émission sur l'éducation populaire et l'éducation aux médias. Comment les radios associatives sont est devenue fer de lance d'une initiation à l'information. Donc plusieurs radios de la Ferraroc ont préparé ce programme et ont croisé leurs usages sur ces questions-là. On va à 17h faire un décrochage et on va entendre les micros s'allumer depuis le Québec avec Bob FM et CISM qui seront en direct matin pour eux du Festival des musiques émergentes en Abitibi-Témiscamingue. À 18h30, c'est la photo de famille. On fait une grande séquence avec des grandes annonces à vous faire, tous les auditeuristes de toutes les radios de la Ferraroc. Et puis, on va aussi pouvoir échanger avec les représentants des syndicats dont est membre la Ferraroc, le SMA, l'UFISC, et puis les locales, l'Union des radios associatives. À 22h, une grande nocturne qui va se faire entre toutes les radios. Ici, on a monté un grand studio de 80 mètres carrés. On a mis tout ce qu'il faut pour que tout le monde puisse y passer la nuit. Et ça va continuer jusqu'au matin. À 9h du matin, une grande matinale en direct du marché des Lys. À midi, une émission d'information Radio Labo. À 14h, une autre sieste musicale. À 15h, un décrochage depuis la braderie de Lille. À 16h, une émission en public sur le travail journalistique à l'épreuve avec Nassira El Moadem, Valentine Rébériou et Morgane Large. Et à 18h, on va faire un Dig Dig Diggers, notre émission emblématique en public. Et ensuite, une soirée concert de 20h à minuit pour clôturer ce marathon avec Mossaï Mossaï et Car.
0: C'est l'heure de la sieste, donc en direct des Champs Libres. Profitez-en, vous n'aurez pas beaucoup de moments de répit pendant ces 35 heures. Donc allez-y, écoutez, calmez-vous, reposez-vous et mettez-vous dans un canapé, par exemple, indicatif. Et puis ensuite, direct des Champs Libres.
3: C'est le moment. 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

0: Vous êtes en direct pour les 35 ans de l'affaire Arok. C'est l'heure de la sieste musicale depuis les Champs Libres à Rennes. Et je viens de vous proposer, pour ouvrir cette sieste musicale qui avait des contraintes, on a trois contraintes. Il faut faire de la parité, il faut qu'il y ait un groupe rennais tous les trois morceaux. Et donc j'ai commencé avec un morceau de Björk, Venus as a Boy, qui est extrait de son premier album Début. Ensuite, je suis allée chercher des disques que je ne connaissais pas dans la collection. L'idée, c'était ça, d'aller dans la collection de Champs Libres et de piocher des disques. Donc j'ai trouvé un disque de Katie Fusco et Alessio Sabella, ça s'appelle The Harp, et c'était le chapitre 1. Et là, vient de finir un morceau de Contradiction, c'est un groupe rennais, et on a écouté le morceau, donc c'est la face A. Et c'était MZRV, le morceau Volt. Et je passe maintenant la main à Henri de Jet FM pour la suite.
1: Merci. C'était Jordan de Radio Méga à Valence.

0: parfaitement prévu, vous l'aurez compris. Alors, nous avons écouté tout d'abord une pièce de Philip Glass qui s'appelle Façade, qui figure notamment dans une compilation minimaliste. Et à la suite, l'une des grandes interprètes de Philip Glass, Vanessa Wagner, mais qui ici s'intéressait à une compositrice américaine, Caroline Shaw. Dans ce même disque, Study of the Invisible, Vanessa Wagner reprend le pianiste rennais Melinda Liber, qu'on écoute actuellement dans une version remix par Toshiro Nakamura ou quelque chose comme ça, puisque le disque, il va falloir le nettoyer, chers amis de la médiathèque, il saute, donc le morceau prévu n'est pas passé, et le morceau pas prévu ne passe plus finalement non plus. Donc ça réveille un petit peu de la sieste, mais normalement ça aurait dû être un enchaînement super beau et complètement logique. Ça fait partie de la magie du vinyle, donc voilà pour ces quelques sélections, et je passe la main à Aurore de la Clé des Ondes à Bordeaux.
1: Enchantée.

j'assume une sieste un peu moins douce, avec un petit Sugar Town de Nancy Sinatra, un peu plus douce et aussi un peu plus mainstream, on va dire, et un Alex Chilton qui s'appelle Thing For You. Et puis pour finir, ce groupe assez vraiment très très chouette rennais qui s'appelle Beau Bandit. Et ça, si vous parlez un peu anglais, vous avez peut-être compris que la chanson pouvait s'appeler I'm a David Bowie fan, puisqu'il parle que de David Bowie. Et c'est de l'album Middle Class Luxury. Et je redonne la main à Jordan.

On est toujours en direct depuis les Champs Libres à Rennes. Et pour cette sieste sonore, je vous ai proposé d'écouter un morceau. On entend là tout de suite, c'est Irène Dresel et le morceau c'est Melchizedek. Je pense que c'est comme ça que ça se prononce. Extrait de son album Rose Fluo. Je trouve vraiment ça magnifique. C'est une fille qui fait de l'électro, il n'y en a pas beaucoup. Et juste avant, on a écouté BB Club. C'est un duo québécois, un couple, une femme et un homme. Et leur nouvel album s'appelle Amaro et on a écouté un morceau qui s'appelle Le Château. Je passe la main à Henri de Jet FM pour la suite.

direct des Chants Libres à Rennes, une très belle médiathèque achalandée en vinyle. On a puisé dans la collection. Et pour ces 35 heures de radio en direct depuis Rennes, pour les 35 ans de l'affaire Arok, c'est donc une sieste musicale qui s'achève bientôt avec deux morceaux. Ce qu'on vient d'écouter, c'était tout d'abord le musicien rennais O'Lake, un extrait de son album Steel. Puis à l'instant, la québécoise Myriam Gendron, un extrait de son disque Mayday, c'était le morceau Terre brûlée. Je passe la main à Aurore de la Clé des Ondes pour terminer sur deux morceaux.

c'est sur un Élie Jacquemot qu'on finit cette sieste musicale. Merci Jordan de Mega, merci Henri de Jet FM. Juste avant, j'ai passé Françoise Hardy, vous aurez reconnu.

0: Bonjour à toutes et à tous, c'est Morgane, vous êtes sur Canal B et les antennes des radios de la Ferraroc, toujours en direct de cet incroyable marathon. 35 heures de radio non-stop pour ce non moins incroyable anniversaire, les 35 ans de la Ferraroc. On va à présent se lancer dans une discussion à bâton rompu, je préfère vous prévenir, autour de l'éducation aux médias. C'est l'une des grandes missions de nos radios et premier constat, il est de taille, puisque vous allez le constater tout au long de nos échanges. Il y a autant de façons de faire de l'éducation aux médias qu'il y a de radios associatives. Notre point commun réside dans le faire-faire de la radio et permettre l'expression radiophonique au plus grand nombre et notamment aux enfants et aux jeunes. Et pour en parler aujourd'hui autour du plateau, il y a avec moi, je vais les laisser se présenter et on va commencer avec Anne-Laure par ordre alphabétique. Anne-Laure, salut.
1: Salut. Moi, je m'appelle Anne-Laure. Je travaille pour RPG, donc Radio Pays de Guéret. De l'EMI, donc l'éducation aux médias et à l'information, avant ça s'appelait des ateliers radio. Et en fait, en gros, nous, on en fait depuis, je dirais 2012. On est deux à en faire. Et ça fait partie de mon poste, en fait, en gros, pour moitié maintenant. La moitié de mon poste, c'est faire des reportages. Et l'autre moitié, eh bien, c'est aller dans les écoles. Alors, ça va de la maternelle jusque aux étudiants. Et c'est pas forcément, d'ailleurs, dans les écoles. Ça peut être aussi en hôpital psychiatrique. Ça peut être en maison d'arrêt. Ça peut être dans plein de lieux différents. Où on fait des ateliers d'éducation aux médias et aussi des ateliers de création sonore.
0: Vous allez le voir, on vient de plein de coins de la France. Je me tourne vers toi, Émilie. C'est à toi maintenant de nous dire d'où tu viens et qui tu es.
2: Bonjour, donc je suis Émilie. Je viens de Radio Primitive, qui est une des radios ferrat du territoire et qui se trouve à Reims. Je suis la directrice de la structure. Vous allez entendre ma collègue d'ici quelques secondes. À Radio Primitive, on fait, c'est exactement le même constat qu'Anne-Laure. On fait de l'EMI, mais on a toujours fait des ateliers radio avant. Depuis 1981 et on s'est vraiment lancé, et ça aussi on en reparlera, mais en tout cas on fait beaucoup plus d'ateliers, beaucoup plus d'actions autour de l'EMI depuis 2017.
0: Tu parlais de ta collègue, c'est Gustine. Bonjour Gustine.
3: Eh ben, bonjour à toutes, bonjour à tous. Donc en effet, moi c'est Gustine, je travaille donc pour Radio Primitive, ça va faire bientôt 2 ans. Et mon poste, je regarde ma directrice au cas où je dise une bêtise, mais je ne pense pas, est 100% pour le coup consacré aux ateliers. Donc on le disait plus tôt, maintenant c'est ce qu'on appelle l'EMI, l'éducation aux médias et à l'information.
2: C'est même ton intitulé de poste.
3: Tout à fait.
0: Le local de l'étape avec moi-même, Marcus. Salut Marcus.
4: Salut.
0: Et alors, toi, tu arrives de Saint-Brieuc.
4: Ah oui, c'est 100 km à l'ouest de Rennes.
0: Radioactive qui fait aussi de l'éducation aux médias.
4: Ouais, ça a été un axe, un petit peu comme disaient mes collègues au précédent, je voulais dire. C'est-à-dire qu'effectivement, des ateliers radio, on est passé à l'éducation aux médias. Moi, je me suis même formé dans ce domaine-là, avec, sûrement parler aussi de formation pendant ces 2 heures. Parce que ce qui est important, à mon sens, c'est à la fois l'éducation aux médias, mais aussi la pédagogie. Et puis c'est clairement quelque chose qui se développe de plus en plus chez nous, avec des axes qui vont à la fois dans les milieux scolaires, mais aussi dans les médiathèques. Les Côtes d'Armor, c'est un département qui est à la fois rural et urbain. On intervient sur ces deux champs-là et on en parlera certainement tout à l'heure.
0: Oui, effectivement, on a le temps pendant ces 2 heures de revenir sur ces sujets. Sarah, bonjour Sarah. Toi, tu arrives de Limoges et tu fais aussi de l'éducation aux médias.
5: Oui, on fait aussi de l'éducation aux médias à Bob FM, donc la radio de Limoges. Alors, je suis pas toute seule à les faire, puisque ça fait longtemps qu'on en fait, mais ça fait pas si longtemps que ça qu'on les a un peu réinternalisés. C'est-à-dire qu'avant, on passait aussi par notamment des anciens salariés qui faisaient de la prestation sur les ateliers, on en faisait un peu nous-mêmes. Et quand je suis arrivée à ce poste-là pour faire les ateliers, c'était en 2020. Donc, très bonne année pour commencer à faire des ateliers. Mais
0: confinement, Covid.
5: Voilà, exactement. Mais maintenant, j'ai un poste donc d'administratrice de la radio et aussi de chargée des ateliers radio. Donc, c'est moi qui coordonne les différents projets qu'on fait. Et effectivement, on va dans les établissements scolaires. Alors, pas depuis la maternelle. Voilà, on fait pas en maternelle. On va plutôt faire primaire, collège, lycée et puis d'autres structures, des IME, des centres de loisirs, des centres sociaux et les détenus en maison d'arrêt aussi.
0: Et le dernier animateur d'éducation aux médias qui est avec nous autour du plateau, c'est Raphaël. Salut Raphaël.
6: Bonjour.
0: Toi, tu arrives de Valence.
6: Ouais, Valence dans la Drôme, pour Radio Méga.
0: Et tu fais aussi de l'éducation aux médias.
6: Et je fais aussi de l'éducation aux médias. En fait, nous, toute l'équipe fait de l'éducation aux médias, puisque tous les salariés travaillent à l'éducation aux médias. Alors, avec les mêmes publics qu'a cité Sarah, on tente cette année des maternelles. Donc, on va voir ce que ça donne, puisque j'ai entendu dire qu'à Radio Primitive, ils avaient fait ça. Donc, il fallait que, quand même, on relève le défi de notre côté aussi. C'était pas possible qu'on n'y arrive pas.
2: Si on a fait arrivait, crèche aussi. Hein.
6: Avec crèche, je suis pas sûr que je sois complètement capable. Mais nous, voilà, et moi je suis arrivé en 2008 et une partie de mon embauche avait été pour ça, pour déjà mettre en place des ateliers radiophoniques.
0: Alors on parle public, moi j'ai fait crèche et EHPAD en même temps, donc voilà les deux bouts de la vie, le début et la fin, parce que moi à Canal B à Rennes, eh bien, je fais de l'éducation aux médias depuis une dizaine d'années avec un poste dédié, contrairement à certaines autour du plateau, je ne fais pratiquement que ça. J'ai un temps d'antenne aussi le samedi matin à 10h et le mercredi à 15h, voilà, pour diffuser les productions réalisées. Alors, c'est quoi l'éducation aux médias? D'abord, c'est pas nouveau, contrairement à ce qu'on pourrait penser. Ça date des années 70, c'est l'Organisation des Nations Unies pour l'éducation, la science et la culture, autrement dit l'UNESCO, qui la formalise à l'époque et en France, elle est officialisée au début des années 80, avec notamment la création en 83 du CLEMI, Centre pour l'éducation aux médias et l'information de l'éducation nationale. Depuis, elle est inscrite dans la loi de la refondation de l'école de la République de 2013 comme une compétence du socle commun des connaissances. Ce n'est donc pas une lubie de profs, de journalistes ou encore des radios associatives, loin de là. Elle est mise en place pour lutter contre la désinformation et faire découvrir l'univers médiatique et radiophonique. Elle permet en effet au public qui participe aux ateliers de comprendre les mécanismes de la presse, de l'information, de la radio, d'affûter leur esprit d'analyse et leur discernement, pour ne pas dire esprit critique, de connaître les lois, pourquoi pas, 1881, 1905, etc. Et les concepts de liberté d'expression, liberté de la presse, d'objectivité, et de produire de l'information en faisant des interviews, des reportages, en écrivant des chroniques, de prendre la parole aussi, de savoir écouter l'autre, de débattre et d'argumenter. Je reviens sur ce que permet aussi l'éducation aux médias auprès des publics qu'on a cités. Ça leur permet aussi de dire ce qui les anime, ce qui les passionne, ce qui les inquiète. Ce sont souvent des publics qui n'ont pas la parole par ailleurs. Alors avant de discuter sur cette grande question, j'ai quelques chiffres issus de la dernière enquête du Syndicat national des radios libres, de la Confédération nationale des radios associatives et des locales. C'est une enquête qui a été publiée il y a 2 ans, mais qui est toujours d'actualité. L'éducation aux médias réalisée par les radios associatives, ce sont plus de 50 000 bénéficiaires, plus de 2 500 lieux d'intervention, et parmi eux, beaucoup d'établissements scolaires. Et ce sont plus de 75 000 heures dédiées par an. Et quand on découvre la radio, ça donne ça.
7: Je m'appelle Lia, je m'appelle Ellie,
8: je m'appelle Alice et on fait la TDV.
7: La TDV déjà c'est le tour de la Drôme à vélo, donc on fait du vélo pendant 5 jours. On part de Hauterive jusqu'à Bulles-et-Baronnies. Et on passe sur plusieurs villes où on dort soit dans des gymnases, soit dans des salles des fêtes. Déjà, si on me remet 2 semaines en arrière, je pense pas que j'en serais capable de faire toutes ces montées. Donc je suis assez fière. C'était un peu nouveau pour nous et on était tous trop contents.
9: Les montées, je trouvais que c'était un petit peu dur des fois, et l'école aussi. Mais sinon, j'ai bien aimé.
10: Je trouve que c'est assez rigolo, mais il y a des points positifs et négatifs. Comme tu peux avoir mal aux jambes, ça c'est sûr, ou tu dors pas très bien. Mais après, il y a plein de points positifs, parce que tu t'amuses et ça te fait découvrir des aventures. Donc c'est hyper bien.
11: Radio Méga est venu nous voir pour nous expliquer comment faisait ce projet.
12: On a dû tout écrire les textes de nos propres idées. Puis après, on s'est beaucoup entraîné.
13: Et ce soir, on va la passer en direct. Donc c'est un peu excitant, mais aussi un peu stressant.
12: Je me sens contente et assez fière de moi parce que je m'attendais pas à être comme ça.
14: Je devais prendre des photos des personnes interviewées pour les mettre dans le journal juste après. J'avais peur de rater mes photos, donc je stressais un peu, mais en même temps, c'était vraiment bien.
15: La TDV, en 3 mots, c'est nouveauté, persévérance et bonne humeur.
0: pour Tour de la Drôme à vélo. C'est un extrait d'un projet réalisé par Radio Méga à Valence. Et Raphaël, tu es là pour nous en parler.
6: Ouais, je peux en parler un petit peu. La traversée, c'est pas Tour, c'est traversée de la Drôme à vélo, parce qu'on part du nord du palais idéal du facteur cheval à Autry. On descend à Buis-les-Baronnies. Et Buis-les-Baronnies, c'est vraiment dans les Baronnies, dans la Drôme provençale, c'est à la limite des Hautes-Alpes. Donc ça fait à peu près 300 km de vélo. Et c'est une course, c'est une traversée qui est là depuis plus d'une trentaine d'années dans le département. Et depuis quelques années, Radio Méga a décidé de travailler, en plus des ateliers d'éducation aux médias, de travailler autour de la mobilité. Et depuis 2019, on a mis en place des outils sur des vélos. Alors on a un gros vélo qui nous permet de faire des mix DJ, mais aussi des émissions d'ambulation. Et là, sur cette traversée, on a des remorques. En fait, on a une régie qui s'ouvre, qui se transforme en studio radio. Et puis on a une remorque qui nous fait une sorte de groupe électrogène solaire, quoi, qui permet d'alimenter toute la batterie. Et on accompagne quatre classes pendant une semaine sur cette traversée de la Drôme à vélo, où chaque soir, les enfants vont réaliser une émission, vont écrire des articles de presse et vont travailler autour de la photographie. Tout ça pour alimenter un site internet, un média qui est créé pour l'occasion et qui est entièrement alimenté donc par la production de ces enfants. Ça vient pas tout seul, c'est long à mettre en place. C'est-à-dire qu'on fait une journée de formation avec les enseignants pour déjà qu'ils comprennent bien ce qu'on veut faire et puis bien expliquer où on veut aller et leur présenter les outils qu'on va utiliser. On va une journée en classe former les élèves à ces trois médias, en tout cas leur dire vers quoi on veut tendre en finalité. Et puis après, les élèves travaillent avec leur enseignant de CM1 à CM2 et ils bûchent fort. Et à chaque fois, chaque émission, c'est de tête, ça doit être deux chroniques écrites, trois chroniques musicales, trois interviews réalisées en direct. Et on arrive dans une émission à passer entre 13 et 18 enfants en direct, sans participation donc d'aucun adulte, sauf en technique. Et à côté, bah, y a le reste de classe qui fait des interviews écrites et de la photographie pour parler de tout ça.
0: Et c'est un chouette projet. Et les enfants disent que c'est à la fois chouette, mais du stress et du boulot que de faire ça tous les soirs. On verra aussi, tu en as parlé, les porteurs, porteuses de projets qui sont à intégrer du début à la fin dans ce qu'on produit en éducation aux médias. Émilie, Sarah, Marcus, je me tourne vers vous pour tenter de répondre à la première question qu'on s'est un peu posée en préparant cette émission. C'est pourquoi les radios associatives sont-elles si présentes dans le domaine et pourquoi je m'adresse plus particulièrement à vous trois. C'est que il y a d'abord un attachement fort à l'éducation populaire. Émilie.
2: Mes camarades répondront pour leur structure, mais effectivement, Radio Primitive, dans ses statuts, la première ligne de ses statuts, est une structure d'éducation populaire qui se sert de l'outil radiophonique. Donc avant d'être une radio, on est une structure d'éducation populaire. Si on reprend ce qu'on considère comme étant une bonne définition de l'EMI, on trouve que ça croise la définition de l'éducation populaire, c'est-à-dire éveiller au sens critique. En tout cas, c'est comme ça que chez nous, on le conçoit. Donc ça nous paraît assez évident d'en faire, d'en proposer. Et puis, pour notre part, donc on est une structure d'éducation populaire depuis 1981 et finalement, on en a toujours fait, quoi. La question s'est même pas trop posée parce qu'avant de faire des ateliers avec des enfants, de toute façon, dès la création de la radio, il y a des adultes qui ont poussé les portes de la radio, qui ne savaient pas en faire, et des personnes qui leur ont expliqué comment faire avec une transmission comme ça de compétences, de savoir. Donc c'est vraiment de l'éduc-pop. Donc, et en atelier, on fait un peu ça, quoi. Alors c'est plus structuré, ça croise maintenant les demandes de l'éducation nationale, etc. Mais il n'en reste que c'est toujours prendre du public par la main, qu'il soit adulte ou enfant, et leur expliquer comment on se sert de l'outil radiophonique et comment on peut créer des contenus sur différentes thématiques. Donc oui, j'ai l'impression que les radios associatives ont majoritairement toujours fait ça, en fait. Et que c'est une continuité logique, ce qui se passe actuellement avec le fait qu'il y ait beaucoup de MI dans les radios associatives.
0: Sahara, c'est une notion qui apparaît un peu fourre-tout pour les non-initiés, l'éducation populaire. Est-ce que tu aurais une définition, ou Marcus, ou...
5: La question piège.
0: Un camarade.
5: Allez, donne-nous une définition.
0: Une camarade autour de la table.
5: Mais dans ma définition, après, je ne sais pas si c'est la définition officielle, mais il y a vraiment le faire-faire. C'est-à-dire qu'on ne vient pas avec une attitude descendante en atelier radio ou en éducation aux médias. Moi, je vois ça plutôt comme un échange de pratiques. C'est-à-dire qu'on va montrer comment on fait, mais sans poser non plus une exigence de... On n'est pas sur France Culture. Voilà, moi j'ai toujours ce truc de... on respecte les gens qui font de la radio, enfants, adultes, d'où ils viennent, avec leurs capacités, leurs envies, leur goût, leur parcours, ce qu'ils et elles ont envie d'exprimer. Et je pense qu'effectivement, je suis d'accord avec Émilie, ça fait partie de l'ADN des radios associatives. Nous, on est une radio de quartier. À l'origine, on a été créé dans un quartier prioritaire de la ville de Limoges. C'est des jeunes du quartier qui ont monté la radio. Ils ne savaient pas faire de la radio quand ils ont acheté du matériel. Et l'idée, c'était aussi que tout le monde puisse avoir sa place et droit à la parole et puisse avoir un endroit où s'exprimer. Et pour moi, c'est ça l'ADN de nos radios. Et ça se retrouve autant dans nos bénévoles, puisqu'effectivement, on partage des connaissances à nos bénévoles, on partage aussi des connaissances à des enfants et à toute personne qui a envie de tester, quoi.
0: Marcus, chez Primitive, l'attachement à l'éducation populaire, c'est aussi fort qu'à Reims et Limoges ?
4: Chez Active, oui, en tout cas. Pour la Primitive aussi, je suppose. Non, c'est important ce qui est dit là, parce que d'abord, je trouve que c'est une clé, l'éducation populaire. Ça nous permet d'aller vers des publics qui, justement, on parle beaucoup, et on va beaucoup parler, je suppose, de tout ce qui est public scolaire, qui est public lycéen, etc. Mais c'est vrai que c'est aussi une bonne manière d'aller, par exemple, dans des lieux comme des maisons d'arrêt, d'aller dans des lieux comme des EHPAD, d'aller dans des lieux où finalement, ces publics-là sont à la fois très concernés par l'éducation média, pour le coup, mais ne sont pas forcément ceux à qui on pense en général. Et donc, l'éducation populaire, c'est à la fois une méthodologie, c'est quelque chose qui est toujours en création, finalement, parce que qui dit éducation populaire, c'est se servir de l'expérience. Il y a quelque chose d'un peu empirique, moi, je dirais, là-dedans, de se servir comme ça des expériences des autres et de les mettre en application soi-même. Et puis, je me répète, c'est aussi une bonne manière de pouvoir aller dans les lieux que je viens d'évoquer, mais aussi dans des médiathèques, de proposer des choses dans des lieux qui ne sont pas forcément dédié à ça, et je me répète, j'y suis un peu attaché aussi, dans des milieux ruraux un peu éloignés, ça nous permet, ce qui est important, enfin, au-delà de tous ces terrains-là, ce qui est aussi important, je trouve, dans l'éducation populaire, moi j'ai toujours considéré que ce serait comme ça, et à chaque fois qu'on fait des ateliers, c'est aussi un échange de savoir. Moi, j'ai vraiment quelque chose qui m'a amené à aller vers ça, c'était l'époque de ce qu'on a appelé les TAP, si vous vous en souvenez, c'était ce temps périscolaire.
0: Merci pour la définition de l'acronyme.
4: Et voilà, et ces temps périscolaires, en fait, on vous donnait en gros, on vous larguait des gamins, occupez-les pendant une demi-heure. Et finalement, moi, c'est grâce à ces mômes que j'ai appris ce que c'était un influenceur sur YouTube, parce que j'y connaissais rien, je regardais pas.
0: Échange
4: de connaissances. Et en ça, je reste attaché à cette définition de l'éduc pop, c'est-à-dire que l'éducation populaire, c'est pas moi qui est, c'est, je te rejoins Sarah, c'est pas descendant, c'est aussi ces jeunes qui eux vont apprendre aujourd'hui. La première qui m'a parlé d'IA et de ChatGPT, c'était des jeunes que j'avais en atelier, quoi.
0: Et pour autant, tu parles aussi d'un tournant, et là, je vais prendre ma casquette de journaliste parce qu'on partage cette opinion. 2015-2016, il se passe des choses en France et dans le monde qui font qu'il y a une défiance vis-à-vis des médias de plus en plus forte de la part des publics, et que le travail des radios associatives sur l'éducation aux médias devient de plus en plus primordial. Toi, c'est plutôt 2016.
4: Ouais. C'est Trump, en fait, la première élection de Trump. Et souvent, je prends cet exemple. Je crois que c'est la une. Alors, je ne sais plus c'était quel journal très prestigieux des États-Unis, un journal national, qui montrait la photo de de l'intronisation. Tu sais, les élections, elle a lieu au mois de novembre, mais le jour où je suis en train de chercher le terme exactement.
0: Ils sont intronisés en janvier.
4: Voilà, c'est ça. Et donc, ce jour-là, c'était beaucoup moins rempli que à Washington, que par exemple lors de l'élection d'Obama. Et Trump a dit, oui, mais c'est une fake news. Il avait vraiment utilisé ce terme-là en disant, cette photo, elle est fausse. Elle a été photoshopée ou je ne sais quoi, mais il y avait beaucoup, beaucoup plus de monde. On sait aujourd'hui qu'il est dans l'outrance, hein, mais à l'époque, c'était moins évident. Il y avait beaucoup plus de monde que ce que montre cette une, et donc cette une, elle est fausse. Et je marque, moi, ce point de départ-là, parce que finalement, il a mis cette graine du doute Parce qu'on sait qu'aujourd'hui, on peut une image, ça veut rien dire. Elle peut être fabriquée, elle peut être retravaillée, on le sait. Et finalement, il s'est servi de ça pour dire... Ben voilà, je vous mets le doute.
0: Mais toute sa campagne, il a, à l'époque, en 2015-2016...
4: 2015, c'est Charlie Hebdo aussi, hein, c'est pour ça que tu parles
0: voilà,
4: de
0: moi, je parle de 2015, parce qu'effectivement, il y a les attentats à Charlie Hebdo et François Hollande qui relancent l'éducation aux médias. Sur la campagne présidentielle états-unienne, il y a aussi le Pizzagate. Et en 2016, il y a la campagne pour le Brexit avec le député d'extrême droite Nigel Farage qui... fait une campagne pour sortir de l'Europe et qui, quand effectivement les Anglais choisissent de sortir de l'Europe, dira le lendemain j'ai menti.
4: Mais si tu me permets une petite, parce que je peux pas m'empêcher, ce matin je voilà, comme beaucoup de gens, je regarde les réseaux le matin en me réveillant sur mon portable, et là je vois qu'il y a eu un reportage hier où un sénateur a affirmé avoir cette servie, et c'est hier, hein, je veux dire, c'est hier.
0: Un sénateur Horizon.
4: Voilà, qui a dit, bah non, moi, j'ai fait une fake news en disant que dans les colliers des chiens, il y avait la CEPO, et je suis nul pour
0: la
4: CEPO, que ça finit par ID, là. Voilà, merci.
0: On est sept autour du plateau, on va y arriver. On a Tom à la technique qui peut aussi nous aider.
4: Si j'évoque ça, Morgane, c'est pour dire que finalement, ce terme qui est devenu un terme générique, maintenant, un sénateur de la République française dit clairement, ouvertement, oui, j'en prends tellement plein dans la gueule que finalement j'ai fait une fake news pour faire passer ma loi, quoi. Donc on en est là aujourd'hui, et c'est pour ça que l'éducation aux médias c'est important.
0: Et c'est pour ça qu'on peut craindre qu'on vive une année compliquée avec cette campagne présidentielle qui a déjà commencé. Émilie, tu voulais ajouter quelque chose ?
2: Pour rebondir sur ce qui a été dit et ce qui a pu se dérouler depuis 2015, essentiellement avec les lois de refonte de l'école, tant mieux pour les radios associatives, hein, puisqu'on en reparlera, mais ça nous a permis d'avoir une manne financière, puisqu'avant on faisait ça gratuitement. C'est aussi un peu triste, finalement, que l'école ait attendu 2015 pour venir nous chercher, parce que s'il y avait eu une éducation au sens critique depuis plusieurs décennies, peut-être que ce type de fake news et cette façon de parler à la presse, on pourra aussi parler de la presse, mais on n'en serait peut-être pas arrivé là, quoi. Donc l'éducation aux médias, ça a aussi servi un peu de pansement à ce qui se déroulait, en tout cas moi c'est la vision que j'en ai, à ce qui se passait pour les jeunes, pour les gens, la façon de répondre, les commentaires qu'on peut lire, tout ça. Et ce besoin, voilà, là ça a fait ressortir le besoin qu'il y avait d'éducation aux médias, mais ça aurait dû démarrer beaucoup plus tôt en fait.
0: Ouais, on donnait peut-être pas à l'époque les moyens aux profs. Alors je sais pas, je vais me tourner vers Raphaël, toi qui as travaillé à l'éducation nationale. Est-ce que on vous parlait d'éducation aux médias ? Est-ce que on vous proposait des formations et des médias partenaires ?
6: Alors ça remonte un peu quand même, mais c'était en 2003.
0: Mais justement, dis-nous qu'en 2003,
6: En 2003, donc moi j'ai fait une formation pour être professeur des écoles, et non, on n'a jamais abordé ces sujets dans la formation, aucunement. Après, moi je venais d'une licence d'histoire où on a aussi des fois un peu dérivé sur le côté géopolitique, donc on parlait aussi d'histoire des médias, donc moi j'avais cette petite curiosité, mais c'était très personnel en tout cas.
0: Mais il y a ce sens de la transmission, vous en avez parlé, Sarah, Émilie, de nos radios associatives qui, dès le départ, quand elles accueillent des bénévoles, les forment, leur donnent la possibilité d'être autonomes au niveau de la technique, et donc on en vient à la pédagogie, et donc la pédagogie va de pair et coule de source à la limite. Et Émilie, tu en parlais, il y a l'aspect financier qu'il ne faut pas négliger. Finalement, l'éducation aux médias, c'est un modèle économique aussi pour les radios associatives.
2: Mais complètement. Alors, en tout cas, c'est pareil, je ne vais pas me prononcer pour toutes les radios, parce qu'on a quand même nos différences. Mais il est évident que, par exemple, si on remonte en 2000... Moi, je suis arrivée à Primitive en 2001. Si on remonte au début des années 2000, on se faisait financer des émissions, ou vendait des émissions. Que ce soit la ville de Reims pour promouvoir des événements, etc. Maintenant, on vend encore un peu d'émissions, mais c'est ridicule. Ce qu'on vend, c'est des temps d'atelier, des temps de formation. Et c'est devenu une grosse... Ça représente plus de la moitié de notre financement, ces actions d'éducation aux médias. Donc ça a fait changer aussi le fonctionnement de la structure. ça a aussi participé à la professionnalisation de la radio, c'est quand même un autre sujet, mais en tout cas, oui, c'est devenu un modèle économique, et tant mieux pour nous, peut-être, parce qu'on a l'impression de gagner de l'argent en faisant quelque chose qui a du sens, donc pourquoi pas, dans ces cas-là, il n'y a pas de souci, je préfère faire ça que d'aller chercher des mécènes, mais c'est vrai que ça interroge un peu, et puis et on en reparlera sûrement quand on évoquera les formations, les certifications d'éducation aux médias et à l'information qui ont vu le jour. Ça pose aussi plein de questions, puisque qui dit manne financière dit personne qui légitimement s'intéresse à cette manne financière. Et il n'y a pas que les radios associatives.
0: On y reviendra effectivement. Voilà. On va parler financement et formation tout à l'heure. Anne-Laure, du côté de Guéret aussi, c'est un modèle économique pour vous à la radio, l'éducation aux médias.
1: Ben, je pense que ça va aussi de pair avec un changement de fonctionnement des financements des associations culturelles en général, puisque c'est le transfert de financement pérenne sur plusieurs années, ce qu'on pouvait appeler des subventions, et qui est passé à des appels à projets. Et en fait, il y a beaucoup de nos ateliers, nous, qui passent par des appels à projets, où on propose des ateliers dans le cadre de ces appels à projets. Donc, ça a modifié aussi le nombre d'ateliers qu'on faisait, parce que il y avait aussi, on répondait aussi aux appels à projets. Ça a gonflé aussi le nombre d'ateliers. On en faisait déjà avant, mais vu qu'on n'avait plus de subventions et qu'il y avait ce changement de financement, c'est ça aussi qui a participé au gonflement du nombre d'heures d'ateliers.
0: Ouais, on y reviendra vraiment sur ce financement, parce que c'est le nerf de la guerre, et on a l'impression que dans ce modèle économique néolibéral, on est passé de subvention à appel à projet, qu'il y a un chantage économique qui est un peu fait sur nos radios associatives, mais sur toutes les associations en général. Il y a d'autres émissions qui reviendront sur ces luttes, mais nous-mêmes, on en parlera tout à l'heure. Je l'ai dit en début d'émission, il y a autant de pratiques de l'éducation aux médias qu'il y a de radios associatives, et toutes nos discussions avant l'émission le prouvent, on revient toujours à ça. Il y a plusieurs facettes, il y a des spécificités aussi. C'est vraiment selon le parcours de celles et ceux qui dispensent l'éducation aux médias, comment on la pratique, l'éducation aux médias. Raphaël, chez Méga, vous avez fiché, si je puis dire, c'est un mot d'actualité, votre méthodologie. Vous avez rédigé des fiches pédagogiques. Comment vous avez procédé pour les faire, ces fiches?
6: On a répondu à un appel. Alors c'était pas un appel à projet, c'était vraiment un coup de fil. Cette fois-ci du département de la Drôme, qui avant que l'État, je crois que c'était en 2020, avait décidé de mettre une web radio dans tous les collèges de France. Le département de la Drôme, avec lequel on travaillait déjà beaucoup sur de l'éducation aux médias, avait envie, lui, d'équiper tous ses collèges de web radio. Et comme on œuvrait déjà depuis pas mal d'années et qu'on sillonnait tout le département, ils nous ont demandé de former les équipes éducatives des collèges du département. Et à un moment, on s'est dit, mais on ne peut pas arriver comme ça avec juste trois papiers Word. Il faut qu'on synthétise un peu toute la pratique qu'on a et ce qu'on a, tous les outils qu'on avait développés. Alors on en avait sur des post-it, on en avait sur des Bristol, sur des fichiers. Et puis à un moment, on s'est dit, bon, allez, on se pose. On a bossé à 4-5 dessus. Et puis on a vraiment travaillé sur des fiches pédagogiques qui sont à viser des élèves, mais qui sont utilisables par les enseignants pour mettre les élèves en autonomie par petits groupes. Et donc c'est pour ça qu'on a des fiches métiers, où on présente les métiers, quel objectif tu vas avoir en tant qu'animateur ou animatrice dans cette émission, quelles sont tes différentes étapes à ne pas oublier pour réussir ton animation, et qu'est-ce que tu dois faire pendant ton émission et après ton émission. Et avec ça, on a créé des fiches outils, des fiches exercices qui guident pas à pas en fait l'enfant ou même le collégien. On s'en sert même des fois pour des plus grands, pour pas qu'il oublie quelque chose dans son émission et qu'il soit autonome. Et nous, ça nous permet de mettre tout de suite les élèves au travail en plein petit groupe, et puis comme ça après on tourne. Donc il y a le groupe des animateurs, le groupe des intervieweurs, ceux qui font un micro-trottoir, ceux qui font une chronique, ceux qui font une chronique, une revue de presse, une chronique musicale, etc.
0: Chacun a son rôle, comme dans une radio associative ou un média plus mainstream.
6: Mais ce qu'on leur dit, c'est que chacun a son rôle dans cette émission, et cette émission a aussi son rôle dans notre grille des programmes puisque nous, on cherche toujours à valoriser au maximum les productions faites par, lors de nos ateliers pédagogiques. Et donc, il est inconcevable pour nous de faire quelque chose avec des jeunes ou des moins jeunes si ce n'est pas diffusé à l'antenne. Et ça a déjà été une bagarre avec le centre pénitentiaire, par exemple, de Valence, où on est allé travailler. On est plusieurs sûrement à avoir subi ces pressions là, où il fallait que toutes les émissions soient écoutées par les juges d'application des peines pour vérifier ce qui était dit.
0: Je crois qu'on l'a tous vécu et on en reparlera justement sur les livrables. Moi, ça m'est arrivé aussi en EHPAD post-Covid ou pendant le Covid que la direction demande à écouter parce que les personnes âgées étaient traumatisées parce qu'il arrivait. Marcus, tu voulais intervenir sur cette question?
4: Oui, parce que ce qui est important à dire, et là je reviens pour le coup à l'affaire Arok parce qu'on est là aussi pour ça, là on revient finalement un peu à cet aspect éduc-poc parce que les fiches pédagogiques de Radio Méga, je veux dire, je m'en sers. Moi, dans mon travail, je dois dire que ça a été un échange de savoir. Et ça, c'est quelque chose qui est... Parce qu'on sait que c'est une science, entre guillemets, un peu, même si elle est ancienne, elle est aussi en cours de construction. Et finalement, on fait quand même de l'échange de savoir. On fait de l'échange de pratiques au sein de notre fédération, au sein aussi des fédérations régionales, parce qu'on va aussi en parler un petit peu. Quand on répond à des appels à projets, c'est aussi des fois de fédérations régionales. Mais ce qui est important à dire, c'est qu'effectivement, ce qui a été fait à Valence, on peut comme ça le décliner comme ça au national. On peut le décliner un peu partout dans d'autres régions. Et d'abord, merci pour ce boulot-là, Radio Méga, et puis ça permet de baliser et même je dirais de sécuriser, parce que concrètement ça va effectivement être de la technique d'interview, etc., ce qu'évoquait Raph, mais ça va être aussi du droit au son, ce genre de choses. C'est aussi quand même des sacrées armes, des garde-fous pour intervenir et avoir cette légitimité là aussi, quoi.
0: Ouais, effectivement, on mutualise, et grâce aussi à nos fédérations, tu fais bien de rappeler, grâce à l'affaire Arok, à l'accord Lab, on en parlera tout à l'heure. Avant qu'on écoute un extrait proposé par Anne-Laure, Émilie, tu voulais ajouter quelque chose?
2: C'était en complément de ce que disait Marcus. Effectivement, nous, on avait, via une des rencontres, un des séminaires de l'affaire Arok, découvert les fiches de Méga il y a quelques années. Ça nous a permis de structurer aussi un peu les nôtres. On a des catalogues d'ateliers. On s'est quand même beaucoup appuyé aussi sur votre travail. Et je trouve ça intéressant de reparler de cette ressource-là et du travail de FEDE, parce qu'il existe des endroits où on peut trouver, où les enseignants, par exemple, peuvent trouver des supports comme le CLEMI. Si on regarde les fiches du CLEMI, elles sont très très bien, mais je trouve que, par exemple, dans celle de Méga, on sent le plus de gens qui font encore de la radio. Et ça, ça change tout, en fait. Donc, pouvoir travailler entre radio et partager ses savoirs, c'est déjà une démarche d'éducation populaire en soi. Mais en plus, ça nous permet de proposer des ateliers un peu différents, puisque le CLEMI, c'est donc l'éducation nationale. Et c'est bien fait, mais voilà, il y a quelque chose de complémentaire, en fait.
0: On va écouter un extrait proposé par Anne-Laure. Anne-Laure, tu nous expliqueras ensuite de quoi il s'agit.
16: Moi, j'ai aimé de me détacher du bus.
17: C'est pas la forêt ici, c'est le pique-nique.
16: Parce qu'il a des tables.
17: Oui.
18: Et on peut pas pique-niquer dans la forêt?
16: Oui. Bah, non.
18: Aujourd'hui, on va faire plein de choses. On va marcher. Qu'est-ce qu'on va faire d'autre?
16: On va regarder.
18: Bien sûr, on va regarder, observer.
16: Écouter des bruits.
18: Et puis on peut aussi
16: sentir. Petit oiseau, il a des gouttes de pluie. Il y a beaucoup de limaces ici. On a vu une grimace.
18: C'est une limace, c'est pas une grimace.
16: On a vu une grimace. J'ai trouvé des trous. C'est peut-être des canards.
18: Devinette, quatre mots à trouver.
16: C'est une peau d'arbre.
18: Oui, tu as raison. Ça s'appelle l'écorce. C'est la peau des arbres. C'est autour du tronc, autour des branches. Il y a ça, ça s'appelle l'écorce.
16: Apparemment, on est dans
19: J'aime pas la forêt.
20: Pourquoi t'aimes pas?
19: Parce qu'il y a de la boue, il y a des trucs et moi je ne prends pas ça, alors j'aime pas. J'aime pas l'aventure.
1: T'aimes pas l'aventure?
20: T'as dit quoi?
0: Pas la peine d'être pédagogue ou spécialiste de l'éducation nationale. On a compris qu'il s'agissait de tout petit, de maternelle, Anne-Laure.
1: C'est une classe de moyenne section et ça fait 3-4 ans que je me suis mis à travailler avec des maternelles. Tout simplement parce qu'en fait, on nous demandait toujours est-ce que vous pouvez faire du débunkage, parler des fake news, etc. En fait, on nous demande très souvent ça. Et moi, quand je suis face aux jeunes, notamment les jeunes qui sont sur les réseaux sociaux, je me dis souvent qu'on rate une étape avant, c'est parler de l'écoute. C'est-à-dire que bah, justement, les réseaux sociaux poussent les gens à réagir plus qu'à discuter, plus qu'à débattre. Donc les débats disparaissent et on réagit avec un smiley content, un smiley pas content, enfin voilà. Et donc on est dans la réaction et donc on a perdu l'écoute les uns des autres. Et dans les classes, il y a des fois, effectivement, c'est quelque chose qu'on ressent assez fort où il y a un problème d'écoute. Et du coup, je me suis dit, bah, avant de passer directement à c'est quoi une fake news, je pense que je me suis dit, bah, ça serait bien d'aller à la base, donc aller voir des maternelles et travailler sur l'écoute. De manière aussi à ce que... Enfin, je travaille beaucoup sur le fait de ne pas avoir l'entourage sonore, ne pas subir un entourage sonore, être capable de... on en reparlera peut-être un peu plus tard avec l'autre extrait, mais parce que je fais aussi des cartes postales sonores, et pareil sur la même idée que le son, c'est pas un bloc, c'est ça, plus ça, plus ça, plus ça, plus ça. Et ça, je pense que ça s'apprend dès la maternelle. Donc là, en fait, ils allaient tous les vendredis du mois de mai, il y a 3 ans, dans la forêt, parce que en fait c'est des enfants qui viennent d'une école d'un quartier prioritaire, et en fait les enseignants se sont rendus compte qu'il y a la forêt juste à côté, mais il y en avait plein qui n'avaient jamais mis les pieds dans la forêt. Donc ils allaient tous les vendredis après-midi dans la forêt et moi je les enregistrais. Et en fait, après, donc 2 jours après, j'essayais de dérusher ça très très vite. Ce qui est compliqué parce que les maternelles, faut laisser allumer très longtemps, tout le temps, parce qu'ils n'ont pas les codes de dire à ce moment-là, je vais dire un truc. Donc en fait, on ne sait pas quand est-ce qu'ils vont dire un truc. Ils peuvent digérer quelque chose et le sortir à un moment qui n'est pas du tout opportun. Donc,
0: ça arrive avec des adultes aussi.
1: Oui. Mais donc, ça fait beaucoup de dérushage, mais on déroche, je dérushais très très vite. Et le mardi, donc on y allait le vendredi, et le mardi, j'allais à l'école avec eux. Et je leur faisais écouter le dérochage. Et je me rappellerai toujours, parce que la première fois, en fait, je leur fais écouter. Et puis, ils attendaient d'entendre leur voix. Et là, ils me disent, mais en fait, on n'entend rien, c'est tout mélangé. Et je leur dis, bah oui, c'est parce que vous parlez tous en même temps. Et donc, la fois d'après, eh ben, en fait, ils venaient, et puis, ils me tiraient le pantalon ou le t-shirt comme ça, en me disant, j'ai un truc à dire. Et je dis, mais t'es sûr? Oui. Est-ce que ça concerne la forêt? Parce qu'il y avait ça aussi, c'était ouais mon petit frère, machin, nan, nan, ça partait dans tous les sens. Et donc petit à petit, en fait, ils ont appris à comment communiquer pour pouvoir réentendre leur voix. Parce que eux, ce qu'ils voulaient, c'était le mardi pouvoir entendre leur voix. Et donc petit à petit, on a travaillé l'écoute comme ça. Et ça a super bien marché parce que la maîtresse m'a dit qu'au sein même de la classe, en fait, ça a changé l'écoute. C'est-à-dire qu'après, ils parlaient plus trop en même temps, ils attendaient qu'il y en ait un qui ait fini de parler pour que l'autre parle. Enfin, donc ça a changé l'écoute au sein de la classe, et ça, j'ai trouvé ça super intéressant. Après, le montage, là, le petit bout que vous avez entendu, en gros, c'était pour les parents et pour passer à la radio, parce que je voulais quand même, pareil, nous, on passe toujours tout ce qu'on fait, au moins un petit bout, en fait, à la radio. Mais donc, ce travail d'écoute que j'ai commencé avec la maternelle, j'ai trouvé ça passionnant, et du coup, maintenant, je le refais avec un ou deux groupes par an.
0: Là, il y a une idée de structurer sa prise de parole, d'être attentive à l'écoute, tout en s'amusant. Et je me tourne vers toi, Sarah, parce que le plaisir, l'amusement, tu m'en as parlé quand tu mets en place des ateliers d'éducation aux médias, c'est peut-être la première chose à laquelle tu penses.
5: Oui, c'est-à-dire que, en plus, d'autant plus quand on intervient en contexte de classe où on est quand même sur un public qu'on appelle captif, c'est-à-dire qu'ils n'ont pas le

0: 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Et je vais vous parler de la fonte des glaces.
1: Bonjour, je m'appelle Yanis, j'ai 10 ans et on va parler de la grêle.
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4: Fun Radio!
5: Ça se passe dans une médiathèque, Marcus.
6: Ouais, ça se passe. Alors, Feuille Radio, parce que c'est au Feuille, l'endroit il s'appelle Le Feuille, en pleine rue, en pleine campagne du côté de Quintin, pour un village, une petite ville qui est, je sais pas moi, 20-30 km de Saint-Brieuc. Et alors, ça, c'était vraiment sur le cas d'un après-midi dans une médiathèque très rapide. Alors, du coup, le jingle, les présentations, etc. C'était important parce que, mine de rien, avec dans cet intitulé, on entend leurs préoccupations. Quand il y en a un qui dit, parce qu'évidemment, sujet un peu. Voilà, je pense que beaucoup de personnes autour de cette table ont au moins évoqué le changement climatique. En plus, là, il est au cœur de l'actualité pour les ateliers comme support. C'était intéressant parce que là, ils sont dans un endroit assez éloigné de la mer. Et à un moment, il y en a sur un autre extrait, je sais pas si on aura le temps d'écouter, mais bref, où on parle de, ici, il pleut tout le temps. Vous avez remarqué, cette année, il pleut pas. Ce genre de choses. Et alors, tout ça fait avec des personnages aussi, des sujets. Ce que j'aime bien là-dedans, c'est que c'est très rapide. Et ça se fait effectivement dans une médiathèque rurale. Donc moi, j'ai envie aussi de dire que c'est une personne qui travaille dans les médiathèques. Elle compte aussi sur les gens, sur les salariés de radio associative pour faire ce boulot-là sur lesquels ils n'ont pas forcément les billes. Et ça leur donne des animations. Les médiathèques, c'est pas des bibliothèques, hein, ça j'y tiens. C'est vraiment des lieux où il se passe plein de choses. Et dans une petite ville, dans un petit village,

0: scolaires ont des préoccupations totalement différentes que ceux qui sont en centre-ville de Rennes ou dans les établissements autour de Rennes.
1: Et puis je voulais rebondir aussi sur ce que tu disais tout à l'heure, Anne, c'est-à-dire sur ces gamins qui, enfin ces enfants, pardon, hein, qui habitent dans un quartier à côté d'une forêt, qui n'y vont pas. Ben on a ça aussi en Bretagne. Moi, je connais des lieux qui sont vraiment peut-être à 5-10 km du bord de mer, où les enfants ne vont même pas à la mer. Alors ça peut apparaître aberrant, mais c'est une réalité. Donc c'est aussi pour ça que nous, quand on se déplace avec notre matériel, qui aujourd'hui heureusement est léger, ça tient dans une valise, hein, pour faire des ateliers en extérieur, et dans une médiathèque, et ben là, d'un coup, vous allez permet d'élargir des horizons en les écoutant, ces enfants qui finalement, s'ils sont dans les médiathèques aussi l'après-midi, c'est peut-être parce que les parents, ils sont en train de bosser à l'usine, ou c'est ça aussi la réalité des milieux ruraux, quoi.
0: Émilie, toi, tu évoquais la facilité de mettre en place des ateliers dans les quartiers prioritaires selon la politique de la ville où on se trouve, mais tu posais la question, et ailleurs?
2: Oui, alors, on l'avait, quand on s'est rencontrés pour préparer cette émission, on s'est aperçu qu'on avait aussi des réalités de territoires très différentes. Nous, à Reims, on réalise beaucoup d'ateliers. Alors là, on parle du public scolaire, hein, parce qu'on n'a pas des ateliers qu'avec des scolaires, mais avec les scolaires, ça se passe beaucoup dans les quartiers dits politiques de la ville, avec des subventions liées aux contrats de ville, aux cités éducatives. Donc, c'est ce qu'on nomme les quartiers prioritaires, hein, c'est les établissements qui sont classés REP ou REP+. En tout cas, pour les collèges primaires et maternels, on est beaucoup sur ce public-là. Il nous arrive des fois d'être un peu en ruralité, mais c'est assez rare, ou de faire des petits écarts dans des plus petites villes à côté de Reims. Mais on s'est aperçu que c'était très difficile, en tout cas pour nous, de faire financer des ateliers qui se dérouleraient par exemple en centre-ville, ou des ateliers qui se dérouleraient dans ce qu'on appelle le Grand Reims, donc l'agglo rémois, c'est-à-dire des gens qui ne sont pas encore à la campagne, mais ils ne sont plus vraiment en ville quand même. Hein. Et là, il n'y a pas de financement. Ça pose beaucoup de... Pourtant, quand on arrive à faire des ateliers au centre-ville, parce que des fois on y arrive, on s'aperçoit que les besoins sont identiques. C'est peut-être pas... Mais en tout cas, il y a sur notre territoire, en tout cas, un vrai manque de réflexion par rapport à ça. Je ne sais pas si tu voulais ajouter quelque chose.
3: Ben, on parlait un petit peu plus tôt des médiathèques, des bibliothèques et ce genre de choses. C'est vrai que cette année, c'est justement par le biais d'une médiathèque qu'on a pu intervenir dans un établissement scolaire qui n'est pas un établissement REP ou REP+.
2: Ni rural.
3: Et les enseignants...

lesquels je travaille, c'est souvent des gens très investis qui, dans des quartiers de Rennes, notamment, je pense à ça, ou dans des zones plus rurales, pensent avant tout à leurs élèves et se prennent cette charge en plus que d'organiser ces projets. On va donc faire une première pause musicale dans cette émission à l'école de la radio. On va écouter Don't Kill the Cow avec Fumée Noire.

0: C'était Don't Kill the Cow sur les antennes de l'affaire Arok pour ce marathon incroyable. 35 heures de direct pour fêter les 35 ans de l'affaire Arok. On parle éducation aux médias avec l'école de la radio. Autour du plateau, il y a Anne-Laure qui arrive de Radio Pays de Guéret. Il y a Émilie Augustine qui arrive de Reims, Radio Primitive. Marcus de Saint-Brieuc avec Radio Active. Sarah de Limoges avec Bob FM. Raphaël, Radio Méga à Valence. Et puis Tom qui est à la technique, qui arrive aussi de Radio Primitive. Et puis Morgane, moi-même de Canal B. On a évoqué déjà pas mal de sujets. On va parler de la reconnaissance des radios associatives quand elles font de l'éducation aux médias, parce que parfois, face aux médias mainstream ou aux mastodontes de la presse locale, et autant dire qu'en Bretagne, on sait de quoi on parle quand on parle mastodonte, on ne fait pas forcément le poids. C'est parfois compliqué d'être reconnu pour notre engagement en éducation aux médias, et on le constate aussi dans les financements. Avant d'en parler, on va écouter un nouvel extrait. C'est un extrait proposé par Anne-Laure.
1: La guerre de la souterraine.
2: Le Intercite numéro 3652, à destination de Paris-Austerlitz, départ 15h29, partira voie A. Il desservira Châteauroux, les Aubrais, Paris-Austerlitz.
3: Le train s'arrête pour repartir sur Paris. Et il y a une dame qui arrive, qui monte en accompagnant une autre. Et quand elle a voulu redescendre, le train partait. Elle est tombée sous le marchepied, entre le marchepied et la voie. Et l'agent circulation qui était là est venu me chercher, il m'a dit, viens avec moi parce qu'il y a un truc terrible, il y a une dame qui vient de passer sous le train. Ça fait drôle, hein. Et puis on fait une dizaine de mètres, on la voit qui sort d'à côté du quai, pas une égratignure. Elle s'était plaquée contre le quai et le train avait réussi à... La voiture du train avait réussi à passer. Voilà.
4: Je crois que beaucoup de trains ont été supprimés. Il y a beaucoup de trains qui ne s'arrêtent plus à la souterraine, il me semble.
5: Le projet Confession patrimoniale est porté par la municipalité de la Souterraine et Microfolie. Enregistrement par les 5e de la cité scolaire Raymond Levy. Montage par Anne-Laure Lejolif de Radio Pays de Guéret.
0: Et Anne-Laure, je vais te laisser nous expliquer ce projet où tu as été laissée toute seule.
6: Oui, alors, ça s'est quand même super bien passé.
0: On l'entend.
6: Donc en fait,
0: on
6: c'était
0: frôle le film d'horreur, mais on l'entend.
6: C'est ouais, bien c'est passé. Parce que c'est un extrait, c'est des pastilles de 3 minutes qui ont été demandées par la municipalité de la Souterraine. Et donc en fait, c'était des pastilles sur le patrimoine. Et moi, j'ai voulu faire des cartes postales sonores parce que comme j'en parlais tout à l'heure, là, c'est quelque chose auquel je tiens beaucoup. Et donc là, c'était rigolo parce qu'on a fait celle de la gare. Et en fait, ils ont enregistré. On a passé une après-midi à enregistrer tous les bruits possible et imaginable. Donc ils mettaient plein de trucs dans le composteur pour qu'ils fassent bip. Ils couraient après les gens qui avaient des valises à roulettes pour enregistrer le bruit des roulettes. Enfin, ça a été vraiment très très chouette comme travail. Et ils ont fait une interview d'un ancien chef de gare qui racontait cette histoire atroce là, mais ils ont voulu le garder. Donc c'est pareil, moi le montage je le fais souvent avec eux si j'ai le temps, et c'est eux qui décident quels éléments ils gardent et comment on le fait, quoi, en fait. Donc on le fait vraiment ensemble. Là pour le coup, effectivement, ce projet là c'était porté par un collège qui avait décidé que tous les vendredis après-midi sur la troisième période, donc en gros entre avril et la fin de l'année, sur cette période-là, tous les vendredis après-midi, il n'y avait pas de cours, mais il y avait une découverte artistique. Donc en fait, il y avait des intervenants en musique, en danse, en dessin, et moi. Et le souci, c'est que bah, du coup, vu qu'il n'y avait pas de cours, il n'y avait pas de prof. Et donc je me suis retrouvée avec effectivement 15 cinquièmes toute seule. Et le souci, c'est que bah, eux, ils savent très bien que je ne connais pas le règlement du collège, que je ne connais pas, voilà, que je ne sais pas ce que j'ai le droit de faire ou pas. Est-ce que, voilà, tout ça, ils le savaient très très bien. Donc, au final, on a fait un truc super, mais c'était physique. C'était très, très physique.
0: Et mais depuis, en plus, j'allais te dire, c'était aussi illégal. Parce qu'on n'a pas le droit d'intervenir sans personnel de l'éducation nationale, que ce soit l'enseignant, l'enseignante, ou comment on appelle ça, les surveillants. On n'appelle pas ça surveillants, mais les surveillants.
7: Complètement. Les assistants d'éducation.
0: Merci. Ouais,
6: complètement. Après, on a retravaillé avec eux. Je leur ai dit que ce n'était pas possible de continuer comme ça. Et maintenant, il y a toujours quelqu'un avec moi et ça se passe très bien. Mais ce que je veux dire, c'est que c'est super important. Maintenant, systématiquement, quand je monte un projet, je travaille en amont avec les professeurs ou les référents. Mais c'est super important d'avoir ce temps-là de co-construction. Parce que je leur dis à chaque fois, moi, il y a des choses que je sais faire et que vous ne savez pas faire, mais inversement. Et notamment, vous connaissez votre classe, vous connaissez les enfants. Et donc, on va pouvoir s'apporter mutuellement des choses. Et c'est super important de co-construire les ateliers. Et en plus, derrière, ça se passe mieux parce que, justement, on n'est pas considéré comme venant juste faire une intervention et puis... Et après, on s'en va et il n'en reste rien, quoi.
0: Ouais, c'est un préalable nécessaire. Et pour autant, Émilie, dans un autre milieu que l'éducation nationale, là, on est dans le milieu carcéral où la PJJ, toi aussi, tu t'es retrouvée toute seule et là, face à des détenus et des jeunes.
8: Oui, alors il nous arrive régulièrement la même chose, effectivement, en milieu scolaire, hein, lycée seul en classe entière, mais on râle très fort maintenant. Donc ça arrive de moins en moins souvent. Mais effectivement, Radio Primitive a un partenariat depuis plusieurs années avec la protection judiciaire de la jeunesse. Et dans ce cadre, on réalise beaucoup d'ateliers en centre éducatif renforcé, en centre éducatif fermé. Et selon les années, ce qui se passe à la prison, parce que dès qu'il y a des mouvements, tout s'arrête. On travaille également à la maison d'arrêt de Reims, donc avec le public mineur. Et je me suis déjà retrouvée enfermée avec les jeunes. Enfermée, c'est le bon mot, parce que les ateliers se déroulent dans la salle qui sert de salle de classe. Et en fait, il n'y avait pas d'éduc. Donc en fait, on m'a mis avec les gamins, puis on m'a mis un tour de clé, puis on m'a dit que si ça se passait mal, j'avais qu'à taper à la porte. Ça ne s'est pas passé très bien. 90% du temps, ça se passe bien, mais effectivement, là, en l'occurrence, c'était un peu compliqué. Et c'est difficile, parce que moi, j'ai essayé d'en parler aux surveillants... qui n'étaient pas du tout concernés par le problème. De toute façon, très clairement, on les faisait un peu chier, je pense que c'est le bon mot, dans le déroulement habituel de leur journée. Donc il a fallu faire remonter ça à la PJJ, qui a dit « Oh là là, c'est horrible, c'est pas légal. » Oui, mais enfin, c'est vous qui avez oublié d'envoyer l'éduc quand même. Donc il a fallu un peu taper le poing sur la table. Nous, on n'est pas éduxpé. Donc moi, je refuse d'assumer les responsabilités d'un poste que je n'occupe pas. Et en plus, je pense que pour les jeunes, c'est irrespectueux d'une part. Et c'est très contre-productif parce qu'effectivement, s'il y avait eu l'éduc qui aurait dû être là normalement, l'éduc, il connaît les jeunes. Il connaît les points de susceptibilité de chacun, les problématiques des uns et des autres. Et il fera tampon de façon bien plus intelligente que moi qui découvre ce public-là. Et donc, d'autant plus avec des publics très fragilisés parce que... les mineurs qui sont en maison d'arrêt, c'est clairement du public très fragilisé. On peut pas prendre ça par-dessus la jambe. Et moi, j'ai pas besoin d'apprendre le boulot d'éduxpé parce que c'est pas ça mon travail. Et donc, il faut bien travailler en complémentarité. Et ça marque parfois un certain manque de considération en fait des partenaires.
0: J'allais te demander effectivement le fait de venir de radio associative, d'être animateur, radio, animatrice radio, il y a un manque de considération et on peut imaginer que si c'était quelqu'un qui arrivait d'un média plus connu, il y aurait peut-être plus de reconnaissance. Sarah, tu voulais dire quelque chose là-dessus et peut-être sur la capacité aussi à tenir un groupe.
7: Oui, alors effectivement, moi, je rejoins Émilie sur le fait que... moi, personnellement, si je n'ai pas quelqu'un avec moi dans une salle, dans un atelier, je ne le fais pas. Voilà, je m'en vais. Ça m'est jamais arrivé, j'ai jamais eu besoin de le faire, mais c'est très clair dans ma tête qu'il est hors de question que je prenne en responsabilité notamment des jeunes et des mineurs à moi toute seule. Si jamais il arrive la moindre chose dans cet atelier-là, j'ai rien pour me couvrir, ils ont rien pour se couvrir. Enfin voilà, je peux pas prendre cette responsabilité.
0: Je ne la prends pas non plus, effectivement. Voilà. Je trouve une solution, je m'en vais.
7: Ouais. Après, pour en revenir sur effectivement le fait aussi de gérer un groupe. Ça dépend du public qu'on a en face de soi. Moi, j'ai pas encore fait la PJJ, mais ça va se faire là, à partir du mois d'octobre. Donc, du coup, on verra ce que ça donne. Mais je ne ferai pas avec, sans éducateur avec moi, ça c'est sûr. Et sur la question de la pédagogie, en tout cas du fait de gérer un groupe, c'est une chose qu'on avait évoquée, notamment quand on était en réunion ensemble avec Anne-Laure, en réunion avec l'ARCOM sur l'EMI.
0: Le gendarme de l'audiovisuel, l'ARCOM.
7: Oui, mais alors, CSA. Ils sont le gendarme, vite fait, parce qu'ils sont quand même des maillons d'action dont ils se servent peu, mais on les embrasse. Mais on expliquait que, enfin moi en tout cas, j'expliquais que de mon point de vue, au-delà de l'atelier radio, en fait, au-delà de ce qu'on utilise, de ce qu'on y fait, pour moi le plus important, c'était vraiment la gestion de groupe. C'est-à-dire que au final, oui, on fait de la radio, mais on pourrait faire autant du dessin que de la pâte à sel. Ce qui pour moi fait un atelier radio, en tout cas un atelier d'expression radiophonique, EMI, tout ce qu'on veut, réussi, c'est la gestion de groupe et c'est la relation qu'on arrive à créer, même sur un temps d'une heure ou de deux heures, même avec des gamins qu'on connaît pas. C'est vraiment apprendre à sentir un groupe, à sentir une salle, et pour avoir cette connaissance là on peut pas le faire sans l'équipe encadrante, sans l'équipe pédagogique.
0: Et d'où l'importance de ce que disait Anne-Laure sur la co-construction au préalable. Effectivement, parfois les animateurs, les profs peuvent nous dire tel jeune, tel enfant est plutôt visuel, est plutôt sur l'écoute, et ou tel il a telle problématique. On rentre jamais dans le détail et dans la vie privée on ne met. Et on a des pistes qui nous permettent de nous adapter à certains jeunes ou à certains élèves. Anne-Laure ?
6: Bah, moi, j'ai deux exemples aussi qui vont là-dedans, mais un qui va dans le bon sens, l'autre pas. C'est, par exemple, nous, ça nous est arrivé avec des classes où on arrive et, en fait, la professeure des écoles ne nous signale pas que certains enfants sont en situation de handicap. Et en fait, on s'en rend compte. Et on se rend compte que on peut pas faire la même chose, et puis c'est seulement au bout d'un moment que la professeure nous dit ah bah oui, mais je voulais pas vous le dire parce que je voulais pas stigmatiser. Oui, mais en fait nous on a besoin quand même de le savoir, parce que par exemple une fois il y avait un groupe, un enfant qui n'arrivait pas à écrire, et je me rappelle que Thibault il disait mais en fait c'est pas compliqué, je te demande deux phrases, et en fait il était dyslexique, mais elle avait pas osé nous le dire. Bon bah on préfère qu'on nous le dise au début. Et puis j'ai une autre remarque, mais qui va carrément dans le sens inverse, mais qui va avec la gestion de groupe. C'est-à-dire que moi je trouve ça important d'avoir les professeurs ou les référents avec moi, mais j'écoute ce qu'ils me disent, bien sûr, mais je vais aussi me faire ma propre opinion, parce qu'il y a des enfants qui ne sont pas du tout scolaires et à qui nous, et moi, pour moi c'est une de nos forces, on va leur apporter quelque chose d'autre. Et du coup il y a des fois des profs qui me disent ah mais lui tu vas voir, il est horrible, et en fait c'est celui qui va être le plus à l'aise au micro, c'est celui qui va interviewer les autres, qui va être top. Et donc en fait, j'écoute ce qu'ils disent, bien sûr, mais ça n'empêche que je vais quand même me faire ma propre opinion, parce que nous, on répartit aussi un petit peu la parole différemment. On donne, et c'est là, on en revient à l'histoire de l'éducation populaire, en fait, tout simplement. C'est on va faire quelque chose de beaucoup moins descendant, et donc il y a certains jeunes qui vont beaucoup mieux s'approprier nos outils à nous que ceux du scolaire, et ça va leur permettre de faire une respiration.
0: Marcus, tu voulais intervenir, et après Augustine.
9: Rapidement pour deux choses. Je reviens sur l'aspect que tu évoquais, Émilie, c'est-à-dire maison d'arrêt, c'est quand même un lieu très particulier. Il faut savoir que vous arrivez en maison d'arrêt, les premiers à vous, pas décourager, mais enfin à vous faire des espèces de warning très très red flag, pour prendre des termes à la mode, c'est les personnes qui travaillent là. Vous savez que il faut pas leur faire confiance. Il faut d'abord, vous rentrez pas comme ça. Il faut savoir qu'il y a tout un processus. Et en fait, ces gens-là vous laissent un petit peu, sachant que des fois on n'a même pas le droit de diffuser ce qui a été fait, parce que ça, avec les lois, avec Darmanin notamment, on n'a pas le droit de diffuser ce qui a été enregistré. Bon, ça c'est autre chose, mais faut savoir qu'on vous laisse.
0: Avec Darmanin, on n'a même plus le droit de faire d'atelier.
9: Voilà, enfin, pratiquement. Mais c'est vrai qu'il faut savoir que les gens qui sont là vous découragent pratiquement d'intervenir. Et puis pour revenir sur les professeurs, c'est vrai qu'ils sont formidables, beaucoup. Mais moi j'en ai vu aussi, je dois le dire, de temps en temps, ils commencent l'atelier, puis hop, au bout de 5 minutes, bam, il se barre. Donc vous vous retrouvez, et là vous pouvez rien faire que d'être avec le public captif, comme tu disais. Et c'est vrai que c'est un public captif, alors bon, ça peut bien se passer ou pas. Il se trouve que j'ai un peu une grosse voix, de temps en temps je m'en suis servi, tu vois, mais c'est vrai que on n'est pas là pour ça. On est là pour transmettre, on n'est pas là pour
0: mais,
9: faire...
0: Mais quand ils partent comme ça, tu ne les rappelles pas,
9: c'est compliqué de dire, vous faites, vous me larguez en plein milieu, c'est parce qu'ils sont assez malins, certains, et ils reviennent 5 minutes avant la fin. Ça m'est arrivé, je ne sais pas si ça vous arrive, ça n'arrive pas tout le temps,
0: moi,
9: mais ça m'est arrivé.
0: Moi, j'ai eu la correction de copie pendant l'atelier, bon, la personne est là.
9: Oui, ça aussi,
0: mais
9: oui.
0: Moi, je fais nettement la différence entre les profs à qui, par exemple, nous, on est à Canal B, très aidés par le département, et notamment le service culture du département d'Ille-et-Vilaine. Et parfois, on s'est imposé aux profs.
9: Et, c'est ça,
0: et
9: c'est,
0: ces profs-là c'est sont les moins...
9: Et si j'évoque ça, c'est aussi pour dire que impliqués. De temps en temps, effectivement, et les personnels qui sont là, les personnels et les gens qui travaillent en prison, les matrons, pour être tout à fait transparents, des fois, eux ne voient pas tout à fait l'intérêt de l'action. Et puis, effectivement, certains, parmi le corps enseignant, et je te donne la parole ensuite...
0: Justine,
9: merci. C'est vrai que c'est important aussi que le corps enseignant soit impliqué, savent ce que vous venez faire, tout simplement. Il y a des fois, tu as l'impression que tu arrives et qu'est-ce qu'il va foutre là, celui-là, on ne sait pas trop. Bon, c'est pour ça que je vous rejoins à 10 000% sur le travail en amont, au préalable, la co-construction, etc.
0: Gustine.
10: Alors, c'était aussi pour parler du travail en amont. Malheureusement, parfois, on n'a pas forcément le temps. Et aussi pour revenir sur ce que disait Anne-Laure par rapport aux élèves en situation de handicap. Bon, là, c'est pas un handicap, mais il est vrai qu'au bout d'un certain temps d'atelier, les professeurs nous avertissent que le jeune ne parle pas français. Et donc ça, c'est vraiment aussi une situation où à chaque fois, on se dit, ça aurait été sympa de pouvoir peut-être le savoir un petit peu plus tôt. J'aurais peut-être travaillé mon atelier de manière différente, réussir à l'inclure de façon différente aussi. Donc, on se retrouve quasiment à la dernière séance en se disant, comment on fait, quoi. Donc, on trouve toujours des solutions, bien sûr. Mais c'est vrai que ça fait partie aussi des difficultés qui, s'il y avait une véritable co-construction, un véritable temps en amont, pouvait peut-être...
0: Mais est-ce que c'est pas à nous de l'imposer, justement? Moi, je l'impose. Enfin, c'est-à-dire que quand on prend contact avec moi pour des ateliers d'éducation en médias, je dis, on se rencontre et on discute de ce qu'on va mettre en place. Émilie.
8: Alors, sur ce point particulier, par exemple, quand c'est des établissements qui nous démarchent ou nous qui démarchons parce qu'on veut tester des trucs, des profs de façon individuelle ou des établissements de façon individuelle, on arrive toujours à mettre en place cette co-construction, ce moment de discussion. Mais on a aussi des projets, comme par exemple les projets qui sont portés par les cités éducatives. On intervient dans 16 classes. Pof. Et c'est imposé aux profs. Pof. Et c'est comme ça. Et nous, des fois, on râle et on nous dit « Ouais, mais la sub, elle est déjà passée, alors vous changez rien. » Bon. Et on va pas s'asseoir sur 15 000 balles, donc à un moment, on se tait. Et du coup, là, la co-construction est plus compliquée parce que déjà, le projet, il a été finalisé avec ni nous, ni les profs. Et en plus, parmi les profs, il y en a qui sont très contents, mais il y en a d'autres qui ne sont pas intéressés et pour des raisons qui les regardent et qui sont parfois super légitimes. Donc quand ça tombe sur certains profs qui n'ont pas demandé à être là et qu'on leur impose ça, si on rajoute ça à toutes les difficultés qu'il y a à l'éducation nationale, aux difficultés d'être prof actuellement,
9: Ils
8: se barrent au bout de 5 minutes, il n'y a pas de co-construction, il y en a qui boutent, ce qui est leur façon de faire un peu, enfin de montrer que ça ne devrait pas se passer comme ça, et ils ont à 100% raison, donc on est partagé entre tu me lâches, en même temps je serai à ta place, je te comprends tellement. Et donc dans ces cas-là, par exemple, ces gros paquets d'ateliers, je pense que c'est vraiment un bon exemple, c'est très compliqué de mettre en place ces co-constructions.
0: Hein, on parle co-construction, projet, et ça ne va pas sans les financements. Comment on trouve des partenaires? Comment ça fonctionne? Qui sont nos financeurs? Comment on établit aussi nos tarifs? Comment on rend nos postes viables? Quelle est la situation actuelle avec les atteintes budgétaires faites au monde associatif et notamment aux radios associatives? Pour illustrer ce prochain débat, on va écouter un son d'Émilie.
11: Bonjour, nous sommes les Croc-Sections de l'école Émile Zola à Reims. Bonjour, je m'appelle Bérénice, je vais interviewer les élèves de ma classe. Sur quel projet avez-vous travaillé cette année?
12: Sur les aliments.
11: Où êtes-vous allé?
12: Dans la cantine de Reims.
11: Qu'est-ce que vous avez vu?
12: On a vu une réserve avec des frigos et plein de nourriture. On avait doublé la farine, du poulet, de la sauce et de la viande. On a vu des messieurs et des dames qui faisaient à manger.
11: Ils mettent la nourriture dans les barquettes.
13: Ils stockent les barquettes et puis ils mettent dans les camions avant que ça parte aux écoles.
12: Les enfants mangent à la cantine le midi.
13: Tout le monde, ils ont tout goûté.
12: Et tout revient pour être nettoyé au lave-vaisselle.
11: Qu'est-ce que vous avez fait en classe sur les aliments ?
12: Nous avons fait des assises sur les familles d'aliments.
11: Il y a la famille des céréales, des fruits, de la viande.
14: Il y a la famille du lait, des poissons, et aussi des légumes et poissons.
12: Nous devons manger un peu de tout pour grandir et être en bonne santé.
11: Merci d'avoir répondu à mes questions.

0: Ça, c'est un projet, Émilie, qui est mené avec la ville de Reims qui vous soutient plutôt pas mal.
1: Oui, on a vraiment pas à se plaindre. On est bien soutenu par la ville et ce depuis de nombreuses années. Et donc l'extrait qu'on a écouté, ça fait partie d'une émission qui fait une trentaine de minutes et qui a été réalisée avec des grandes sections de maternelle dans le cadre d'un projet qui s'appelle les itinéraires. Donc c'est un exemple de financement, en tout cas chez nous. Et donc les itinéraires, c'est quoi? C'est la ville qui met en place des centaines d'itinéraires sur lesquels les professeurs peuvent inscrire leur classe. Donc ça va de la maternelle au CM2. Et il y a plein d'itinéraires différents. Donc nous, notre itinéraire s'appelle Premier Pas Radiophonique. Il est accessible aux moyennes et grandes sections, même si des fois la ville inscrit des petites sections et nous laisse nous débrouiller avec ça. Mais bon, c'est tout, on fait avec. Et donc ces itinéraires sont constitués de 3 séances. Une première séance où les élèves viennent découvrir la radio. Donc on a fabriqué des petits parcours avec des petites séquences de 10 minutes, hein, puisqu'on parle de maternelle, etc. Ça demande beaucoup de temps, les maternelles. On peut pas, il faut beaucoup plus de personnes, etc. Une deuxième séance où je vais dans l'école faire des enregistrements. Alors entre la première et la deuxième séance, j'ai discuté avec les professeurs des écoles pour savoir sur quoi on allait travailler, quelle est la thématique. Là, la thématique de ce groupe-là, c'était le petit déjeuner. Donc ils avaient préparé plein de choses avec leur enseignante, ils m'avaient envoyé des choses avant, on avait discuté, enfin, il y a tout un travail de discussion pour que les professeurs des écoles et les élèves préparent des choses qui soient radiophoniques, ce qui n'est pas toujours de soi, donc qui ne va pas toujours de soi. Et puis la dernière séance, elle se passe à Césarée, qui est donc un centre de création sonore estampillé scène nationale, qui est à Reims, et ils écoutent leur production dans le super studio de Césarée, qui est bien mieux équipé que celui de Radio Primitive. Donc comme ça, ça permet, on parle bien d'itinéraire, parce que l'idée c'est aussi que les élèves voyagent dans la ville, dans différentes structures, différents partenaires. Ce projet est financé par la ville de Reims. Les écoles s'inscrivent gratuitement, alors, que ce soit les écoles publiques ou privées, hein, elles peuvent toutes s'inscrire. Tout est couvert par la ville de Reims. Voilà.
0: Donc ça, c'est un financeur aidant pour votre radio. Marcus, tu nous as proposé un nouvel extrait. Je crois que c'est un extrait qui est aussi issu d'un projet en médiathèque. On va l'écouter et puis on reviendra sur le financement après.
2: Bonjour, je m'appelle le Neuil de la Bretagne et je dis que le réchauffement climatique n'est qu'un fake news, ça n'existe pas.
3: Bonjour, je m'appelle Justin Bieber et je dis que le réchauffement ça n'existe pas. Regardez la Bretagne, même le beau temps c'est la pluie, le soleil c'est la canicule.
4: Bonjour, je m'appelle Dustin et... Je suis sûre que le réchauffement climatique existe à 100%.
5: Je m'appelle Tyrolienne. Je suis sûre que le réchauffement climatique, il existe. Regardez autour de vous. Il y a du soleil en Bretagne, alors que d'habitude, il pleut tout le temps.
3: C'est faux, hein. C'est faux, hein.
2: Comment vous pouvez le prouver?
3: Hein?
2: Vous pouvez nous dire comment vous pouvez le prouver? Il pleut tout le temps.
3: Mais voilà, regardez, c'est juste un petit coup de chance. En été,
4: il fait beau quelquefois.
3: Oh non, nous,
2: parfois.
3: Parfois.
4: Pas tout le temps.
3: En été, il pleut
2: plus. Moi, quand je suis arrivée, je me suis pris une grosse averse de pluie. J'étais trempée. Comment tu peux l'expliquer, ça?
5: Et alors, c'est le dérèglement climatique, pas le réchauffement.
2: Bah oui, bah c'est la météo qui se trompe. C'est pas de notre faute si c'est des gros mythos.
0: Un projet sans doute réalisé avant l'été 2026 où on s'est pris le dérèglement climatique en pleine tronche en Bretagne. Marcus, en termes de financement, les médiathèques, la ville de Saint-Brieuc, le département...
6: Médiathèques essentiellement qui ont des budgets dédiés. En fait, tout ça se fait vraiment, on l'a peut-être pas assez dit je pense, se fait vraiment sur du long terme, mine de rien. À partir du moment où les médiathèques, les responsables savent que la radio associative locale... Ferraroc est capable de mener des projets d'éducation aux médias, et bien à partir de ce moment-là, il faut que la petite graine germe, c'est ce que je veux dire. Et là, en fait, cet atelier, il a été lié à quoi? À une rencontre que j'ai pu faire avec tous les responsables des médiathèques de l'agglomération briochine, qui compte à peu près une trentaine de communes. Et en fait, donc de donner envie finalement de s'adresser à ce public-là. Là, il se trouve que ça a été avec un public plutôt jeune. Alors effectivement, là, c'est un peu brut parce que ça se fait dans une grande vitesse. Ils arrivent à trouver des enveloppes pour ça. Et par rapport à une caravane, il y avait une. Là, c'était un peu particulier. Il y avait une caravane autour de l'Éduc Média qui s'était arrêtée dans cette médiathèque-là. Et en fait, suite à ça, donc une enveloppe avait été dégagée pour que j'intervienne pendant 2 ou 3 heures. Donc pendant 2 ou 3 heures, vous partez de A à Z et vous créez quelque chose. Voilà. Mais donc le financement, ils arrivent à le dégager comme ça. Je pense qu'il faut donner envie, mais nous, ce qu'on n'a pas dit, c'est qu'on fait aussi beaucoup de prospection.
0: Ouais, j'allais y venir. Et ça demande du temps quand on est peu de salariés dans nos radios associatives.
6: Et qu'on est un petit peu la main en disant qu'on est polyvalent, etc. Hein. Excuse-moi, je t'interromps. Mais et l'idée, c'est qu'elle est pour retrouver des financements, ça fait aussi partie de notre taf quelque part. Et d'aller prospecter, d'aller rencontrer, de donner l'intérêt, de donner envie, comme je le disais, ça fait partie aussi de ce qui va vous permettre de financer l'action, quoi.
0: On peut peut-être souligner, parce que je vais rester avec toi, Marcus, c'est toi qui avais souligné ça dans nos réunions de préparation, nos financeurs associatifs qui nous accompagnent. Alors nous, en Bretagne, on a l'Accord Lab, qui est quand même incroyable.
6: La coordination des radios associatives bretonnes.
0: Ouais. Voilà. Et puis, pour nous tous autour de la table, on a la Ferraroc aussi.
6: Voilà.
0: Et ça, c'est des partenaires vraiment privilégiés pour nos financements. On voulait aussi parler, Anne-Laure, peut-être des financeurs privés, les fondations notamment.
7: Alors, je voudrais surtout revenir sur la prospection. C'est en fait le souci, je trouve, maintenant dans les associations culturelles et dont on fait partie. Pour moi, enfin, je revendique le terme association culturelle. On dépend du ministère de la Culture. Et ben, en fait, on a un poste dédié pour ça quasiment. Et ça, c'est dommage parce que nous, par exemple, on est 3 seulement. Et ben, il y en a un de nous 3. Et c'était lui au départ qui faisait la radio. Et en fait, c'est quelqu'un qui ne fait plus de radio parce que en fait, il passe son temps à justement faire cette prospection. Et donc, il passe son temps à remplir des appels à projets, et ces appels à projets, quand on n'en a pas, eh ben c'est la merde, mais quand on les a tous, c'est pareil. Et donc on se retrouve des fois dans une espèce d'hystérie à essayer de gérer plein de projets, parce qu'on a obtenu 5 projets, c'est cool, mais il faut les réaliser derrière. Et donc on se retrouve à ne plus, moi j'ai fait il y a pas très longtemps une série de reportages sur des médias associatifs et notamment Télé 1000 Vaches, et ils me disaient que ils ont plus le temps de donner la parole aux gens qui étaient la base de leur travail. Et nous, en fait, je pense qu'on perd aussi en qualité de la base de notre travail, qui est de donner accès aux médias radio à la population, parce que justement on est dans cette hystérie d'aller chercher de cette prospection là qui est devenue nécessaire. Donc ça, je trouve ça extrêmement dommage, en fait. Et puis c'est un fonctionnement qui va pas durer dans le temps, parce que justement, en fait, c'est trop chronophage. Et donc, effectivement, il y a plusieurs associations culturelles qui commencent à se poser la question de se tourner vers le privé, notamment vers des fondations, parce que ces fondations-là proposent des financements qui sont plus pérennes. Je pense à la Fondation de France, mais je connais des assos qui se sont tournés vers, par exemple, les fondations Chanel ou Fondation Monoprix, Orange, et où là, on a des enveloppes qui sont plus conséquentes. Par contre, ça veut dire que quelque part...
0: Il va falloir qu'on nomme d'autres marques de luxe et de supermarchés.
7: C'est ça, mais ça veut dire que...
0: On va nous tomber dessus.
7: Ça veut dire qu'on se tourne vers quelque chose qui est pas dans notre nature, en fait. Donc voilà.
0: Donc je vais le faire, Leclerc, Intermarché, Monoprix, Chanel, Dior, Vuitton, et puis t'as parlé de quoi d'autre, pour qu'on évite de se faire... on n'a pas assez d'argent pour payer les amendes. Raphaël, du côté de Valence, Radio-Maga.
8: Je voulais juste... je vous trouve assez chanceux quand même en Bretagne, à Reims. Je pensais à Hervé là, de Toulon, de Radioactive aussi, là, et qui est peut-être un peu plus dans notre cas, dans sa région. En tout cas, nous, les pouvoirs publics sont vraiment reculés. Les financements publics sont plus là depuis un moment. En tout cas, nous, la région, depuis que Laurent Wauquiez était arrivé là, on n'a plus de financement sur les radios associatives.
0: En région
8: Rhône-Alpes. Auvergne-Rhône-Alpes, oui. Maintenant. C'est un peu pareil, j'imagine, en PACA. Je vois Hervé qui me fait oui de la tête. Voilà, en tout cas, suivant la géographie de la localisation de la radio, en tout cas, les financements sont plus faciles ou pas à avoir. Et en tout cas, nous, au niveau de Radio Méga, on a quand même quelques collectivités qui nous soutiennent parce qu'on est là depuis un moment et qu'on a marqué le territoire aussi de notre empreinte sur l'éducation aux médias. Et comme Anne-Laure, on est obligé d'aller du côté des fondations. Alors, il y a les grandes fondations, mais il y a aussi les entreprises locales qui, via du mécénat, ont envie d'aider une action. En fait, c'est rarement sur le fonctionnement de la radio qu'on va avoir du mécénat ou du don, mais c'est sur un projet ou une action. On parlait en début d'émission de la traversée de la Drôme à vélo. Là, c'est un gros projet, puisque nous, on part à plus de 6 de l'équipe de la radio. On dort avec les enfants dans les gymnases, par terre. Mais bon, au niveau de la masse salariale, c'est assez énorme. Eh bien, sans les financeurs privés départementaux, on n'y arriverait pas. En tout cas, on n'arriverait pas à faire cette action-là. Quoi.
0: Et c'est important, effectivement, de le rappeler que dans certaines villes, je pense à Rennes, où on est aujourd'hui, dans certaines régions, on a plus de chances que dans d'autres, selon les politiques qui sont au pouvoir. Et on parlait tout à l'heure des subventions qui sont devenues des appels à projets aussi dans ce modèle néolibéral où on doit courir après ça. Et normalement, nos radios associatives ne sont pas faites pour ça. Émilie, toi, tu dans les financements, tu nous as parlé de valeurs et de pression. Ça rejoint ce que disait Raphaël. Est-ce que on peut parfois subir des pressions d'élus parce que on aurait fait un projet où on aurait dit des choses que les élus n'auraient pas voulu entendre?
1: Alors, nous, les pressions, c'est, enfin, en tout cas, qu'on avait évoqué ça en réunion préparatoire, c'était plutôt des pressions et des questionnements par rapport aux financeurs privés. Alors, des pressions, on en a eu de la ville, mais plutôt, écoutez, il manque un bout de la sub cette année, mais vous n'avez qu'à aller chercher des mécènes. Et c'est comme ça que ça marche, quoi. Et ça, nous, on n'a pas envie. Mais c'est en tout cas ce que les pouvoirs publics nous disent de plus en plus souvent. Donc, c'est un peu compliqué de lutter contre ça. Parce que quand on... Alors, déjà, l'éducation populaire ou le socio-culturel, nous, les plus gros mécènes, chez nous, c'est les maisons de champagne. On ne les fait pas rêver des masses avec nos ateliers en prison. Hein, ils préfèrent financer l'art contemporain. Donc, bon, déjà, le mécénat privé, ça va être en réalité un peu compliqué pour notre radio sur notre territoire. Et puis, on n'a pas envie de ce modèle-là, en fait. Enfin, il y a un moment, en tout cas pour chez nous, on veut pas le faire. Il y a des fondations qui ont démarché il y a quelques années des associations à Reims, dont nous, dont des associations copines avec qui on travaille souvent. C'était la fondation Vinci. On n'y est pas allé. D'autres associations partenaires y sont allées, se sont retrouvées avec des photos dans des grands panneaux Vinci et tout. En fait, ils pensaient que ça allait se faire en secret et qu'ils auraient leur petit chèque. C'est pas vraiment passé comme ça et ils l'ont pas très très bien vécu. Donc je vais pas vous dire qu'on n'ira jamais, parce que déjà je ne suis pas radio primitive à moi toute seule, mais pour l'instant plutôt crever serait la bonne expression. Et puis il y a aussi des choses qu'on n'a pas voulu faire. Par exemple, on n'a pas couvert la fête de la science ces dernières années parce que il travaille, et voilà le nom de l'entreprise m'échappe, mais il travaille avec l'entreprise qui s'occupe de l'enfouissement des déchets nucléaires dans la Meuse. Et que non,
0: sympa.
1: On ne va pas faire ça, surtout que Radio Primitive a été fondée en 77 pour parler des problèmes du nucléaire. Donc à un moment, il ne faut pas trop nous en demander. Mais voilà, il y a ce poids de la société libérale sur les épaules des associatives, de l'éduc pop, qui est quand même lourd, quoi.
0: Ouais, dans la Startup Nation. Alors nous, ici, à Rennes, on a aussi une grande famille qui a une fondation aussi, qui a aussi le club de foot local, le Roisin Park, et qui... En fait, ça m'est venu parce que tu parlais d'art contemporain, donc nous, on a des belles expos dans un lieu très joli aussi. Et la question s'est posée à Canal B. Voilà, est-ce qu'on accepte l'argent de cette famille-là, du papa, du fiston, de la femme actrice, et on a effectivement voté, on a dit non, et à un moment c'est dur aussi de rester droite dans ses valeurs et ses convictions. Alors il faut rappeler aussi que les radios associatives sont financées par le FSER, alors pour celles qui ont la possibilité de le toucher encore, parce que je pense à nos amis de Jet FM, et je crois que il y en a d'autres qui sont dans ce cas-là. Mais le FSER, c'est le Fonds de soutien à l'expression radiophonique qui dépend du ministère de la Culture, et je vous invite à écouter ce soir l'émission autour de la question des luttes. C'est à 20h, c'est en direct comme nous aujourd'hui actuellement. Je me tourne vers notre technicien Tom, on va faire une nouvelle pause musicale. J'ai choisi un groupe rennais, Rockin, et son titre Evergreen.

0: Eh ben, vous êtes toujours en direct de ce marathon incroyable de 35 heures de radio non-stop, de direct. On parle actuellement d'éducation aux médias avec Anne-Laure qui arrive de Radio Pays de Guéret, Émilie et Gustine qui viennent de Radio Primitive à Reims, Marcus Radio Active à Saint-Brieuc, Sarah Bob FM à Limoges, Raphaël Radio Méga à Valence et puis moi-même Canal B à Rennes. On a évoqué déjà pas mal de sujets et autant vous dire qu'on se contraint parce qu'on pourrait passer des heures à vous parler d'éducation aux médias, des réjouissances que ça nous procure mais aussi des problèmes qu'on rencontre, mais on est avec vous jusqu'à 17h, donc il a fallu réduire notre temps de parole. On va à présent aborder un sujet qui est parfois un peu épineux mais pour autant crucial, c'est la certification ou pas, car elle n'est pas encore obligatoire, mais il serait peut-être temps d'y songer, à la rendre obligatoire. Oui, mais comment, quand on voit le nombre de pratiques qu'il y a dans les radios associatives, comment établir un programme face aux différentes pratiques, aux nombreux profils de celles et ceux qui font de l'éducation aux médias, comment harmoniser un paysage très dense et très complexe, comment éviter aussi que certains organismes de formation qui n'y verraient qu'une manne financière s'en emparent au détriment du contenu. Le syndicat national des radios libres s'en inquiète d'ailleurs, car les radios associatives pourraient être écartées et les médias mainstream en profiteraient. C'est un point de vigilance. Heureusement, il y a des chartes d'éducation aux médias qui sont en construction. Je me tourne vers toi, Anne-Laure, pour éviter que les médias mainstream n'en fassent une activité commerciale ou vendent des abonnements. Est-ce que tu peux nous dire deux mots sur ces chartes qui sont en construction ?
1: Ben moi, j'ai été contactée par des journalistes de la Nouvelle-Aquitaine qui, justement, voulaient mettre en place une charte EMI sur le modèle d'une charte EMI qui avait déjà été créée sur la région Île-de-France et une sur les Pays de la Loire, je crois. Et donc, du coup, ils voulaient faire cette charte, d'une part pour rappeler les valeurs de l'EMI, parce qu'ils disaient que, justement, l'EMI, il y a certaines personnes qui ont vu à un moment donné une manne financière dans cette EMI et qu'il y avait des entreprises privées qui commençaient à apparaître, et donc il fallait rappeler que on n'a pas ces valeurs là que voilà, on fait pas ça pour ça. Donc ces chartes elles sont là pour rappeler ces valeurs là un peu les valeurs d'éducation populaire, et puis elles sont là aussi pour harmoniser aussi nos pratiques. Et je pense que, enfin, moi j'ai fait la certification et puis Marcus aussi, on l'a fait tous les deux à Londres Porteuse, et ce que je trouvais intéressant, c'est pas forcément la formation en elle-même, c'était on s'est retrouvés et je pense qu'on fait tous un peu de l'EMI de manière empirique dans notre coin. Et moi, j'ai trouvé ça super de se retrouver pour échanger, en fait, entre nos pratiques, ce qu'on fait peut-être pas assez. Et donc, que ce soit la charte ou que ce soit la certification, ça peut, alors ça a aussi des inconvénients, hein, mais ça peut avoir cet avantage-là de discuter entre nous de nos pratiques et de mettre en place des valeurs communes.
0: Marcus, toi aussi, tu es allé te former à Londres Porteuse. Je ne sais pas qui autour. Sarah aussi à Londres Porteuse, non ?
2: Alors, moi, j'ai fait une formation à Londres Porteuse sur les ateliers, mais qui n'était pas la certification.
0: D'accord. Est-ce que Marcus, tu peux nous en dire deux mots de cette certification proposée par Londres Porteuse ?
3: C'était une formation. Moi, je l'ai trouvée plutôt intéressante d'abord parce qu'elle était quand même labellisée ISO 9000 et quelques, là. et surtout, elle avait un aspect très axé sur la pédagogie. Et c'est vrai que c'était des choses qui étaient vraiment importantes. C'était pas simplement une école de journalisme, c'est ce que je veux dire. Et pourtant, Dieu sait si j'ai beaucoup d'affection pour ce métier-là de journaliste, et je suis vraiment très sincère en le disant. Mais ce n'était pas une formation qui n'était que tournée vers le journalisme, même s'il y avait énormément de notions de journaliste, que j'ai appris énormément de choses à ce propos-là. J'ai aussi vraiment appris beaucoup de choses en termes d'ingénierie pédagogique, et ça, c'est quand même un vrai plus. Et ça m'a permis, moi, d'être beaucoup mieux armé pour aller affronter, c'est pas le bon terme, pour aller vers certains publics. Je pense notamment aux personnes en situation de handicap qui aujourd'hui ont une émission qu'ils réalisent en totale indépendance sur Radioactive. Si j'avais pas eu ces billes-là, je dirais, ça aurait été un peu plus compliqué. Cette formation, elle m'a pris quand même 80 heures, et l'avantage d'être certifiante, c'est que aujourd'hui, si je l'ai faite au départ, c'était vraiment pour aussi un aspect vraiment idéologique. C'est-à-dire, comme on le disait, comme tu l'as très bien présenté, Morgane, aujourd'hui, quelqu'un, autant le dire, quelqu'un qui est un peu fasciste sur les bords ou qui l'est complètement, peut se targuer de faire de l'éducation média. Vous vous rendez compte à quel point ça peut être dangereux. Et que donc ces personnes-là peuvent, tout aussi bien que, certes, que les personnes qui sont autour de cette table, aller frapper à la porte d'une école en disant, bah, regardez, Valeurs Actuelles, ou je ne sais quelle belle pérèse comme ça, va être le point d'appui. Et ça, c'est quand même, c'est pour ça que j'ai voulu me certifier. C'était pour dire, bah, oui, non, en étant certifié, je viens pas de n'importe où. Et j'ai quelque chose qui est reconnu avec ma famille ISO, etc. C'est une reconnaissance, et une reconnaissance européenne. C'est pour ça que je suis allé vers là, et puis je trouve que c'est important pour ces garde-fous-là, et puis pour aussi tout simplement l'apprentissage qui a été celui que j'ai pu suivre. Quoi.
0: Tu parles de Valeurs Actuelles, petite digression, les radios de la Ferrara Rock, les radios associatives sont sans doute le dernier rempart, puisque Radio France...
3: On les salue, ils sont en grève en ce moment,
0: On est solidaires des grévistes. Sarah.
2: Ouais, alors non, j'avais juste un point de vue à apporter, peut-être un peu différent, parce que je n'ai pas fait de certification, et je pense que pour le coup, idéologiquement, j'en ferai pas, parce qu'il y a quelque chose qui me pose problème dans le fait de certifier quelqu'un. Et donc, en fait, de faire payer ça comme une formation, je pense que toutes les radios associatives n'ont pas les moyens d'envoyer un salarié pendant 80 heures dans une formation qui est certifiante.
3: Je continue à travailler pendant ce temps-là, je te rassure.
2: Non, mais évidemment, mais je me doute bien. Mais je pense que j'ai pas envie que ça crée, pour le coup, un double standard dans les radios associatives, et une espèce de gentrification de l'EMI. Déjà que... le fait que ça devienne une manne financière, je trouve que c'est une pente glissante, parce que comme dans notre ADN, on est censé faire de l'éducation populaire, ben, pour moi, ça devrait, dans cette logique d'appel à projet, déjà me pose problème. Alors, on est contraint de faire avec, on est d'accord. Mais rajouter à ça des certifications, donc du coup, justement, une homogénéisation de contenu qui peut arriver. Mais je ne dis pas que c'est le cas, mais s'il y a plus effectivement des organismes de formation qui se créent, qu'il y a une espèce d'homogénéisation de contenu. Alors, les manières de faire, ça peut être très intéressant, mais justement, est-ce que ce n'est pas le rôle de nos réseaux et de nos fédérations de faire des temps d'échange de pratiques sans forcément que ça passe par un organisme de formation ? Est-ce que finalement, dans notre ADN d'éducation populaire, on pourrait pas faire de l'interconnaissance des temps de formation collective plutôt que d'aller payer un OPCO, un organisme de formation pour faire ça, quoi.
1: C'est ce que vous avez fait un peu avec Raphaël, si j'ai bien compris, parce que les fiches de méga, elles ont circulé sur les autres radios aussi.
4: Oui, nous on a donné nos fiches à Wario qui les voulait. En tout cas, on les a mis en libre accès. Oui, mais c'est vrai que moi je suis pas formé, j'ai pas fait cette certification. C'est peut-être un tort. En fait, je me suis pas trop posé la question encore, mais
0: on fait un sondage autour de la table qui est formé. Donc on a compris Marcus, Anne-Laure et Émilie, Gustine
5: en cours de formation.
0: En cours de formation.
5: En plein dedans là.
0: Donc on est trois à ne pas être formés, peut-être aussi à refuser la certification.
2: Moi je suis formée en éducation populaire par contre.
0: Alors ouais, on va en parler ça, d'être formé à la pédagogie, d'être formé aux bases du journalisme. Et toi, Émilie, justement, t'as fait ta formation et ça t'a pas trop plu, je crois.
6: Non, c'était pouf.
0: À l'école, tu veux qu'on
6: moi, je l'ai fait
0: l'école de journalisme de
6: je
0: Tours.
6: Je l'ai fait à l'école de journalisme de Tours. Alors, je sais qu'ils l'ont retouché. Parce qu'en fait, j'étais pas la seule à pas être contente. On était les deux tiers à pas être contents. Donc, je sais qu'ils l'ont retouché depuis, hein, qu'ils ont par exemple mis de la PEDA, alors qu'il y avait pas du tout de pédagogie quand moi je l'ai fait. Bah, c'est pas compliqué. Alors, moi, j'ai pas fait d'école de journalisme, mais en l'occurrence, j'étais avec des gens qui avaient fait des écoles de journalisme. Et notre formation, ça a été l'équivalent de la première année de licence d'école de journalisme. Alors, comme un des prérequis de la formation, c'était soit d'être journaliste, soit de travailler depuis plus de 5 ans dans un média, on s'interroge. Ça m'a rien apporté du tout. Et les camarades avec qui j'étais, majoritairement non plus. Au départ, je l'avais fait en fait pour avoir le papier, hein, très clairement, pour démarcher l'EducNat, etc. Leur dire, hey, on a une certification, on n'est pas juste des poupouilles de l'EducPop. Mais je m'étais dit, ça va être cool, je vais rencontrer des gens. Et j'avais choisi exprès d'aller en école de journalisme et non à Londres Porteuse, parce que moi, je viens de l'EducPop, j'ai des diplômes de l'EducPop. Et justement, je voulais avoir un peu ce côté-là et rencontrer d'autres personnes. Alors, on a eu une petite histoire des médias où on nous a expliqué qu'on ne parlerait pas des radios associatives parce que ça ne représentait rien. Il y avait une des personnes qui était avec moi qui venait de Mediapart. On lui a dit qu'on parlerait pas de Mediapart parce que c'était un média militant. Donc il était hors de question de parler de média militant dans l'EMI. Voilà. C'était le premier jour.
0: Et tu n'es pas partie, tu es restée, tu as résisté.
6: Donc ça a été très très compliqué par la suite. Alors on a fait des ateliers, mais effectivement, il y a, on n'a eu aucun module de pédagogie, aucun. On n'a pas du tout rencontré de personnes qui avaient des formations pédagogiques. Et moi, ce qui m'interroge, je pense que l'assertif, c'est bien dans l'absolu, dans l'idée. Effectivement, ça pose les questions que Sarah évoquait sur le financement, etc. Mais à un moment, il faudrait réfléchir aussi à qui fait passer l'assertif. L'assertif, c'est quand même la Commission nationale paritaire de la presse. Je pense que ça ne suffit pas pour de l'éducation média. Je pense que moi, je n'aurais pas dû passer mon examen. Alors, je l'ai eu, hein, ma assertif, ça a été. Hein. Mais il n'y avait que des journalistes. Ben, je pense qu'il aurait dû avoir et des journalistes, et quelqu'un de l'éduc-pop, et peut-être quelqu'un de l'éduc-nat, parce que essentiellement, on va travailler pour l'éduc-nat. Mais voilà, si on structure cette assertif, si on la rend... plus vaste, il faut aussi se poser des questions. Parce que ce n'est pas une certif qui est juste faite pour que les journalistes puissent faire des ménages par la suite. Donc il faut aussi penser tout ça pour que ça serve à tout le monde. C'est-à-dire toutes les personnes qui sont certifiées, que ce soit des gens qui viennent du journalisme ou pas. Mais qu'on puisse,
0: je vais défendre voilà. Mes confrères, consoeurs, on n'est pas tous comme ça non plus.
6: Ah mais j'ai jamais
0: non,
6: dit
0: non,
6: que...
0: Non, mais à chaque fois, voilà, j'ai besoin de rappeler qu'on est aussi, on abonde souvent en votre sens. Marcus, tu voulais préciser quelque chose.
3: Oui, c'est important, mais c'est vrai que c'est un vrai débat. Et aujourd'hui, ça donne aussi lieu à du travail un peu de laboratoire. Là, il se trouve que j'ai intégré une formation, un groupe de travail qui travaille à la fois avec des chercheurs donc de l'Université de Rennes 2, des praticiens, des journalistes, des intervenants en radio associative, des personnes de l'éduc-pop, des gens de mission locale, etc., pour monter une micro-certification qui donc va voir le jour. Donc c'est aussi un travail en laboratoire. Je trouve que ce qui est important de dire, et Sarah, ce que tu disais, je le rejoins aussi, c'est vrai que l'échange de savoir, il est absolument essentiel. Mais ce qui est important aujourd'hui, c'est que tout ça est en construction vraiment actuellement. Et cette micro-certification, où elle est intéressante, c'est qu'elle associe, c'est pour ça que je rebondis sur ce que tu disais, Émilie, elle associe vraiment des personnes de secteurs extrêmement disparates et différents, pour donner quelque chose qui soit peut-être un référentiel, qui soit justement, qui tienne en compte de la pédagogie, du journalisme et aussi des besoins et des demandes de l'éducation nationale, entre autres. Quoi.
0: Alors ce référentiel sur lequel tu travailles pour une micro-certification, il faut le dire, c'est avec l'accord LAM, encore notre coordination bretonne, qui travaille énormément depuis plusieurs années là-dessus, sur l'éducation aux médias, et pas que, hein, mais qui est vraiment une coordination très aidante pour nous, Radio...
3: Toutes les radios Ferraro font partie de l'accord, là, en voilà. Bretagne. En
0: donc, qui là-dessus, en tout cas, un vrai travail. Je reviens sur ce que tu disais, Émilie, sur le fait que certains journalistes font des ménages, et effectivement, on en voit parfois arriver qui vont faire de l'éducation en médias, mais n'ont aucun support papier ou radio pour diffuser ce qu'ils font. Et puis, avec Sarah, on a aussi parlé pédagogie. C'est-à-dire qu'on peut être un bon journaliste, une bonne journaliste, mais très mauvais pédagogue par ailleurs, et donc il faudrait que cette certification ait les deux à équivalence en fait.
2: Oui, je pense que c'est hyper important parce que, encore une fois, on peut être un très bon journaliste et c'est important d'avoir des bons journalistes parce que parfois, quand on fait nos ateliers d'éducation aux médias, c'est plus facile de trouver des exemples de ce qu'il ne faut pas faire dans la presse nationale que du bon journalisme.

0: Moi, je te dis gamin aussi, je fais comme toi, Marcus, qui sont en situation de handicap, qui ont des difficultés. Ben, quand on, je pense que quand on a fait 10 ans de centre de loisirs, finalement, on est moins impressionné.
1: Oui, c'est le cas de la discipline qui parfois peut surprendre les journalistes. Vous l'aurez compris, la certification ou non, c'est vraiment un sujet qui nous fait parler. Et en tout cas, on sera vigilante, et on sait que nos fédérations, nos syndicats le seront aussi si cette certification devenait obligatoire. On va parler aussi de des livrables, en fait. Est-ce qu'on doit forcément diffuser ce que l'on produit? Ou que ce soit dans les établissements scolaires, on a parlé aussi du milieu carcéral. Je pensais aussi aux migrants, parce qu'on travaille aussi avec des personnes migrantes. C'est ce qui peut faire l'intérêt du projet pour les gens qui y participent, les élèves qui y participent. Mais on l'a déjà dit dans cette émission, et Émilie, tu vas nous le rappeler, il y a certains milieux qui refusent qu'on diffuse.
2: Oui, ou alors avec ça a été dit déjà, avec un cahier des charges super lourd. C'est le cas par exemple de nos productions avec la protection judiciaire de la jeunesse. Les trois quarts du temps, on n'a pas le droit de diffuser, donc c'est juste diffusé aux jeunes entre eux, et puis ils écoutent ça avec leur éduc, mais on n'a pas le droit de, ou pas. Enfin, quand leur éduque leur transmet les fichiers. Mais il y a rarement des diffusions antennes. Alors, ça arrive qu'on ait le droit de diffuser à l'antenne, mais on doit changer les voix. Donc, pour la valorisation des jeunes, ça pose quand même des questions. Et puis, c'est sur des sujets bien précis. Donc, si on fait des productions où ils ont le droit de s'exprimer un peu vraiment sur des sujets qui leur tiennent à cœur, ça, c'est sûr, on n'aura pas le droit de diffuser. On a le droit de diffuser quand, par exemple, c'est très cadré, des interviews d'avocats, etc., etc. Donc, c'est bien pour les jeunes. C'est un intérêt, c'est aussi valorisant, mener une interview, c'est du travail journalistique. Mais il y a un choix, en fait, la PJJ choisit ce que les jeunes ont le droit de dire à l'antenne ou pas. Donc ça pose quand même question. Alors il ne s'agit pas de les mettre en difficulté, hein. On ne veut pas dire qu'on souhaite que tout soit diffusé des jeunes. C'est des mineurs souvent fragilisés avec des situations familiales compliquées. Mais il pourrait y avoir un travail d'écoute différent avant de dire un non massif, quoi.
1: Oui, l'anonymat assuré avec des changements de prénom et aussi des modifications de la voix, voilà, qu'on peut faire avec nos techniciens, techniciennes dans nos radios. Et c'est aussi pour les protéger, tu as bien fait de le préciser, ces jeunes, et je te propose qu'on écoute l'extrait que tu nous as envoyé.
3: Bonjour.
4: Nous sommes aujourd'hui au tribunal judiciaire de Châlons-en-Champagne dans le cadre de la journée internationale de lutte pour l'élimination des violences à l'égard des femmes et des petites filles.
5: Nous y avons installé notre studio de radio. Cette émission spéciale sera animée par des jeunes journalistes en herbe suivis par la PJJ. Et vous êtes bien sûr Radio Primitif. Nous vous présentons à présent Monsieur Barr, qui est juge des enfants.
6: En quoi consiste le rôle de juge des enfants ?
3: Alors, le juge des enfants, c'est une fonction assez, assez variée. Le principal de notre activité, ça va être de travailler dans la protection de l'enfance. Donc, ça va être en fait prendre des décisions de protection pour les enfants quand ils sont en danger au domicile de leurs parents. Donc des mesures de protection, ça peut être tout un tas de choses, hein. Ça peut être des mesures d'accompagnement à domicile, donc des éducateurs qui viennent à la maison et qui viennent travailler avec les parents pour faire en sorte qu'ils s'occupent de mieux en mieux de leurs enfants.
7: Et voilà notre dernière invitée, Madame Vigo Oudard. Merci pour votre présence, nous allons vous laisser vous présenter.
8: Merci. Donc je suis Sylvie Vigo Oudard, donc je suis docteur en psychologie, psychologue clinicienne, je suis spécialisée en criminologie, psychothérapeute accessoirement, psychologue expert aussi près de la cour d'appel de Reims, et surtout j'interviens ici au titre et en tant que responsable du centre ressources pour les intervenants auprès des auteurs de violences sexuelles de Champagne-Ardenne.
5: Est-ce qu'un auteur de violences conjugales, de viol, etc., qui ne, même après des années, ne reconnaît pas qu'il a été violent, etc. Est-ce que c'est quelqu'un qui est malade ou c'est juste quelqu'un qui pour lui, c'est normal?

0: général, ce qu'il fait ?
1: Alors, dans l'expérience que j'en ai, j'ai longtemps suivi des auteurs de violences sexuelles, pendant 12 ans. Et en fait, là où je peux répondre, c'est de dire que ces sujets-là ne souffrent pas de pathologie au sens mental, au sens de la santé mentale, d'accord ? Ils ont ce qu'on appelle une pathologie de la relation à l'autre. C'est-à-dire qu'ils ne sont pas en capacité de percevoir l'autre comme étant un égal, un alter ego.
2: Cette émission spéciale est terminée. Au revoir à tous et merci de nous avoir écoutés. Nous remercions aussi le tribunal judiciaire de Châlons-en-Champagne, le CDI FF de la Marne, la PJJ ainsi que toutes les personnes qui ont contribué à cette émission. Vous pouvez retrouver cette émission en podcast sur le site de Radio Primitive.
3: Émilie, ça c'est un projet réalisé donc avec la PJJ dans le coin de Reims, où effectivement il faut être très précautionneux sur la diffusion, sur les voix, pour protéger les jeunes. Et pour autant, il n'y a que sur les radios associatives qu'on peut entendre des jeunes de la PJJ.
4: C'est ça, très très rapidement. Donc c'était un extrait d'une émission qui durait en réalité 1h30, qui a été enregistrée en public au tribunal de Châlons. Dans le cadre de la journée d'élimination de violences faites aux petites filles, c'était le sujet. Donc il y a eu beaucoup de travail, c'était valorisant, hein, pour les jeunes. Mais voilà, c'est un exemple de choses qu'on a le droit de diffuser. Nous, on aimerait aussi pouvoir diffuser parfois une parole un peu plus libérée et un peu moins policée que cela.
3: On va écouter un autre extrait. Il nous a été soumis par Sarah. Ça se passe en milieu carcéral.
5: Les IA, en théorie, devaient nous trouver une nouvelle Terre. Mais la mission interstellaire fut un échec. Certains voyaient un avenir déshumanisé, voire dystopique. D'autres, tel un continuum, une suite sans rupture. Il n'en fut rien. Et tel un roman d'anticipation, êtres vivants et robots humanoïdes s'affrontèrent. Ce fut l'effondrement. Après une centaine d'années de combats, les êtres vivants victorieux décidèrent de lancer un programme spatial, vertigineux, voire sidéral. Celui d'envoyer 8 vaisseaux pionniers, en vue de trouver une bonne fois pour toutes, une nouvelle Terre. Ça y est, putain. 5 ans que je suis réveillé. 5 ans à surveiller les pionniers. Allez, Léane, journal de bord, s'il te plaît.
6: Journal de bord ouvert, commandant Lucas.
5: Nous sommes le 21 juin 3374, tant et rien, 100 ans de voyage et 1000 ans écoulés sur la Terre. C'est tellement grand, vaste que je me sens comme une petite particule dans cet univers infini. Le vaisseau et tout l'équipage est bien arrivé dans la galaxie Z3P24. Et moi qui n'arrive jamais à programmer un simple voyage d'un point A à un point B sur Terre, jamais eu le sens de l'orientation. Bref, nous faisons en route vers le système Nix, qui est composé de 6 planètes. Nous devrions allunir sur une des 2 lunes de Nix 3. Je lance le réveil des têtes pensantes et on verra bien si on en doit passer par une terraformation. Attention, pas question de transmuter la nature des choses. Léane ?
6: Oui, commandant.
5: Lance le réveil des pionniers.
6: Passage en sortie de stase des pionniers.
5: Léane ? Fermeture du journal de bord.
6: Journal fermé, commandant.
3: Un projet réalisé en milieu carcéral par Bob FM à Limoges. Et c'est Lucas et pas Sarah qui va nous expliquer ce que ça représente, parce que c'est toi, Lucas, qui l'a fait.
7: Oui, tout à fait. J'étais en compagnie de Sarah, en fait. Et j'ai mené le projet. C'est elle qui avait contacté avec l'Éducation nationale la personne qui est en charge donc, de mener des cours en maison d'arrêt à Limoges, Madame Lejeune, effectivement. Donc, avec elle, on a monté ce projet. En tout cas, elle m'a proposé de participer à un projet national, en fait. fait, qui s'appelle... c'était le concours 10 mois, 10 mots, effectivement, voie de la détention. Et ça, c'est un concours qui est lancé par le ministère de la Culture, notamment la direction de l'administration pénitentiaire, tout ça, tout ça. Effectivement. Et en fait, on avait 10, 12 détenus majeurs en face de moi, avec la, la professeure. Et ils devaient travailler autour d'une thématique qui était un monde à venir. Et autour de ça, il y avait 10 mots. Donc, on peut en citer quelques-uns. À l'unir, anticipation, continuum, dystopique, humanoïde. Et il fallait qu'ils imaginent un futur... habitable, partagé, voilà, essayer de réfléchir un petit peu à tout cela. Autant dire que sur la majorité des capsules audio, puisque c'était le résultat qu'il fallait faire, on était plutôt dans quelque chose de dystopique, beaucoup plus, donc il laisse un peu imaginer l'ambiance actuelle aussi. Donc c'était des capsules audio de 30 secondes minimum jusqu'à 3 minutes maximum, voilà. Et en fait, au départ, c'est beaucoup un atelier d'écriture avec la professeure. Moi, je suis beaucoup intervenu, en fait, plutôt aussi en fin d'atelier pour tout simplement prendre les différents témoignages qui pouvaient prendre plein de chemins différents et en fait faire du montage beaucoup, comme on a pu l'entendre là.
3: Merci Lucas. Alors on travaille en prison, mais on travaille aussi avec des personnes étrangères, je le disais. Marcus, tu nous as envoyé un extrait d'un journaliste afghan. On écoute ça tout de suite.
0: Bonjour à toutes et à tous. Je suis Mahamat, un stagiaire chez Radioactif. Bienvenue sur notre programme de nouvelles du jour. Quand un mouchoir devient de la cocaïne cachée par Macron lors des négociations pour une trêve en Ukraine. Depuis le 11 mai et la publication de vidéos de la rencontre entre Emmanuel Macron, le nouveau chancelier allemand, Friedrich Merz et le premier ministre britannique Keir Starmer dans un train à destination de Kiev. De nombreux comptes pour eux sont accusés le président français d'avoir voulu dissimuler un cachet de drogue. À l'arrivée des photographes, en s'appuyant sur des extra vidéos en basse résolution.
3: Marcus, à toi.
8: Donc, ce qu'on vient d'écouter, c'est Mohamed Hadi qui était présentateur, vraiment le présentateur de la télévision afghane, qui a dû fuir parce qu'il est membre d'une minorité, la minorité Hazara, en Afghanistan. Moi, je l'ai vu, il m'a montré des vidéos, il a interviewé le chef des talibans. Voilà, quelque chose qu'on n'a pas fait, nous, je pense, ici. voilà, donc ce monsieur, ça fait 2 ans qu'il apprenait le français, il est venu à Radioactive. J'en parle rapidement, j'y tiens, parce que il faut savoir qu'on est aussi, nous, dans nos radios, Asso, des lieux d'accueil. On travaille avec des centres de formation, mais c'est aussi à nous qu'on fait appel lorsque des personnes qui, par exemple, étaient journalistes dans leur métier d'origine, qui avaient vraiment une véritable fonction, se retrouvent à apprendre la langue, et puis aussi à devoir apprendre très rapidement des métiers d'ordre, je dirais, un peu alimentaire. Donc on leur redonne un petit peu quand même aussi la possibilité de s'exprimer dans un média, et je peux vous dire qu'ils sont très gratifiants. Pour finir très rapidement sur ce qu'on vient d'écouter, ce qui est assez amusant, parce que, bon, effectivement, la maîtrise de la langue, elle est encore un petit peu lointaine, pas encore à acquérir, mais c'était assez amusant, parce que c'était le moment où Macron était soupçonné d'avoir pris de la cocaïne, et c'était le sujet que Mohamed Hadi avait pris, et donc exprimé, pour parler de tout ça. J'avais trouvé ça plutôt rigolo. Mais en tout cas, on accueille des gens qui viennent vraiment de pays très très lointains, et qui retrouvent un petit peu d'appétence pour le média en venant dans nos radios asso aussi. Et c'est pour ça que je voulais passer cet extrait-là.
3: Et c'est ça aussi, les radios associatives, les radios de la Ferrarock, c'est qu'on donne la parole à tout le monde, et notamment aux personnes migrantes qu'on accueille. Je vous remercie, Anne-Laure, Émilie, Gustine, Marcus, Sarah, Raphaël et Tom à la technique. Merci à la Ferrarock de nous avoir laissé ce temps d'antenne. Je crois qu'il est vraiment juste l'heure de se quitter et de partir à Limoges. Je crois qu'on part à Limoges. On se télé-radio-transporte, ou on part au Québec. On part au Québec, surtout. Voilà, c'est quelque chose. Mais c'est aussi beau que Limoges. Allez, salut.
9: Merci à l'équipe de l'École de la Radio de nous avoir donné plus d'informations sur l'éducation aux médias et à l'information, c'était très instructif. On est toujours en marathon de 35 heures pour fêter les 35 ans de la Ferrarock. Les différentes radios s'allient pour vous faire passer un bon moment avec de la musique et des chroniques. On part maintenant voyager pour retrouver nos cousins de CISM au Québec. et pour le Festival des musiques émergentes. Et ça, c'est grâce au World Wide Net. Merci Internet. From Ruin Noranda with Love, c'est parti.

0: moi, je veux bien que tu me mettes mon générique, s'il te plaît. Bien sûr.
1: Ton générique.
0: Ouais, dans mon disque, là, regarde ce qu'on entend là, normalement.
2: From Rwanda.
0: On l'avait.
2: With love.
0: Vas-y.
2: Bientôt.
0: Je l'ai pas dans mon casque. Eh ben non, c'est pas normal.
2: C'est un très bon matin de sur CFME, non.
0: Ah, merci. Alors, on est bien d'accord.
2: Non, il y avait des petites voix là qui nous disaient des choses, mais on n'était pas sûr.
0: Eh ben alors, qu'est-ce qui se passe à la technique du CFME? On n'est pas réveillé ce matin, visiblement.
2: Bah, peut-être que ça sera réveillé un petit peu plus tard. En tout cas, bon matin, Juan Oranda. Bon matin sur CFME. Bonne soirée, Rennes, la France, ainsi que toutes les radios Ferrarock qui nous écoutent et qui nous diffusent. C'est vraiment un très, très grand plaisir de vous retrouver ce soir. Et cette fin de matinée, c'est un petit peu drôle comme décalage. C'est Marine de CISM et puis je suis en compagnie de Chami de Bob FM qui a fait toute la route, autant d'avions que de bus pour venir jusqu'à Rouyn-Noranda. Et justement, on se retrouve pour une heure et demie d'émission avec des invités, de la musique. Je pense qu'on va travailler à la musique. Je pense que ça fonctionne la musique.
0: Regarde.
2: La musique, ça fonctionne. Il suffisait de l'annoncer, c'est tout.
0: Je fais un wheel comme en reggae, quoi.
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0: Bonjour Marine.
2: Bonjour Chami, ça fait longtemps.
0: Eh ben oui, carrément, c'est un vrai départ cette fois-ci. Comme on vous propose donc, eh bien, sur les ondes du CFME, mais pas que, avec c'est aussi les 35 ans de la radio Ferrarock. Et ça, c'est cool.
2: Ça, c'est super cool. Bon anniversaire, la Ferrarock. Bon anniversaire à toutes ces radios qui se réunissent en ce moment du côté de Rennes en France et puis un petit peu partout. Nous, on est à Rouyn-Noranda, à l'autre bout du monde.
0: Ça, exactement.
2: Pas de fêter.
0: Tout à fait. On pense très fort à eux qui nous ont proposé déjà pas mal de programmes et ce depuis donc quelques heures puisque c'est un marathon radiophonique qui vous est proposé, 35 heures de radio avec une sieste électronique que j'ai écoutée ce matin au réveil avec le décalage horaire évidemment. J'ai écouté par la suite donc cette émission qui était juste avant nous autour de l'éducation aux médias que proposent donc les nombreuses radios associatives membres de notre réseau avec un milieu scolaire, un milieu pénitentiaire, avec tous ces gens, tous les cas, à qui on donne et entend donc le micro avec plaisir. Et nous, ça sera notre mission pendant l'heure et demie qui vient, Marine. À savoir donc tendre le micro aux artistes présents ici pour ce festival des musiques émergentes, avec des gens, des personnes que l'on croise, que l'on recroise, ou sinon que l'on découvre. Une personne, en tous les cas, que j'ai eu l'occasion de croiser à de nombreuses reprises, c'est Hélène Barbier, qui sera notre première invitée. Bonjour Hélène.
9: Bonjour.
0: Et avant de te donner la parole, on va écouter ta musique, avec le titre « Lapin ».

0: un petit tour de panorama avec Hélène. Donc, et cet album et ce titre, donc, et bien Lapin, que l'on a pu entendre, et ce, pour ce début d'émission. Alors, je tiens, juste avant de rentrer dans l'interview, à m'expliquer, évidemment, par rapport à ma voix, puisque je collecte tout, je connais hein, mes collègues Ferrara Rocker qui m'entendent là actuellement en France. Alors, en train de se moquer de moi, en train de me dire...
1: Oh là là, Chamy, la grosse voix ce matin.
0: Voilà, il a encore abusé, il s'est couché tard, il a bu beaucoup d'alcool. Que nenni.
1: Il est vraiment rentré tôt à l'hôtel, hein, c'est très sage.
0: Et je suis juste malade, voilà, donc je suis complètement désolé. Revenons donc à toi Hélène, merci d'être parmi nous pour fêter les 35 ans de la radio. C'est un, des Radio Ferrara, pardon. C'est un plaisir en tous les cas de te retrouver, puisque moi j'ai la chance et le plaisir aussi de te croiser tous les ans au FME. J'ai le plaisir aussi de discuter avec toi. T'es un petit peu la personne qui me donne les bons tuyaux, les nouveaux groupes, les nouvelles formations, notamment.
2: Ah bah cool.
0: Bah, c'est vrai, tu partages tes bons plans en tout cas. T'es un petit peu le petit futé de Juan Oranda pour le FME. Et c'est le cas aussi avec la version live de ton band que j'ai pu rencontrer, avec qui on a pas mal discuté. Mais tout d'abord, félicitations, puisque tu as arrêté de fumer depuis 15 jours maintenant.
2: Oui, c'est ça.
1: 16 peut-être maintenant.
0: 16 aujourd'hui.
2: 16,
1: ouais. Ça se fait.
0: Ouais. Ça se passe bien ?
2: C'était vraiment dur hier, mais, mais ça va. Je tiens le coup.
0: Oui, je sais pas comment tu fais.
2: J'ai une petite menthe.
0: Oui, c'est incroyable. Est-ce que tu peux me parler des gens qui t'accompagnent sur le live ?
2: Oui, nous sommes 5 sur scène. Donc je joue la basse et je chante. Ensuite, il y a 2 guitaristes, Ben et Joe. Ouais. Claire, qui est au clavier, à la voix et à l'album aussi. Ce sont les personnes qui sont sur l'album aussi. Ouais. Et puis on joue toujours tous les 5. Quoi.
0: Ces groupes, enfin, de ces membres-là de musiciens. Certains ont des groupes.
2: Ah oui, oui.
0: C'est ça.
2: Ah oui, oui. Ah oui, oui. Joe, c'est accessoirement aussi mon mari.
0: Oui.
2: Mais il a son groupe qui s'appelle Teams. Mm-hmm. Et dans un autre groupe avec Joe aussi. Et d'autres membres des groupes de Joe. Je me souviens. Exterminators, mais c'est vraiment tout nouveau, ils ont encore rien enregistré et tout. Et puis après Sam il joue le batteur. Samuel, il joue vraiment dans beaucoup de groupes que vous avez sans doute déjà vu, donc groupe aussi de longue date avec des amis de qui s'appelle Victime.
0: Oui, qui est un super groupe. Ouais.
2: Qui est un super groupe, en train de monter un groupe, je sais pas si je comptais ça, avec des personnes de victimes. Oui, non, c'est vrai, ça va être vraiment chouette.
0: Donc, pour vous

0: Et c'est aussi le cas sur cet album-là, sur Panorama, puisqu'on retrouve, on en parlait hier au soir, Olivier, ancien donc, membre de Aymat, et aussi ancien membre du groupe. Est-ce
1: que c'était... J'essaie de...
2: Jusqu'à maintenant et jusqu'ici.

0: Mais finalement, bah après, enfin, c'est sûr que si on me connaît pas, c'est sûr que on se demande de quoi elle parle ou j'en sais rien. Enfin, c'est pas. Mais oui, lapin, c'était vraiment juste sur le fait de pas savoir quoi dire, de trouver les mots après coup quand il est trop tard et que c'était ça.
1: Ok.
0: Par exemple. C'est plus des sentiments comme ça.
1: Parce que moi, du coup, avec le son que ça pouvait avoir, il y a un petit touche un peu psyché. Le lapin, évidemment, ça fait penser à Alice au Pays des Merveilles, voilà, tout ce genre d'univers.
2: Ou se faire poser un lapin.
1: Oui.
0: Ouais, ouais, ouais.
1: Donc je me suis dit, est-ce qu'elle est en train d'ouvrir une petite porte comme par magie? On se glisse dans un univers plus ou moins compréhensible, plus ou moins accessible, où on se raconte un peu son histoire et mots viennent comme ça.
0: Non, c'est pas aussi poétique. C'est juste, je sais pas quoi dire.
2: Et ça dure 3 minutes 15.
0: Ça dure 3 minutes 15. C'est ça.
1: Bah écoute, moi, ça marche très bien.
0: Excuse, ouais, ouais. Et puis le.
1: C'est une forme de cadavreski, du coup. C'est tout la construction, de prendre des mots, les superposer, les mettre, les assembler, un peu au hasard, des choses.
0: Bah, pas vrai. En fait, c'est plus que quand j'écris des chansons, je dis des choses vraiment terre à terre avec des mots très simples. Et après, j'essaie de diluer pour le sens, pour pas que ce soit compréhensible au premier abord. Ouais. C'est plus ça.
1: Ah, ouais. Okay.
0: Parce que sinon, j'aurais chanté « Je n'ai rien à dire, je ne sais pas quoi dire, les voisins m'énervent ». C'est ça.
1: Okay.
0: Ouais, ouais,
1: c'est, ah, mais je vois le sens.
0: Ça aurait été ça, ouais. Mais c'était plus sympa de dire... c'était plus joli de dire « pas de lapin dans mon chapeau ». Plutôt que je sais pas quoi dire.
1: On va voir comment les Américains vont réagir à ça.
0: Ouais, ouais, ouais.
1: Tu veux pas entendre américaine, ça c'est plutôt chouette.
0: Oui, c'est vraiment
1: parce
0: chouette.
1: Parce que c'est aussi. C'est pas parce que tu es un groupe québécois et que tu vis au Canada que l'accessibilité aux États-Unis est facile. Surtout lorsqu'on chante un petit peu en français.
0: Ouais.
1: Comment dire, est-ce que c'est suite à cet album Panorama qu'il y a eu une vraie réponse positive de ce qu'on a?
0: Bah, oui, en fait, la maison de disques Bon Sound. Ils ont, enfin souvent ils font ça pour leur sortie, ils embauchent quelqu'un pour les radios campus pour envoyer les CD ou des choses comme ça. Puis aux États-Unis, j'ai été, enfin mes chansons, elles ont été beaucoup diffusées, genre c'était vraiment vraiment chouette. Enfin je sais pas, enfin dans les radios campus, j'étais, je sais plus comment ça s'appelle leur classement NAC ou je sais pas quoi, je sais plus.
1: Bah non, mais tu vois, d'ailleurs, il faudrait que je me renseigne parce que ça m'intéresserait d'avoir le classement de ces radios universitaires là.
0: Mais il y a beaucoup de groupes québécois en ce moment dans les radios universitaires états-uniennes. C'est vraiment.
1: Est-ce qu'on peut remercier Donald Trump et sa politique?
0: Non, je pense pas qu'il ait quelque chose à faire là-dedans.
1: Tu crois que c'est pas une ouverture des Américains vers le Canada?
2: Regardez comment on vous aime.
0: Bah oui. C'est un peu terrifiant d'y aller en étant content de rencontrer des gens. Parce que souvent, je vais jouer avec des groupes que j'aime beaucoup aux États-Unis, qui ont déjà joué à Montréal, où on s'est déjà rencontrés, des choses comme ça. Mais, donc je pense à ça quand j'y vais, mais ça me terrifie un peu aussi d'y aller en ce moment. Enfin, ouais, non, je pense que... On a un visa et tout ça, on est en règle.
1: Oui,
0: hein,
1: mais attention. Ouais,
0: ouais. Mais oui.
1: Je ne vais pas avoir de fait divers.
0: Non, c'est ça. Mais
1: avec la race et tout ça.
0: Ah ouais, non, c'est vrai, c'est ça, ça c'est vraiment terrifiant, ouais.
1: Ouais, c'est même très flippant, effectivement.
0: Mais c'est ça, et puis, excusez-moi.
1: Non, mais c'est vrai. Oui, bien sûr, c'est le manque de nicotine qui parle, que vous avez entendu.
0: Ah, je m'excuse. mais voilà, mais oui, non, mais c'est, ouais, on est super contents d'y aller, on est super contents.
1: Est-ce qu'il y a un côté côte ouest ou côte est où les deux répondent? Tu sais, il y a toujours un état d'esprit différent d'un côté à l'autre.
0: Ben, je ne suis jamais allée à l'ouest des États-Unis. Je ne sais pas. Les classements, je ne sais pas du tout.
1: Ouais.
0: Mais bizarrement, je sais qu'il y a une radio à Nashville qui passait beaucoup de mes chansons en français. Les chansons françaises, même pas celles où je chante en anglais.
1: Ouais, ouais.
0: Mais c'est vraiment pas très précis comme données que je vous... information. Mais ouais, c'est... Ou WFMU à New York aussi. Enfin, pas à New York, je ne sais plus où ils sont.
1: WFMU, ils sont juste au-dessus de New York,
0: ouais.
1: Sur la côte ouest, je ne sais plus. Et d'ailleurs, tu auras l'occasion d'y aller. Donc, ça veut dire qu'on aura l'occasion de te voir parce qu'ils ont l'opportunité et la chance de pouvoir filmer et de faire des lives, non?
0: Bah, je ne sais pas si c'est filmé, mais ouais, on va faire une session enregistrée là-bas. Mais ouais. Je ne sais pas. Peut-être que c'est filmé, je ne sais pas.
2: Ça reste encore une surprise.
0: Mais non, je m'excuse.
1: Bah ouais, parce que nous, c'est un peu le rêve. Tu sais, notre réseau de radio associative française, il y a 35 ans, et on le fait aujourd'hui. Et il n'y a malheureusement aucune de ces radios-là. Certaines proposent des lives tout simples à la radio, comme le font beaucoup. mais le côté KEXP, tu vois.
0: Ouais,
1: c'est cette,
0: ouais,
1: cette force, cette puissance-là de pouvoir avoir un nombre de groupes incroyable, s'arrêter dans une station radio, faire un live vidéo, et puis promouvoir la radio et le groupe en même temps. Ça, c'est plutôt chouette, mais on en rêve un petit peu. Ce sera peut-être le futur des Radio Ferra.
0: Mais ouais, c'est vraiment cool, pardon. Ouais.
2: On l'avait fait, on avait fait des sessions live avec Radioactive à un moment, il y a quelques années. Puis tu sais, c'était quand même dans une salle d'une petite ville, fait que le mur, maintenant c'est dans la SMAC.
1: Oui, c'est plus sympa.
2: C'est ça, donc il y a quand même tout le contexte de scène, ouvert au public. Puis je me souviens au tout début, le mur il était jaune et bleu comme une ancienne garderie avec le baby-foot qu'on déplaçait. Mais c'était quand même super cool d'entendre le son live et puis d'avoir vraiment ce moment, je dirais à la radio. En tout cas, le son était vraiment nice.
1: Dernière question, après je te libère, du coup Hélène. Ton rapport à la radio, toi c'est quoi? Est-ce que tu es une fidèle auditrice? Est-ce que tu l'as été? Est-ce que tu...
0: Ben, je l'ai été, mais récemment, récemment, la radio que j'aimais, ça, c'est une radio internet qui s'appelle Radio Chien et Chat. Et c'est pour mon chien, quand je m'en vais, je lui mets la musique. Ah, okay. C'est ça mon rapport à la radio. Désolée. Et sinon, c'est... Ouais, je suis désolée. Ou alors la Radio Canne à la maison, genre pour les informations. Mais j'écoute plus vraiment. Mais quand j'ai grandi, j'écoutais France Inter, les sessions de... C'est Le Noir, comment il s'appelle? J'enregistrais les lives. Et puis mais récemment, mais je m'excuse, c'est pas beaucoup, peu de parfait mieux quand quoi écouter la YouTube. Mais j'ai vu, il y a, je sais pas si c'est YouTube, la radio universelle, mais ils sont là.
1: Donc c'est les gens de
2: séisme. C'est une version anglo. J'avais rencontré un

0: from Juan Oranda, With Love.
1: Oh, yeah.
2: On l'a pas dit, Marine, que la loi nous obligeait à traduire en français.
3: C'est ça, moi j'ai dit que j'allais répéter à chaque fois. Depuis Juan Oranda avec amour.
2: Et ça, c'est vachement plus cool.
3: Voilà.
2: Je ne sais pas pourquoi la Ferrara qu'elle choisit, vraiment Juan Oranda, With Love.
3: Parce qu'on est trop loin, l'Amérique. C'est ça, international.
2: Ouais, c'est, ça. Ouais. C'est le côté qui claque.
1: Ben voilà.
2: Alors que nous, on aime beaucoup Juan Oranda, on aime beaucoup l'amour, et puis on aime beaucoup aussi la sécurité. Salut à vous.
3: Coucou.
1: Bonjour.
2: Et on aime aussi beaucoup Chose Sauvage.
3: Bonjour, salut. Chose Sauvage. Voilà.
1: Dis allô, là, t'es Félix.
3: Bonjour, je suis Félix.
2: Il manque un petit peu de grave.
1: Ouais, c'est ça.
2: Du coup, on va faire non pas ce qu'on appelle une interview croisée où chacun des groupes va répondre à ses questions. On va faire une interview où on va perdre les auditeurs puisqu'on va poser des questions et ce sera à vous de répondre librement.
3: C'est l'entrevue mêlée.
2: Exactement. Soit en fonction de ce que vous pensez par rapport à Chose Sauvage, soit par rapport à la sécurité.
1: Est-ce que tu réponds pour Chose, puis je vais répondre pour...
2: Ouais, du genre.
1: Pêche le pin, genre.
4: Parce non, j'ai déjà mal à la tête.
2: Bah oui. Parce qu'après, on en parlait tout à l'heure avec Hélène Barbier, qui s'entoure donc de musiciens pour faire son band, pour jouer sa musique. Et avec ses nombreux autres musiciens qui font partie de nombreux autres groupes, c'est une espèce de toile d'araignée comme ça, un truc assez géant qui ont lieu. Et c'est le même cas avec vous, en fait, par rapport à la sécurité, puisqu'on peut retrouver Chose Sauvage, notamment.
3: Entre autres.
4: Entre ouais. autres, ouais. Je te dirais que moi, c'est mon seul projet en ce moment.
2: Ah oui, attends. Mais ce qui est très bien.
4: Ouais, mais c'est vrai que ça devient un petit peu mélangeant.
1: Ouais, ben effectivement, il y a comme c'est une poupée russe de band. La sécurité, il y a plusieurs projets différents dans ce projet-là, ou des gens qui font partie de projets différents. Je pense à Laurent Sam qui a sa carrière, ouais. que moi qui joue dans Chose Sauvage, que.
4: Non, c'est moi qui joue dans Chose Sauvage.
1: Oui, voilà, excusez-moi. Ouais. Puis, il y a Kenny qui a Pressure Pin. Je faisais une blague tantôt, mais c'est vrai. Puis, Eliane a joué dans plusieurs groupes avant aussi. Donc, on est quand même. T'as quand même un groupe.
4: Avant, c'est pas maintenant.
2: Et hier, c'était il y a 3 ans, je crois. Ou il y a 4 ans.
1: Exact.
2: Je ne sais plus.
1: C'est dans 20 minutes.
3: À peu de choses près.
2: La première fois que je vous ai vu, moi, c'était sur un toit. À Juan Oranda.
4: Ah, c'était comme notre troisième show ever, ça.
2: Oui, parce que le premier, c'était à l'ESCO, je crois, ou c'était le deuxième à l'ESCO.
4: Le deuxième à l'ESCO. Le premier, c'était...
1: Salade, non?
4: Ouais, à la Salade, dans le cadre de Distorsion.
1: Ce qui pleuvait dehors.
4: Ouais. Ouais.
2: Donc, j'ai raté le premier, j'ai vu le deuxième, j'ai vu le troisième.
3: C'est incroyable, Jimmy.
2: Et je me suis dit, tiens, c'est la sécurité, c'est qui? Il y avait un 45 tours, je crois, qui était sorti. Il y avait juste un 2 titres qui était sorti.
1: Ouais.
2: Il y avait quelques t-shirts. Voilà, très bien.
4: Ouais, on avait genre 20 t-shirts.
2: Ouais. Et du coup, je suis revenu en France et je dis à Marine, ouais, j'ai vu un truc cool qui s'appelle la sécurité. Je pense que c'est plutôt pas mal.
1: J'étais patient parce que c'était pas notre meilleur show. Je pense qu'on était en train de se former quand même.
2: Non,
1: mais l'idée était là.
2: L'idée était complètement là. C'est vrai que c'était un peu maladroit, ce qui était normal.
1: Bah, là, il dit, là. Regarde un petit peu. Monsieur, il dit, là, t'es pas bien bon.
2: Un peu maladroit. C'était le début. C'est comme dans une relation.
1: Oui. Il faut de l'expérience même.
2: Ouais,
4: j'avais vraiment de la misère à parler entre les chansons parce que j'étais vraiment gênée. Je déteste le small talk puis je voulais pas faire genre « Salut Rouen! » Fait que je faisais juste rien dire. Ouais.
2: Des fois, c'est mieux de ne rien dire plus que de dire des choses qui sont juste insignifiantes. Ou.
4: Ouais. Tu trouves, right, Félix?
3: Moi, je trouve que tu...
1: Sacrément que t'essayes-tu de me passer un message, toi?
4: Non. J'essaie de faire semblant de passer un message pour le drame.
1: Ouais. Ben non, mais je pense qu'on est une bonne équipe sur le stage. Je pense qu'on se comprend bien et que c'est quand même complémentaire aussi.
2: Ouais.
1: Ouais. Pour le crowd work.
3: C'est pas ennuyeux quand vous parlez entre les chansons, en tout cas. Ça a pas l'air du small talk.
1: Non,
3: savoir des choses sur les cônes à Montréal, c'est très important.
1: Ouais. C'est vrai.
2: Est-ce que tu peux détailler, Marine?
3: Ben parce qu'à Montréal, comme l'indique très bien la chanson des tours, il n'y a pas... un cône ou deux cônes ou un peu de travaux et de construction, il y en a partout, tout le temps, ça change tout le temps. Puis bref, les cônes oranges font partie du décor de Montréalais. Puis j'en parlais même avec ma coiffeuse récemment, elle m'a dit « ça fait longtemps que j'ai pas fait ma touriste à Montréal pour observer les cônes ». Puis j'ai repensé à la sécurité. Et elle a toujours pas vu la sécurité.
1: Ouais, c'est comme un landmark, hein.
4: C'est ça, la ligne, essaie de pas stresser, passe l'autre côté quand c'est barré. Tu vois?
2: Ouais, je vois.
1: Passe l'autre.
2: Toi, Marine, tu as eu la possibilité de les voir et de les croiser souvent?
3: Mais, depuis Montréal, oui, la première fois c'était à Saint-Brieuc, en France.
2: Ouais.
3: Puis depuis ça, depuis Montréal, je crois que les dates passent assez souvent, que je les ai vues peut-être je pense, au moins 5 fois. Ouais. Je sais pas.
4: Méga fan.
3: J'ai oublié de compter, mais... C'est ça.
1: T'as oublié ?
3: Non, bah oui, mais non. Je pourrais vraiment faire l'effort de compter toutes les fois où je vous ai vus.
2: Il faut se faire tatouer, Marine, à chaque fois que tu les vois.
1: Ouais, exact.
3: Tu une marque. Ouais, une marque. Ouais. Toutes les fois où j'ai vu la sécurité, ça fait 32. Puis là, cette année, je vais les voir 5 fois encore. Ok. Non, mais c'est ça.
4: Aïe, aïe.
3: Mais je trouve ça vraiment beau aussi de voir... C'était avant la sortie de votre nouvel album, puis... C'est ça de voir, d'écouter Chami qui revenait du FME avec ses quelques titres, l'EP qui est sorti, puis de voir comment tout ça s'est construit aussi sur scène. J'ai l'impression de, aussi bien de grandir ici à Montréal, puis de vous voir aussi grandir en tant que groupe et de trouver...
4: Ouais, c'est vrai, c'est cool, parce qu'à la première fois que tu nous as vus, tu habitais encore en France.
3: Et j'étais un
4: bébé.
3: Ouais,
4: ça, c'est notre première tournée. C'est notre première tournée européenne, ouais.
2: Mais du coup, je trouve que vous avez grandi vachement vite.
1: On n'a pas eu le choix. Là.
4: Ouais, mais tu sais, mais aujourd'hui, maintenant, avec ce qu'ils mettent dans les céréales.
2: Ah, tu crois?
4: Ouais.
2: Mais non, mais ça a été très vite. Du concert que j'avais vu ici à. Alors, vous n'avez pas été vite sur les disques pour les sessions d'enregistrement.
4: C'est parce qu'on est toujours sur la route.
2: Voilà, mais c'est ça. C'est que vous avez beaucoup joué, en fait. Le projet a marché très vite et un peu partout, parce que vous êtes venu en France, vous jouez au Canada, vous êtes parti. Enfin...
1: Je pense pas que les disques sont pas venus. Je pense qu'on a sorti un album en 2 ans, ce qui est quand même une bonne moyenne au bâton, là, je trouve.
2: C'est juste que moi, je les attendais plus tôt.
1: Vous autres, ouais, étaient impatients.
3: Je pense qu'on était tous impatients, mais quand on regarde les dates.
1: En soi, ça n'a pas pris de temps. Là, on a quand même fait ça vitesse grand V. En tout cas, selon mon goût à moi.
4: Faut comprendre que quand on a sorti Suspend, la première chanson, il y avait juste 2 chansons qui existaient. Mmh. Puis on s'est fait demander de jouer au Franco. On a juste 3 tonnes. Puis il y en a 2 qui sont en anglais. Fait que...
1: C'est le jazz dans ce cas-là.
4: Ouais, c'est
2: comment
4: ça.
2: On fait?
1: On dit oui, puis on s'arrange.
4: On écrit des trucs, puis là, on s'est arrangé pour avoir un show. Puis ensuite... On l'a indiqué, ensuite on s'est arrangé pour avoir plus de chansons, pour faire des shows plus longs.
2: Est-ce qu'avec Chose Sauvage, c'est un peu la même difficulté, dans le sens où vous êtes nombreux sur scène, vous êtes 6 musiciens, donc avec des musiciens qui jouent dans d'autres groupes, par rapport à la disponibilité, le temps de répétition, le temps d'écrire de morceaux, le temps de tourner. Comment vous fonctionnez? Comment vous êtes organisé?
1: Déjà, on est 5 membres dans ce groupe-là. Il y a Charles qui est un très bon ami puis qui joue la basse pour moi, mais on est 5 membres à composer. On compose comme instrumental ensemble. Puis après ça, je vais sur les démos à poser les textes puis les harmonies de voix là, après. Okay. Les gens ont un veto sur ça aussi, comme pour l'opinion. Mais c'est très rare que quand je propose quelque chose, il y a des choses qui sont modifiées. Je pense qu'on sait comment écrire pour notre projet aussi. Là.
4: C'est pas mal la même chose avec la sécurité, mais dans ce cas-là, c'est plutôt moi qui ai des banques de textes dans mes petits carnets ou sur des pages un peu partout. Okay. Ouais. Puis le même genre de droit de veto, c'est très démocratique. Genre, si personne qui n'est pas tendante, mais qui dit comme OK, ouais, je peux vivre avec, là, c'est correct. Mais s'il y a une personne qui est comme ah, j'aime vraiment pas cette partie-là, m'énerve, ben, on la change.
1: Ouais, j'ai l'impression que pour le dernier disque, tu as comme écrit à peu près 70% des trucs, mais ça a été quand même collaboratif au niveau des paroles à un certain point.
4: Oui, bien sûr.
1: Avec Mélissa, puis tu sais, il y a Laurent Sainte qui a écrit, puis qui chante une chanson aussi.
4: Ouais, mais souvent même avec l'écriture avec Mélissa, souvent, c'est un peu comme Mad Lib, je vais écrire, je vais juste mettre des trous. Je vais comme complète.
2: OK. Ouais. C'était un très bel exemple que de citer Mad Lib, écoute, ça me va. Marine, est-ce que tu as une question?
3: Moi, j'ai 100 millions de questions. Non, mais c'est ça. Puis là, vous aviez déjà pas mal tourné. Je crois que vous reveniez d'Europe il y a quelques semaines. Et vous repartez.
4: On est revenu le 15 août, ouais.
3: Puis vous repartez en Europe bientôt?
4: En octobre.
3: C'est génial.
4: Pour la troisième fois. C'est la troisième tournée cette année.
3: Puis avec les tournées Chose Sauvage, la sécurité, c'est ça aussi. Des fois, il y a des petits switch de membres, des remplaçants. Comment ça fonctionne?
1: C'est assez fluide. Là. Il y a une règle qui est assez simple. Je ne peux pas me faire remplacer dans Chose Sauvage.
4: Je ne peux pas vraiment me faire remplacer dans la sécurité.
2: OK.
1: Mais je peux me faire remplacer dans la sécurité. Donc, il y a comme notre gérant.
4: Puis moi, je peux me faire remplacer dans Chose Sauvage quand même.
1: Notre gérant, JP Bourgeois, qui est assez cool comme bassiste, tu sais, qui vient me remplacer, donc ça vient d'un peu l'horaire, puis ça donne que c'était des choses sauvages, c'était un peu sur la glace, étant donné qu'on a des membres qui ont des enfants, on est à cet âge-là.
2: Ouais.
1: Donc, c'est ça, ça s'inscrit quand même dans une période fluide entre les deux. Là.
2: Ouais. Oui, parce que je me pose la question de la priorité. Comment on fait pour prioriser tel groupe ou tel groupe sur le temps de tournée, sur le temps d'enregistrer, puisque pendant que tu enregistres avec Chose Sauvage, par exemple, tu peux avoir une tournée avec la sécurité et puis vice-versa. Donc c'est plutôt pas facile. Après, moi, sur la tournée de la sécurité que vous avez fait au mois de juin l'an passé, si je ne dis pas de bêtises, il manquait un groupe, un musicien. Je crois que c'était toi d'ailleurs qui n'étais pas en Europe, puisque tu étais, je crois, au Mexique. Je ne sais plus quel était le truc.
1: Souvent, je me fais remplacer pour comme une, deux dates. Mais dans les faits, je ne me fais jamais remplacer une tournée complète. Je ne pense pas qu'on accepterait une tournée complète, que ça serait un sub. Là.
2: Et c'était suite en plus à une longue tournée avec énormément de dates en France. Et c'était plutôt cool. Et moi, je suis encore émerveillé que vous puissiez revenir en Europe. Est-ce que ça veut dire que maintenant qu'il y a. Alors évidemment, il y a le public français, mais que vos tournées s'élargissent à d'autres pays?
4: Ouais, je dirais que dans les top 3, c'est le UK, la France, puis l'Allemagne, où est-ce que on semble avoir un public, où est-ce que les gens achètent des billets, suite après nous avoir vus en festival, ils achètent l'album, ensuite ils voient qu'on va passer dans leur ville, ils achètent un billet pour venir voir le show en salle. C'est
2: Pour nous, Français, ça semble quasiment impossible ou très compliqué d'aller tourner en UK.
1: Je pense que d'avoir un pied à terre là-bas, ça aide beaucoup. T'sais, on est en co-label avec Matlan à Montréal.
2: Ouais.
1: Et puis, il y a Bella Union qui est basée à Brighton. Donc, je pense qu'à partir du moment où on a signé avec ces gens-là, ça a quand même ouvert les portes de l'Europe pour nous. Ça a un peu comme lubrifié le truc. Là.
2: Ouais. Mm-hmm. Ouais. C'est vrai que j'ai été très étonné aussi que Bella Union, rapidement, aille vers vous.
4: Je pense que c'était une affaire de timing, comme ça l'est souvent dans l'industrie de la musique, je crois. Je pense qu'ils se cherchaient une nouvelle couleur, une nouvelle vibe pour leur roster. Puis ils nous ont vus en showcase à New York, au New Colossus Festival. Puis juste après, c'était Southwest. Puis Abby... Une des personnes principales du label est venue voir genre 8 de nos shows.
2: Ah, OK.
4: Puis elle nous a invités à souper. Puis elle nous a fait des très belles propositions. On dit OK, on verra si ça arrive pour vrai. Puis c'est arrivé pour vrai. Fait que là, on est content.
1: On a aussi la chance d'avoir notre label à Montréal qui est très ouvert à ces propositions-là. Parce que c'est pas donné là, à tous les labels.
2: Oui, parce qu'on peut être refusé en fonction du deal que vous aviez eu avec lui, quoi. Dire non, je ne veux pas que vous signiez avec d'autres labels.
1: Je pense que Matlan, c'est un label qui est là surtout comme pour l'artiste en premier, puis c'est aussi des fans des projets, c'est ça.
2: On
1: qu'on...
2: est bien d'accord.
1: Ouais.
2: Oui. À chaque fois que je change et que je parle avec elle, c'est avant tout le côté fan.
1: Oui, ben c'est ça, fan. Ça change la façon dont l'approche elle est faite vis-à-vis des artistes qui sont signés chez Matlan. C'est surtout par passion, plus par business.
4: Ouais.
1: Évidemment, il y a ça même là, mais.
4: Travailler, moi, perso, d'industrie, la bookeuse, jusqu'à il y a 2 ans. C'est important pour moi de travailler avec des artistes pour des artistes. Je pense que c'est pour ça aussi que ça a résonné avec Karen Raymond, a créé pour sortir sa Twins. Sans
1: avec le maître.
4: Alors de là, tu vois, toutes les autres bandes qui signaient après, c'était comme qu'elle y croyait. Je ne sais. Fait que c'est cool.
2: Ouais. Ah, mais ça, c'est même très cool. Du coup, moi, j'attends.
1: Ben, finalement, Bella Union puis Matlan, c'est comme en phase pour la façon de penser. Là.
4: C'est ça que je dis. Ouais. Merci de finir ma phrase.
2: Oui, il a résumé comme ça en quelques mots.
1: On vulgarise.
4: Ça va me prendre un autre café.
2: Ben, écoute, j'espère que les gens de Bella Union, que je ne connais pas, sont tout aussi gentils que les gens de Motlan.
4: C'est des amours.
2: OK.
4: Ouais.
1: Mettons, quand ils nous ont invités à Brighton, parce qu'on joue pour un festival Great Escape, puis ils étaient comme, viens souper chez nous. On parle du bassiste de Cocteau Twins qui te fait à souper puis qui te présente son chien. Là.
4: Son chien est trop cute.
1: T'as 2 chiens maintenant.
2: Groupe mythique, hein, tout de même.
1: Ben oui, c'est ça. Puis, hein. Puis en arrière de chez lui, ben, t'sais, il y a son petit studio avec toutes les basses qu'il a enregistré les Cocteau Twins. Puis il était comme, tiens, je joue avec. J'étais comme, t'sais, j'essaie de garder mon cool, mais dans ma tu sais, j'avais le derrière des genoux, tu sais, qui se tuait, là.
2: Ah ouais.
1: Il était super, il est super, il est très terre-à-terre, il est très humain, en fait.
2: Ouais.
1: Ce qui est très cool, ça fait plaisir.
2: Bah, oui, écoute, et puis c'est bien d'avoir aussi ce témoignage de groupe qui vient d'ailleurs et qui peut profiter donc, des Royaumes-Unis, parce que c'est quand même un lieu qui est emblématique pour la musique mondiale.
1: Mais, enfin, hein.
2: C'est une terre-mère de musiciens et de musiciennes.
1: Ben oui.
2: C'est incroyable.
1: Puis on croise souvent des... C'est fou, parce que depuis qu'on va au UK, on a rencontré beaucoup de... T'sais, de sommités du post-punk, ouais, ou de, des légendes.
4: Colin Newman, The Wire, ouais. Mark Riley, ouais. The Fall, genre. Puis comme... Ils sont juste super fins, ils sont comme « Yeah, I love what you do! Yeah. » Ils sont comme... Puis, ben, moi, je te dirais que c'est quand même assez spécial, tu sais. Ouais. Comme...
3: Ouais. Est-ce que dans les publics, vous sentez que ce soit, par exemple, en Europe ou dans certains pays ou par rapport à Montréal, que ce soit pour Choses Sauvages ou pour la sécurité, je sais pas, un intérêt différent du public pour vous? Je sais pas, est-ce que les connexions sont différentes un peu?
1: Je pense pas que c'est nécessairement des vases communicants, malheureusement. La sécurité, c'est surtout en anglais. Puis je pense que ça change beaucoup de choses, surtout à l'international. Choses Sauvages, c'est mon groupe que j'appelle mon groupe Keb. Mais tu sais, on a fait du démarchage en France longtemps, mais c'est... Malheureusement, depuis que la pandémie est passée, c'est pas très financièrement viable, ouais, pour un band de moyenne envergure d'aller essayer de faire du démarchage là-bas. Mm-hmm. Parce que tu te rends compte qu'en y allant, c'est semi un petit coup d'épée dans l'eau à chaque fois. Puis c'est pas au niveau de la musique, là. Je pense qu'on est plusieurs groupes de musique à vivre la même expérience, mais on est aussi peut-être à l'époque du projet solo, beaucoup, qui est plus facile à exporter. Donc,
2: oui, qui coûte moins cher, oui, effectivement.
4: Puis on a peut-être quelque chose de peut-être plus... peut-être unique,
1: d'une manière.
4: Non, unique dans le sens que... Considérant le nombre de femmes dans le groupe,
2: ouais,
4: et tout, mm-hmm, et je pense peut-être les rapports, les sujets, ouais, je pense que ça juste ça adonne que, mettons, au Québec, il n'y avait pas vraiment quelque chose comme ça qui se passait, surtout en mode band. On a Annie-Claude Deschênes, tu sais, qui fait bien ses sûr affaires, ses explorations en mode solo.
1: Mais il y a Laurence de DVTR, ouais, aussi.
2: Ouais.
4: Ouais.
1: Ouais.
4: Qu'est-ce que tu veux dire?
1: Ben, comme femme qui s'impose un de peu DBTR dans cette scène-là.
2: Ah ben oui, on peut dire qu'elle,
4: ouais,
2: s'impose. Hein.
4: Tout à fait.
1: On les nommait, donc je les nommais.
4: On vous salue. Ouais.
2: Oui, parce qu'on pourrait en rajouter, même s'il y en a peu, il est vrai qu'il y a tout de même des ouais. Et Annie-Claude Deschênes, c'est quelqu'un qui a toujours été incroyablement sur scène, quels que soient ses projets, depuis fort longtemps.
4: Ouais. Là, c'est une autre idole. Ouais. Je ne sais pas si ça paraît, mais je la copie des fois, là.
2: Ah,
1: ben oui, c'est pareil. Le personnage de Choses Sauvages vient directement de ça. Mais tu sais, ça devrait faire partie du patrimoine de l'UNESCO, ce femme-là. Ça n'a comme pas de sens.
2: Ah, ouais.
1: Ouais.
3: On pourrait faire une statue.
1: Ouais, vraiment.
2: Annie-Claude?
1: Ouais.
3: Bah, oui.
2: Ah, bah écoute.

0: oui, je comprends. Mais d'où mon point, tu sais, comme les trucs québécois, c'est difficile à part si tu fais de la pop, genre chant droit, de s'exporter puis de remplir des salles.
1: Mais là, on dirait qu'il y a une petite vague.
0: Puis, en français, je veux dire.
1: Oui, ouais, il y a une petite vague, puis ben, on chante pas full en français, mais assez pour faire partie de...
2: Parce que des Chessels, c'était assez incroyable.
0: Les Dutch Chessels, c'est
2: génial. C'était dingue.
0: Ah ouais. C'est une influence, je pense, pour Aurélien et moi, les deux, depuis longtemps. Là.
1: Ça, je dirais, c'est entre la sécu, puis ben, je ne suis pas vraiment nous comparer en gêne de poitrine, mais comme, c'est sûr qu'ils ont peut-être ouvert comme un intérêt, en tout cas, ben, à la vibe keb, à la vibe québécoise. Comme.
0: Ouais.
2: Ce qui est,
1: on a un son.
2: Ce qui peut aider en gêne de poitrine aussi, c'est le côté instrumental.
1: Ouais.
2: Parce qu'il n'y a pas de voix.
0: C'est des très bonnes nouvelles, tu vois, je pense.
2: Et
0: ouais. Qu'un band je pense que weird point autant.
2: Il y a un côté, ouais, qui est.
1: Ça fait du bien.
2: La transmission musicale est peut-être plus facile entre le Québec et la France par rapport à ça. Tu vois, il y a moins de questions à se poser sur la façon dont vous faites la musique, dont vous l'écrivez, dont vous la chantez.
0: Mm-hmm. Le propos au niveau des paroles.
2: Le propos, tu vois. Ouais. Voilà, au moins de l'instru, c'est fini.
1: Ouais. Ce que j'aime, ça m'est déjà arrivé en France de me faire demander. Mais je comprends pas de quoi tes chansons ils parlent du coup.
2: Ouais,
1: parce que c'est pas le même français. Non, ah ouais, c'est en français.
2: Oui. Non, mais c'est pas
1: faire la... ketchup. C'est en français.
3: Ouais. Non, je l'utilise.
0: Mais c'est pas dire qu'on parle pas français, sérieux.
3: J'ai une amie qui disait l'affaire est dans le sac. Je fais non, l'affaire est ketchup.
0: Ouais, ouais.
2: Oui, mais. Moi, je trouve ça me dérange pas de pas comprendre en fait.
0: Bah,
2: tu vois, on n'est pas sur des textes qui sont très engagés d'un point de vue politique. C'est pas des trucs très révolutionnaires. Ou justement, non mais
1: merde.
2: Tu ne veux pas te présenter.
0: Non mais le langage est quand même familier. Là, comme
1: mais voilà, le langage est
0: français,
1: familier.
0: Là, mettons, on jase là, c'est pas, oui. c'est pas le petit Robert là.
2: C'est un langage direct.
0: Non, non mais c'est bien. C'est comme t'écris comme ça en anglais aussi.
2: Ouais.
0: C'est comme c'est très imagé, c'est très digeste, mais c'est très compliqué en même temps.
1: Mm-hmm.
0: Puis il y a plusieurs layers, tu sais.
2: Oui, oui.
0: C'était pas un...
2: Et moi, j'aime bien ne pas avoir...
1: T'es en train de dire que je choque?
0: Que quoi?
1: T'es-tu en train de dire que je soque?
0: Non, j'étais pas en train de dire que tu soquais. Mais moi,
2: ça, par exemple, je ne comprends pas.
0: Tu suces, ça veut dire... as in...
1: C'est
0: bidon, c'est bidon.
1: Je peux-tu dire ça à la radio?
0: Ouais, on peut dire ça.
2: Ah, oui, tu peux dire ça.
0: D'ailleurs,
2: nous fêtons nos 35 ans. Là, on est en train de faire un marathon de 35 heures en France pour les 35 ans de notre réseau qui est la Ferraroff.
1: On est rendu à quelle heure
3: nous, ils ont commencé à midi aujourd'hui. Ouais. Chez eux, il est 17h48.
0: Oui, il fait 8 heures, là, presque.
3: Donc, ça fait 7h48 qu'ils ont commencé.
1: Oh, lâchez pas les jeunes.
2: Pas du tout.
3: Voilà.
2: Ça fait 6 heures.
3: Exactement, voilà. C'est ça. C'est ce que j'ai dit.
2: 12-18, ça fait 6.
0: Là, on est à la télé, là. Je comprends bien, là. C'est ça.
2: On est en plus à la télé, mais pas sur. Pas en France.
0: Hop, on est à la TV, mais pas en France.
2: Non.
0: Allô, mamie.
1: On est à télé où?
3: La caméra.
2: Et avant de libérer, j'ai une question. Oui. Le rapport à la radio pour vous, c'est quoi?
0: Sans surprise, Eliane puis moi, on a été un couple longtemps.
1: Surprise!
0: C'est comme ça que ça a commencé, cette histoire-là. Puis, en tout cas, mon rapport avec Eliane, la radio, c'est son boombox qui écoute... on écoutait 95.1, qui est chez nous, c'est Radio-Canada, parler. Donc, pas les infos, les émissions culturelles. Puis,
1: ouais.
0: Ça roulait tout le temps, la maison.
1: Ça se passe encore dans ma cuisine.
0: Ouais.
1: Le boombox existe encore.
0: Ouais. Puis elle est partie avec, fait que moi je l'écoute dans mes AirPods. Là.
1: Ouais.
0: Là, c'était à elle, à la limite, fait que ça fait bien du sens.
1: C'est à mon grand-père, en fait.
0: Ouais.
1: Là, salue, papy.
0: Tu voulais me le passer, là, tu disais. On peut régler ça à radio française.
1: Finalement, j'ai recommencé à l'utiliser.
0: Ah ouais?
1: Trouve-toi ton propre boombox.
0: J'ai trouvé une place sur avant. Ok, c'est bon, c'est correct. On va laver notre linge sans en famille,
2: c'est là. C'est bien. Écoute-moi, ça me va. C'est parfait. Merci en tous les cas d'avoir pris ce temps.
1: Merci à vous.
2: D'avoir partagé une Sapporo. Et puis on se retrouve évidemment pour. Oui.
0: Voyez, en France, il est plus tard.
1: Ouais, c'est ça. On voit. Parce que.
2: Alors, de la France. Il est 18h, ça.
1: Ah, c'est bon.
0: De toute façon, 11h en France, c'est normal pour un verre de rouquin.
2: Chose sauvage, j'ai choisi le morceau seul, issu d'une compilation qui retrouve des singles, qui est sortie récemment.
0: Mm-hmm.
2: Est-ce que tu peux m'en parler de ce titre?
0: Oui, c'est drôle parce qu'elle est là, mais ça parle un peu de certains traumas qu'on a dû naviguer ensemble, des affaires qui se sont passées, qui n'étaient pas simples, qui étaient hors de notre contrôle.
2: Ouais.
0: Donc ça nous a fait grandir, puis ça nous a changé, je pense, un peu aussi... jamais. Mais ça pour dire que c'est un peu...
1: On s'est laissé, mais on s'aime pareil.
0: Mais oui. Mais oui, c'est un peu librement inspiré de ça. Puis, tu sais, c'est la compil dont tu parles, s'inscrit dans le 10e anniversaire là, de,

0: du premier release de Chose Sauvage. Donc, on a essayé de... On n'avait jamais endisqué tous les singles qui n'étaient pas sur des albums. Donc, on a décidé de sortir un album. Ben, pas un album, mais un 12 pouces qui incluait tous ces singles-là pour que les gens puissent l'avoir en copie physique. Donc, voilà.
1: Très bien. Eh bien, merci pour toutes ces explications. Ouais. Place à la musique avec Chose Sauvage, du titre seul. Bon anniversaire, les radios Ferrarock.

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0: L'état d'urgence musicale est déclaré officiellement par Camilla Sparks sur ce dernier album, I See You Run. Et cet excellent titre que l'on retrouve évidemment, qu'on a le plaisir de vous partager, presque en ouverture de ce nouveau disque, I Like the Noise. Salut Camilla.
1: Salut.
0: Est-ce que, comment je dois t'appeler d'ailleurs ?
1: Camilla, Barbara.
0: Oui, ben c'est ça.
1: Pas Peter. Des fois, il m'appelle Peter, mais c'est étrange.
0: Qui t'appelle Peter ?
1: Parce que j'ai un autre groupe qui s'appelle Peter Kernard.
0: Oui,
1: des fois, c'est.
0: Ok, Madame Peter, ok. Non. Non, mais je vais t'appeler Camilla.
1: Oui, ça va.
0: Ouais, c'est bien. Oui. Comment tu vas ?
1: Bien.
0: Ouais.
1: Oui.
0: Parce que tu es la personne que j'ai le plus vue depuis que je suis arrivée à Montréal. Je t'ai vue lundi soir.
2: Le premier.
0: Je t'ai vue mardi soir.
1: Oui, j'étais là.
0: Je t'ai vue mercredi soir.
1: Oui.
0: Et je t'ai vu jeudi soir.
2: Tu l'as vu demain ?
0: Oui, je te verrai demain. Mais c'est chouette, parce que moi, ça faisait longtemps que je ne t'avais pas vu, du coup, en tant que Camilla Sparks.
1: On a vu beaucoup, alors. On a récupéré toutes les années qu'on ne s'est pas vu.
0: Exactement.
2: Ouais, c'est beau.
0: Et ça, c'était chouette, parce que moi, je t'ai vu dans plein de conditions différentes.
1: Oui.
0: Et je me suis dit, parce qu'on va parler du live, évidemment, de cette mise en place que tu as choisie avec l'utilisation de vinyle, puisque Camilla Sparks, c'est un mix entre le DJ, le sound system, une personne qui joue des instruments, qui manipule donc eh bien le micro, mais aussi une vidéo. Enfin bref, et tu prends des risques à utiliser des vinyles.
1: Oui.
0: Et moi je m'en suis rendu compte pas hier au soir, mais avant-hier soir, puisque le vinyle a décidé de.
1: Oui,
0: de sauter.
1: Il a sauté un peu parce qu'on avait trop de volume sur les moniteurs sur scène. Et alors au niveau technique, c'est des fois un peu c'est pas très sage d'utiliser le vinyle.
3: Et oui, ce sont des choses qui nous arrivent aussi sur le 666. Voilà, désolé pour cette interruption. Ceux qui veulent suivre la suite des aventures de la Ferrarock, qui va bientôt changer de nom, roulement de tambour. Vous pouvez donc aller sur d'autres radios de la Ferrarock, Canal B par exemple, Radio Béton, Westrack, vous avez le choix donc pour suivre ce marathon 35 heures parce que pour nous, il est l'heure des Apéro News et de la soirée du vendredi sur le 666.
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3: Tout juste 18h sur les 666. Salut à toutes et à tous, c'est Yves avec vous jusqu'à 19h. Nous sommes ensemble pour les Apéro News, des annonces concerts, des places à gagner, des cadeaux, etc., etc. Plein de nouveautés aussi. À 19h, c'est la grande rentrée de Geek or Die avec Phil et son équipe. 20h thérapie, 21h reggae express, 23h peut-être Tchernoz. On démarre ces Apéro News comme d'hab avec l'album de la semaine où on se rend, une fois n'est pas coutume, en Vendée. Oui, en Vendée, il n'y a pas que des De Villiers ou des Retailleaux. Il y a aussi les Dynamite Shakers et c'est à eux qu'on va s'intéresser ce soir pour la sortie de leur second album. Ils sont passés chez Barclay, groupe qui intéresse pas mal de monde apparemment. On finit de découvrir l'album avec le titre Équipage Ravage.

Voilà, c'est extrait du nouvel album des Dynamite Shakers qui s'intitule, lui, Marilyn. Le morceau, c'était Équipage Ravage. Sur l'album, on peut trouver moitié-moitié pour les morceaux chantés en anglais et en français, avec un chanteur, une chanteuse aussi. Groupe que vous avez pu voir cet été, au début de l'été, peut-être. Ils étaient à Beauregard, en tout cas. On va passer, nous, au Crowds, groupe londonien qui se produira à Vernon dans le cadre du Rock in the Barn, dernière édition. On vous l'a déjà annoncé les semaines précédentes, c'est la 17e et la dernière, pour ce qui fut un excellent festival psyché qui avait un petit peu changé de programmation ces dernières années, qui a peut-être eu un peu de mal à trouver son second souffle, on ne sait pas trop, en tout cas, voilà. Ce fut une belle aventure, en tout cas. Les Crowds avec Bored, extrait de l'album Region Enough.

The Crowes avec Board, donc dans le cadre du festival Rock in the Barn, dernière édition le week-end prochain, les vendredis 11, samedi 12 à Verdon. Retour sur Caen avec un concert à ne pas manquer le vendredi 25 septembre au Portobello des Barnes. Concert 20h, tarif 10€ pour 3 groupes. Vous aurez Mohican du Punk Hardcore pour démarrer, The Pitmen ensuite qu'on va écouter, et puis The Unbelievers, rock garage, punk rock en provenance de Paris, spécialisé dans les reprises rock américaines ou australiennes, toutes excellentes, avec l'ancien chanteur de Hoolickers, excellent chanteur. Allez, on démarre avec les Pitmen, ce sera Devil at the Door, extrait de leur EP Until the Day. On en avait pas mal parlé à la sortie de cette EP, on était là-bas pour un plateau au Portobello. C'était l'année dernière, me semble-t-il, ou il y a 2 ans. Et puis ensuite, on écoutera donc un morceau des Unbelievers qui est un morceau du début d'année 2026.

The Girl That I Love, c'était The Unbelievers, concert à ne pas manquer le 25 septembre au Portobello, 10 euros donc on rappelle, ce sera avec The Pitman et avec Mohican. On passe à un autre concert dans un autre style mais beaucoup plus metal celui-là, metal hardcore pour Explicit Silence, punk hardcore pour Pain Society, Pledge of Silence sera également là, ce sera au Portobello, route de Falaise à If. On va écouter un titre d'Explicit Silence, plus de 25 ans d'âge. Il y aura aussi là-bas, ou Valhalla, du lancer de hache, du béour, de la restauration. Tout ça à prix libre. Beaten Mind, Broken Dreams, morceau enregistré live au Jardin Moderne à Rennes.

Voilà, une desquelles j'ai bien déjà été nettoyé. On va passer à l'autre maintenant. Le même soir, le 12, donc là, c'était pour le Valhalla, hein, le 12, avec Explicit Silence, qu'on a entendu, Pain Society et Pledge of Silence. Là, il y aura aussi le même soir, mais du côté de Bolbec, le festival à Cor et à Cri. Ça démarre à 14h, ça finit à 1h du mat. C'est 25€ à Bolbec, en Seine-Maritime. Une fête métal qui réunira Sun, Dorshan, Giro, Karma, Burnt Offerings ou encore Loco Muerte qu'on va écouter maintenant, B91 ou B91, on ne sait pas trop.

Voilà, c'était ni l'un ni l'autre en fait. Loco Muerte, c'était en espagnol, forcément. C'était. Ça doit être à peu près ça. Alors, on va passer maintenant à un autre festival. Et là, j'ai arrêté la musique, puis qui était partie un peu toute seule. Tout ça parce que j'ai quelque chose à vous annoncer. 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En attendant, je vous donne le programme, les Monkey Melters, du rock celtique, Tonzinc, Mandy Karma. Il y aura également la Dunsies, les Flying Blanket Mystery de Rouen, on les écoutera juste après. Il y aura DJ Omar là-bas et Forest Pookie qu'on va écouter maintenant. Le morceau, c'est If I Get Sick of It. 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

If I Get Sick of It, c'était Forest Pookie en concert donc dans le cadre de ce full festival. Plus la peine d'appeler la radio, les deux dernières places ont été gagnées ce soir. On ne vous l'a pas annoncé jusque-là parce qu'on n'était pas sûr qu'il soit à l'heure. On est vendredi soir, le périph' de Caen est bouché comme tous les vendredis. Thierry est là qui va nous parler de petites choses sur Rouen dans quelques minutes. Le temps d'écouter pour nous le morceau des Flying Blanket Mystery. Ils seront aussi au full. Le morceau, c'est Party Killer.

0: Party Killer, c'était les Flying Blanket Mystery, alors que dans le studio est arrivé Thierry Valette. Salut Thierry.
1: Bonsoir.
0: Un groupe que tu connais peut-être d'ailleurs, celui qu'on vient d'entendre, les Flying Blanket Mystery.
1: Oui, tout à fait.
0: Oui, groupe de Rouen aussi. Donc, ah, il me semble, non? Ou des environs.
1: Des environs, ouais.
0: Donc tu es venu nous parler d'autre chose que du full, toi tu es venu nous parler pour de deux choses d'ailleurs, en même temps, du Salon du Disque à Rouen, et puis aussi d'un concert Le Sable, les boîtes et les guitares électriques avec Maxwell Farrington et le Super Omar et After Geography, ça on va en parler dans quelques minutes. Mais d'abord, l'événement le plus proche, bah, c'est ce Salon du Disque, c'est pas la première édition, hein, dis-moi.
1: Donc, le vinyle indépendant, bah, c'est sa sixième édition à Rouen, et ça se situe au 106, le 13 septembre, toute la journée. On commence à 9h le matin avec le grand hall du 106 qui est consacré aux exposants professionnels, aux marchands, et le hall d'accueil pour les labels. La particularité de cet événement, c'est que aussi en clôture, on fait jouer deux groupes. Cette année, ça sera Jimmy Hunger Spirit, un groupe de Marseille qui sort son nouvel album sur Chuck Records, et Marquis qui fera une reprise de trois quarts d'heure des morceaux de Marquis de Sade et trois quarts d'heure sur ses propres compos qui sortent aujourd'hui.
0: D'accord, un petit rappel pour les plus jeunes d'entre nous qui n'auraient pas connu Marquis de Sade. Alors, groupe de la fin des années 70, on va dire, oui, sur Rennes, voilà, assez ça. Mythique, on peut dire ça quand même.
1: Oui, tout à fait.
0: Avec...
1: Alors maintenant, il y a deux...
0: Voilà, Philippe Pascal, qui est le chanteur qui n'est plus
1: parti,
0: là.
1: Qui est parti, malheureusement.
0: Et puis autre événement tragique assez récent, donc Franck Darcel le guitariste. Voilà. Voilà, donc il en reste donc pas mal de membres d'origine.
1: Et donc le groupe sera accompagné de Pabeuf, qui est un saxo renommé aussi, qui sera là, et un nouveau chanteur.
0: D'accord. Marc, on a été un petit peu pris de court au niveau des morceaux. Si c'est Marquis de Sade, ça te va quand même.
1: Oui, ça va quand même.
0: Wanda's Loving Boy, histoire de se remettre ça entre les oreilles. Donc, morceau de Marquis de Sade. Aujourd'hui, le groupe s'appelle Marquis et donc il sera en concert avec d'autres groupes que tu vas nous présenter, les Jimmy Hunger Spirit.
1: Les concerts commencent à partir de 15h45 parce que le salon se termine à 18h. Et donc, l'entrée est gratuite, tant pour... visiter le marché vinyle et le salon des indépendants que les concerts.
0: D'accord. Et donc sur ces deux autres groupes, un petit peu plus de détails peut-être sur Tachabé et puis Jimmy Hunger Spirit.
1: Alors Jimmy Hunger Spirit, c'est un groupe psyché avec une chanteuse qui est un peu la Grace Slick de Marseille, hein, on va dire.
0: D'accord.
1: Donc ils sont leur troisième album, je ne me trompe pas, sort sur Chuck Records, qui est le label de Daniel Sani et Jean-William Toury. Donc, Chuck Records sera là aussi sur le salon. Et les Jimmy Hunger feront l'ouverture du concert de clôture.
0: D'accord. Petit morceau de Marquis de Sade, et on reparle de tout ça dans quelques petites minutes.

0: Wanda's Loving Boy, c'était Marquis de Sade, présent donc lors de, à l'occasion de ce salon du disque qui aura lieu le dimanche 13 septembre à Rouen. On retrouve Thierry pour la suite de cette interview. On avait, voilà, on avait du mal à trouver les nouveaux morceaux de Jim Younger Spirit, et pour cause, puisque l'album n'est pas encore sorti. Il sort la semaine prochaine officiellement. On l'a trouvé quand même sur leur Bandcamp. Il sort sur les plateformes la semaine prochaine. Voilà, donc tu as eu l'occasion de l'écouter, celui-là, avec une belle évolution. Une
1: belle évolution, très psychée, et puis toujours la présence de la chanteuse et du guitariste Bernard, toujours.
0: Des conférences également
1: Non, pas cette année.
0: Alors pas cette année.
1: Cette année, uniquement un DJ set avec Tasha B, qui est une artiste rock havraise qui vit à Bruxelles. Donc, elle aura son stand pour présenter ses deux albums et elle assurera la DJ set de 10h le matin à 3h, 15h dans l'après-midi.
0: D'accord, donc ce sera tout pour cette partie ce concernant le salon. Donc, un rappel, dimanche prochain, c'est gratuit, c'est de 10h à 18h30. Les concerts, c'est de 16h à 18h à peu près.
1: Voilà.
0: Et donc, ça se passe où à Rouen exactement ?
1: Alors, ça se passe au 106, sur les quais. Donc, le 106, c'est la SMAC bien connue de Rouen.
0: D'accord, un extrait donc de ce nouvel album, même pas sorti sur les plateformes, mais vous pouvez retrouver sur le Bandcamp, Number 6 ou numéro 6, on ne sait pas, c'est Jim Younger Spirit. Le morceau qu'on vous propose, c'est Sour Shore.

0: Sour Shore, cet extrait de l'album qui sort la semaine prochaine sur les plateformes de Jim Young Spirit, number 6 ou numéro 6. Et on retrouve Thierry pour nous parler de la deuxième raison pour laquelle il est là ce soir. Le sable et mouette et les guitares électriques, d'excellents souvenirs sur Trouville. Ce n'est plus à Trouville depuis un bon moment maintenant. Ça a même été sur Rouen pour une édition où on était présent. On était en plateau sur les quais de la Seine. Il y avait déjà Maxwell Farrington et le super Omar qu'on avait eu l'occasion et le bonheur d'interviewer là-bas. Et ben, ils seront de retour.
1: Donc, on a voulu maintenir un petit peu le nom du festival pour le garder en mémoire dans le public. Et là, cette année, donc le 106 coproduit avec l'association Délicieuses Récidives, l'association qui a pris la suite un petit peu de La Machine à Sourds, qu'on produit le concert de Maxwell Farrington et le Super Omar avec en ouverture After Geography, qui seront à partir de 20h au 106.

0: une ambiance très cool. Il est capable de faire plein de choses différentes, Maxwell Farrington. Parle-nous plutôt donc de l'autre qui est sans doute moins connu, l'autre groupe, After Geography.
1: Donc After Geography, on l'a repéré par la qualité de ses prestations, et puis on cherchait un groupe qui pouvait se marier avec Maxwell, donc on l'a choisi.
0: Groupe plutôt pop, quoi, on dira.
1: Plutôt pop, voilà, c'est, ouais, ça, c'est ça. Plutôt ouais. Pop, ouais, ouais.
0: On écoutera le titre Feel Alive. Allez, on commence par Rats and Dolphins, cet extrait de l'album Window Tax, sorti l'année dernière, me semble-t-il, ou en tout début d'année, par Maxwell Farrington et le Super Omar. C'est parti.

0: avec sa voix de velours. C'était Maxwell Farrington, accompagné toujours par le super Omar Rats and Dolphins, extrait de Window Tax. On retrouve Thierry pour la dernière fois, pour voilà, nous rappeler surtout les dates, les tarifs pour les sables, les boîtes et les guitares électriques. Donc, avec Maxwell Farrington et le super Omar et After Geography, ça se passe au 106.
1: Ça se passe au 106, voilà. Le 18 septembre. Donc, les locations sont ouvertes.
0: Et les tarifs
1: Les tarifs, on est sur 20 euros. Alors, et après, il y a des tarifs dégressifs réduits pour les différentes catégories qui sont mentionnées sur le site du 106. Donc, voilà, il y a même la carte cœur qui, je pense, est à prix assez intéressant.
0: Et puis, il y a même un beau cadeau que tu nous fais maintenant, puisque tu nous proposes une place à gagner sur le 666, deux même, 02 31 94 66 66. Si vous êtes prêt à aller à Rouen pour le sable, les mouettes et les guitares électriques, on va faire le test. D'habitude, c'est difficile pour l'ex-Haute-Normandie. Voilà, on se quitte, nous, avec After Geography et le titre Feel Alive. Merci Thierry d'être venu. Merci. Et à une

Lex Beastie Boys, Mike D sur son nouvel album qu'on vous a fait déjà découvrir un petit peu la semaine dernière. Là, le morceau c'était True Colors, l'album lui s'intitule Thank You. Autre nouveauté pour se quitter, les Canadiens Wine Lips, extrait de l'album TV Dinner, ce sera Projecteur. Juste après, on vous rappelle que c'est la rentrée de Guy Cordaille, 20h thérapie, 21h Reggae Express. Bonne soirée sur le 666, salut.

0: Ouais, ça commence bien l'année. Problème sur l'ordi. Voilà, bon, bah, ça arrive encore une fois. Ça va, monsieur Sifi? C'est Guy Cordaille, saison 13, épisode 1. Voilà, donc comment
1: effet
0: tu vas?
1: Effet bruitage. Eh ben, un été un peu long. Un peu chaud.
0: Un peu chaud, quand même, voilà.
1: Hein. Quelque peu, mais content d'être là, même si je ne le serai pas très longtemps.
0: Oui, oui. Parce que monsieur, alors il faut quand même dire, toute l'actualité entre nous, hein, ça c'est...
1: Bah, on l'avait dit,
0: oui, on l'avait
1: je vais dit. Avoir une nouvelle six-filles.
0: Voilà, tu vois, exactement, une six-filles, une troisième six-filles.
1: Une troisième six-filles, le mois prochain, ah. Et donc je ne sais pas si je serai là à la prochaine émission, et certainement pas à la suivante,
0: oui,
1: et peut-être pas là pendant un petit mois, ce genre de choses, le
0: c'est...
1: temps que
0: et c'est bien
1: de
0: normal.
1: Prendre nos marques.
0: Et c'est bien normal, donc... qui dit rentrée dit bilan de l'été. Alors tiens, toi, qu'est-ce que tu vas nous proposer ce soir? Je sais que tu as tout à fait préparé ton émission.
1: Quelques actus scientifiques, évidemment.
0: Oui, évidemment.
1: Un truc cool de la NASA, d'ailleurs. Deux, trois trucs inquiétants, mais bon, j'ai mes screenshots et je me débrouille. Et on va papoter série SF rapidement, mais surtout de la disparition d'un service web gratuit que j'appréciais, enfin une application gratuite que j'appréciais beaucoup, qui me facilitait la vie pour mon travail de chroniqueur. Qui n'existe plus et je vous en parlerai un petit peu.
0: Bon, voilà. Bah écoute, très bien. Nous, bah, ce soir, on va parler...
1: Et on ne parlera pas des jeux vidéo de la Maison Blanche qui sont racistes.
0: Non,
1: et
0: non,
1: qu'ils ont osé faire avec MAGA sur le thème de Sega.
0: Oui,
1: bande de salopards.
0: On n'en parlera pas. Donc, une émission qui va être très orientée cinéma en ce qui me concerne, et un petit peu de série quand même. Et puis, il y a quelques actus autour de la bande dessinée. Donc côté musique, on n'arrête plus Fra alias Frank Skate. Après avoir dissous Eternal Youth il y a à peu près un peu plus d'un an, on se disait qu'il allait exclusivement se consacrer aux Burning Heads, hein, puisque un nouvel album est à venir prochainement chez Kicking Records. Mais non, il vient de remonter Ravi, son vieux groupe emo des années 90 qu'on a pu voir au Pepper Rock Fest en juin dernier, et il a réalisé l'enregistrement d'un disque en couple avec Warren, sa compagne, pour un duo nommé Rubber Legs, ambiance garage lofi 60s. Album 10 titres sorti sur Strictly Records entre autres, hein, et il s'appelle également Rubber Legs. On appelle ça un album éponyme, donc. Et on démarre tout de suite avec alors si le micro veut bien partir avec moi, c'est bien. Le titre, c'est Hot Road. Alors si
1: ça fonctionne,
0: et si,
1: c'est
0: si
1: sûr.
0: Ça fonctionne, ouais. Et c'est ça qui est formidable. Il y a un truc qui va pas du tout. Ah si, c'est bon.
1: Ah si, ça va.
0: C'est bon.
1: Rock and roll.

0: Voilà, un premier extrait de Rubber Legs, l'album des Rubber Legs, avec Outroad à l'instant sur le 666. Vraiment, voilà, on commence bien avec un petit morceau bien sympathique qui balance, comme on disait, en tout cas dans les années 70. Tu veux dire quelque chose ?
1: Je disais ouais !
0: Ouais ! Voilà. Évidemment.
1: J'ai dit 5 fois.
0: Évidemment. Bon, alors effectivement, les génériques, alors je pense qu'il y a encore quelqu'un qui nous a fait une grosse merde pour la bulle, par exemple. Allez, fais-nous.
1: La bulle est dans ton camp, Monique.
0: Eh bien, ben, merci, monsieur Sifi, pour ce superbe générique.
1: C'est encore la preuve que c'est
0: fait,
1: moi.
0: Fait à la bouche. Donc, il faudrait qu'on règle ce petit problème. Rapide rubrique news et conseil lecture pour la séquence BD de cette semaine de rentrée. On s'en doutait
2: Urban,
0: un petit peu.
2: Ouais,
0: justement, on s'en doutait un petit peu, mais Urban Comics vient d'officialiser le report à début 2027 du second tome de The Nice House.
1: Urban Comics,
0: peu importe, de James Tanyon IV et Walter Del Edera, qui devait sortir initialement cet automne. Bon, moi, ça, c'était l'annonce qu'on a eue au cours de l'été. La grosse news, entre guillemets, qui est une sale news, je vais pas parler de gens décédés, parce qu'il y en a eu, trop, comme d'habitude. Mais, non, je veux dire, encore une affaire, une sombre affaire de harcèlement, de violence, etc., dans le monde, justement, des comics. Et c'est cette fois-ci, alors on a eu l'affaire Neil Gaiman il y a quelques années, maintenant c'est Ed Brubaker qui est, alors Ed Brubaker, si ça ne vous dit pas grand chose, c'est quand même un des acteurs principaux aujourd'hui, avec quelques autres comme Ram V, comme James Tanyon, etc., qui a pignon sur rue, je dirais, et qui écrit, qui donc est auteur, scénariste, notamment pour Criminal, qui était la série qu'il faisait avec Monsieur Phillips. Une affaire d'un assistant, sur la... sur l'adaptation en série télé du comics Criminal, où il était showrunner, et apparemment il était assez
1: un peu trop chaud,
0: un peu problématique, entre alors violence pure, VSS, menaces, voire coups portés. Enfin bon, le type, hein, bon, on en saura peut-être un peu plus, parce que pour l'instant il y a des accusations qui ont été portées à son encontre. Lui ne s'est pas encore exprimé sur ni de lui-même ni par le biais d'un avocat. Donc on apprendra certainement un peu plus dans les jours et les semaines à venir.
1: Il a pas roulé sur des grévistes en bus.
0: Non, lui non. Si jamais vous passez du côté de Bordeaux, même si c'est difficile la route quand vous allez à Bordeaux,
1: en tout cas
0: fin septembre, oui, surtout qu'il fait chaud, sachez que juste à côté de Mérignac se déroulera la nouvelle édition du festival Hypermonde à la médiathèque Michel Sainte-Marie, une édition consacrée aux super-héros français, de Loisel à la Brigade Chimérique, du 26 au 28 septembre. Panini Comics sortira dans quelques jours, le 15 septembre, les deux premiers volumes de sa nouvelle collection Artist Edition, soit des comics très grand format en noir et blanc, c'est du 30 voire par 43, quasi identique au volume édité par exemple chez IDW aux États-Unis, avec des scans des planches originales non retouchées. Les deux premiers sortiront donc mi-septembre, l'un consacré au Spider-Man issu du run de John Romita dans les années 60, et le second consacré à Star Wars, dessiné par Walter Simonson du début des années 80. Un troisième volume arrivera en octobre, consacré au Fantastic Four de Jack Kirby. Attention, c'est un beau cadeau à faire ou à se faire, parce que c'est quand même 100 balles le bouquin. Voilà, c'est un grand bouquin, c'est un objet, comme on dit, de collection.
1: Aussi grand que ce que tu viens de faire.
0: Et
1: tu viens de faire un écart d'un mètre.
0: Non, mais 43 centimètres, voilà, 43 par 30, voilà, tu vois à peu près. Parlons manga un petit peu pour terminer, avec le second volume très attendu de Diamond Little Boy de Victor Dermo, notre mangaka canet, qui devrait sortir fin octobre chez Vega Dupuis. Voilà, Victor qui, 10 ans après être venu présenter son projet à l'époque, et ses premières planches, peut-être qu'il reviendra. On s'était entretenu au Festival des Planches et des Vaches courant avril. Peut-être qu'il reviendra s'il a un peu de temps à nous consacrer pour nous parler de l'accouchement de ce deuxième tome, de ses aventures semi-autobiographiques, mais aussi de tout ce qui lui est arrivé depuis 2016, ses rencontres, ses voyages, notamment au Japon, ses galères et ses joies. Monsieur Sifi, tu sais quoi ?
1: Non.
0: Ça va être l'heure de ta rubrique science.
1: Non.
0: Ah ouais. Alors, Tu peux nous faire un truc.
2: Qu'est-ce qui se passe dans l'espace?
0: Ouais.
1: Oh la vache, qu'est-ce que je le fais bien.
0: Ah, tu le fais bien.
1: Salut les fans de science. Eh bien, comme d'habitude, je n'ai pas bossé, mais j'ai plein d'informations à vous divulguer. Notamment pour tous ceux qui aiment la bouffe ultra transformée, les crottes de nuts là, qui sont pas trop chères à l'entrée des supermarchés, tout ça. Et que souvent, on l'a tous fait, on bouffe quand on est déprimé, ce genre de choses.
0: Ouais, hein, même
1: ça
0: pas.
1: Ça arrive. Oui, non, mais.
0: Ça
1: arrive à certaines personnes. Eh bien, au lieu d'apaiser l'anxiété, la nourriture ultra transformée a plutôt tendance à l'amplifier. En ingurgité, déclenche une inflammation de l'amygdale et active le circuit de la peur dans le cerveau, hein, les rendant plus réactif. Donc, arrêtez de bouffer de la merde. Ça peut être un bon début. On continue avec les trucs un peu, bon, pas cool et la flip, au niveau donc de la science. Bon, y a une fusée SpaceX qui s'est crachée sur la Lune début août. Elle a fait un petit cratère de 18 mètres de large pour 3 de profond. Donc, c'est autant les autres cratères, on les admirait en pensant aux météorites qui s'étaient crachées sur la Lune. Autant là, c'est encore une connerie d'Elon Musk. J'en avais encore une bien flippante. Il s'agit du fait que maintenant la police chinoise se balade avec des robots flics chinois dont certains se baladent en autonomie te demandant d'attendre les vrais policiers qui viennent pour vraiment t'arrêter. C'est cringe, c'est pas chouette, c'est la flip absolue et on n'a pas du tout envie que ça continue, mais ils écoutent rien depuis Terminator, je passe ma vie à le dire tout. D'ailleurs j'ai vu un post Facebook qui était très drôle au sujet du fait que Terminator était une utopie parce que et que ça prouvait bien que c'était de la fiction parce que le patron dans Terminator 2, le patron de Skynet,
0: ouais.
1: Celui qui allait donner Skynet, oui. Et autres là avec l'histoire du bras dans le 2, c'est un mec qui est ultra riche machin et ça prouve bien que c'est de la fiction parce qu'il n'est pas ultra imbu de lui-même, ultra égocentrique et que il comprend qu'il va perdre des millions et des milliards de dollars, mais que il veut sauver l'humanité. Donc ça prouve bien que Terminator était une fiction et que personne n'a rien écouté. Maintenant, passons donc à des choses réjouissantes, enfin une chose réjouissante en termes de science dont moi j'ai participé et je trouve ça trop cool. D'abord, Bennu, est-ce que tu te souviens de Bennu?
0: Bennu,
1: astéroïde sur lequel on a quand même réalisé l'exploit d'y envoyer une sonde se cracher dessus pour récupérer de la poussière, pour le ramener sur Terre. Sauf que ça fait 3 ans que le truc, en plus, il est pressurisé, on l'ouvre pour pas qu'il soit contaminé par des trucs qui seraient dans le labo ou autre. Donc c'est archi sous contrôle et on étudie le truc. Et Bennu, ce qui est trop fort, c'est que, a priori, c'est des restes d'une planète rocheuse comme la nôtre. Mais en plus, on y retrouve absolument toutes les briques d'acide aminé pour de l'ADN. Donc, ce qui prouve que, possiblement, quelque part dans l'univers, les mêmes briques que chez nous existent pour créer de la vie à base carbonée.
0: Potentiellement.
1: Donc, c'est quand même sacrément phénoménal. Déjà, on applaudira quand même l'exploit, en plus de ceux de Sophie Adnaud en ce moment, où elle n'arrête pas de faire des sorties dans l'espace en mode...
0: Elle a battu le record. Elle était à 204 jours, je crois. Elle est au 204e jour, au 205e jour aujourd'hui.
1: Oui, et dans ma dernière chronique scientifique, j'avais évoqué aussi le fait qu'elle faisait le dimanche... Des vidéos de science pour les gosses depuis l'ISS, et ça, c'est trop fort. Et elle continue de le faire, et c'est génial.
0: Donc 205 jours dans l'espace,
1: Mais c'est quand même balèze.
0: Et 3 sorties surtout.
1: Et 4
0: On
1: a quand même réussi l'exploit de viser un astéroïde qui était super loin pour en péter de la roche et pour le ramener chez nous. Donc ça, c'est quand même cool. Et je terminerai par... Sais-tu qui est Nancy Grace Roman ?
0: Absolument pas.
1: Eh bien, elle est c'est une astronome américaine qui a été invisibilisée comme toutes les autres femmes participé à la NASA. Et elle est considérée comme la maman de Hubble. Mmh. Voilà, ses travaux ont permis la création d'Hubble. Eh bien, ça n'est que lui rendre hommage.
0: On rappelle que Hubble, c'est un télescope spatial.
1: C'est un télescope spatial qui était, en gros, le maxi-télescope avant James Webb. Voilà. Eh bien, le Nancy Grace Roman Space Telescope a décollé le 30 août. Il est en route pour le point de Lagrange L2, donc c'est loin, autour de la Terre. Et il va observer l'univers, donc c'est un télescope spatial, comme Hubble et comme James Webb. La NASA, je vous avais déjà parlé du fait que la NASA, par exemple, quand ils envoient un rover sur une autre planète, on peut s'inscrire pour avoir un certificat qui prouve qu'on a inclus notre nom dans la machine. D'ailleurs, j'ai mon nom deux fois sur Mars et une fois autour de la Lune dans un satellite, donc ça, je suis trop content, ainsi que ma famille. Eh bien, là, vous pouvez adopter un pixel et avoir un certificat de toutes les que le pixel numéro 29683 des photos que prendra ce télescope vous appartient. Au travail, on m'a souvent dit à quoi ça sert ce genre de conneries. Ça reste quand même de la com gratos afin communiquer votre passion de l'espace. C'est complètement gratuit. Vous allez vous taper NASA Pixel, je l'ai trouvé en deux secondes, et ça vous génère un certificat que vous pouvez télécharger. Les miens, j'ai fait un petit truc sous Photoshop plutôt propre et ils sont encadrés à la maison et. Ben, je me dis, c'est quand même cool de se dire qu'on est faussement propriétaire d'un pixel d'une image qui révolutionnera sans doute l'exploration spatiale.
0: Très bien.
1: Et voilà.
0: C'est tout pour ce soir.
1: C'est tout pour ce soir en science. Tu vois, j'ai rien écrit, mais j'avais à dire.
0: Je refais une tentative de jungle pour voir si le space fonctionnait.
1: Mais
2: qu'est-ce
1: oui.
2: Qui se passe dans l'espace ?
0: Oui, ça fonctionne. Donc c'est bon, nous avons
2: qu'est-ce
0: réparé.
2: Qu'est-ce qui se passe dans l'espace ?
0: C'est les fichiers étaient complètement
1: cachés.
0: Ils étaient squeezés là. Donc nous on va poursuivre avec en musique avec les Rubber Legs. On s'écoute le titre Sea Sex and Fuzz. Pourquoi pas après tout sur le triple 6 maintenant c'est dans Geek or Die avec Monsieur Sifi et votre gros Benitou.

0: Voilà, si Sex and Fuzz, donc à l'instant, c'était les Rubber Legs sur le 666. On s'écoutera certainement un troisième titre. Alors là, attention, parce qu'on va arriver avec un très long tunnel.
1: Alors, on se fait une toile ?
0: Eh ouais. Le générique est bien parti. On va se faire une toile. Oui, on va parler cinéma, parce qu'on va faire un peu le bilan de l'été ciné un peu geek, un peu pop culture, parce qu'il y a eu quand même pas mal de films de blockbusters, comme disent les Américains, plus ou moins intéressants. Et on va commencer, on va faire dans l'ordre chronologique de leur sortie. Je vais commencer par Supergirl. Alors Supergirl, c'est peut-être le film le plus détesté de l'été 2026, sorti le 1er juillet. Le film réalisé par Greg Gillespie avec Millie Alcock dans le rôle titre s'est fait démolir par une partie de la critique, assassinée sur les réseaux sociaux. Était-ce mérité ? Vous connaissez mon penchant bienveillant de vieux geek cherchant à toujours trouver du positif, même lorsque ça sent un peu la merde, la plus immonde. Mais ici, point de merde. Non. Si tu es un troll anti-woke, passe ton chemin et va te faire retirer le sur Jupiter. Oui, j'ai décidé d'être un peu moins nuancé cette année pour cette 13e saison. Alors, je vous fais le pitch quand même de ce film, si vous ne l'avez pas vu. Kara Zor-El, aka Supergirl, n'est pas la cousine bien peignée de Superman. C'est une survivante cabossée élevée dans les ruines de Krypton qui traverse la galaxie avec son Klebs Crypto pour fuir ses traumas à coups de baston et de mauvaises décisions. Et picole quand même pas mal. Quand une jeune fille routier lui demande de l'aider à venger sa famille, Kara embarque malgré elle dans une quête interstellaire et de vengeance entre western spatial, road movie cosmique et crise existentielle en cape rouge, même sans cape. Si ceux qui savent tout sur tout ne serait-ce que les premières pages de cet excellent comic book qu'est Supergirl, Woman of Tomorrow de Tom King, illustré magistralement par Bill Kisavelli. C'est ressorti un peu opportunément par Urban Comics en mai dernier. Ils auraient peut-être déjà pigé de quel run était tiré en grande partie le scénario du film. Alors, bien évidemment, toute adaptation étant une trahison, et Hollywood sait le faire mieux que personne, c'est une version quelque peu édulcorée à laquelle nous avons eu droit à sur grand écran au pays de Trump. Point de salut. Malgré tout, le film recèle pas mal de qualités qui ont dû échapper nécessairement aux plus cons et connes d'entre vous. La réalisation en premier lieu. Gillespie est un bon yes man et s'est acquitté de cette tâche avec un certain brio, malgré des critiques sur la réalisation. J'ai entendu pas mal de critiques. Ouais, Gillespie, ça n'est peut-être pas le choix, c'était peut-être pas le meilleur choix, tout ça. Ok, bon, il y a peut-être meilleur, certainement. Mais bon, il s'en a quitté avec un certain brio. L'autre plus, c'est l'interprétation de Kara Zor-El. Millie Alcock, découverte dans la première saison de House of the Dragon sur HBO, correspond bien à la Supergirl à laquelle on a le droit dans les années 2020, irrévérencieuse, légèrement alcoolique, déterre mais dépressive. Normal quand on a perdu un peu tout comme elle, et badass à souhait. Sans elle, le film n'aurait pas eu la même saveur. J'ai même pu lire que le personnage de Lobo sauvait quelque peu le film. What the fuck? J'aime bien Momoa, mais il faut avouer qu'il fait un très beau et bon chasseur de primes Zarnia. Mais honnêtement, ses apparitions ne servent pas à grand-chose sur un plan scénaristique et ne parviennent pas à éclipser la performance d'Alcock. Ce que je peux reprocher au film, c'est de ne pas avoir tenté de coller davantage au comic book qui l'inspirait. Évidemment, mais comme comme la plupart des adaptations de comic book. Mais le rendu est plutôt sympa et les passages sur Krypton, puis sur ce qu'il en reste, est particulièrement bien rendu. On est en revanche d'accord que Crème, le grand méchant interprété par Matthias Schoenaerts, n'est pas le personnage ni le mieux écrit, ni le plus comics accurate qui soit. C'est un peu le gros point noir du film, si tu as envie de disserter. Oh non, prends ton temps, monsieur Sifi. C'est le gros point noir du film. Dommage, parce que sur le plan technique, les FX sont plutôt bien au rendez-vous. Bien meilleur que le Superman de Gunn sorti un an avant. La photographie très western est plutôt bienvenue dans le contexte. Bref, un moment correct, un bon moment même de cinéma super-héroïque. Loin d'être un chef-d'œuvre, mais également loin d'être un navet. Un des coups de cœur de cet été, on va parler un peu film d'horreur. Alors, horreur tranquille, enfin quoi que, il y a des passages sympas. Evil Dead Burn, le retour de la franchise Evil Dead m'avait laissé quelque peu indifférent, que ce soit sur le soft reboot de 2013 réalisé par Fede Alvarez, le futur réal d'Alien Romulus, ou le Evil Dead Rise de Lee Cronin datant d'il y a 3 ans. J'en avais pour ainsi dire rien à foutre, estimant que seuls les 3 films de Sam Raimi et la série Ash vs Evil Dead avaient de l'intérêt. Voilà. Et puis, il y a eu Vermine et le choc de voir un film de genre aussi bien soigné, réalisé en France par un jeune cinéaste français, Sébastien Vanicek, ou Vanicek, je sais pas si on doit dire peut-être à la, ouais, peut-être Vanicek. On apprend sur les réseaux il y a 2 ans que ce même réal est choisi par Sam Raimi lui-même pour réaliser Evil Dead Burn. Et là, je me dis, il y a peut-être matière à ce que ça réveille mon instinct de vieux bâtard élevé au grain. Et le film est sorti, donc c'était sorti à la mi-juillet. Alors, le pitch. Après la mort de son mari disparu dans un accident de la route, après une énième dispute, une jeune femme, Alice, rejoint sa belle famille dans une vieille maison isolée près des bois. Du simple repas de famille post-inhumation un peu pesant, la journée va rapidement virer au véritable cauchemar pour l'ensemble des protagonistes suite au réveil de forces démoniaques. Alors, pour tout vous avouer, les films d'horreur depuis une vingtaine d'années, le gore, tout ça, c'est plus trop ma tasse de thé. Je laisse ça à ma progéniture qui se gave de ce genre de production habituellement. Mais Evil Dead plus Vanicek, j'étais dans l'obligation de rompre ce jeûne du sang et de tripes à l'écran. J'ai pris un pied pas possible. Evil Dead Burn est une excellente surprise. Alors, on va être clair, cela n'a plus rien à voir avec les films des années 80, l'humour macabre de Sam Raimi et la folie de Bruce Campbell, la série H versus Evil Dead suffira à combler le manque. Mais on est là sur toute autre chose, d'aussi convaincant. Quelle maestria d'ailleurs de réalisation, c'est vraiment une masterclass. Cadrage, photographie, plan séquence de dingo, qui nous immerge dans l'action, et puis quelle implication des actrices et acteurs, à commencer par Soleilia Yacoub dans le rôle d'Alice, complètement flippée avec un jeu d'une rare intensité. C'est violent, même, c'est très violent par moments. Sans excès gorissime inutile, mais vous ne regardez plus vos appuis-têtes de bagnole de la même façon après avoir vu le film. Maquillage et effets spéciaux à minima, certes, mais le résultat est là. Ça a été reproché au film, ça. Enfin, bon, moi, je trouve que ça... Ça, bon, voilà. Il en faut toujours plus. Hein. Bon, remettez-vous, t'es terrifiant en vous pignolant. Moi, je n'aime pas quand ça tombe dans le grand guignol, donc voilà, c'est plutôt bien pensé. Avec un scénario de réalisateur et son complice Florian Bernard. Somme toute classique, mais plutôt bien ficelé, avec cette montée progressive du malaise jusqu'à l'explosion, et avec en toile de fond la dénonciation des violences conjugales. Ce Evil Dead Burn aurait mérité plus d'attention du public français, un bon kiff festival pour filer des frissons en période de canicule. Voilà, je vais bien sûr vous parler de Spider-Man Brand New Day, réalisé par Daniel Destin-Cretton. Ce 4e volet de Spider-Man avec Tom Holland était très attendu, et avec l'Odyssée de Nolan, c'est déjà le carton de l'année. On en parlera tout à l'heure de l'Odyssée. Mais le film si attendu par les fans du Tisseur d'Étoiles est-il à la hauteur des espoirs placés en lui?
2: Je ne sais pas, vu que je ne peux pas parler.
0: Bon, je te laisse le micro ouvert. Le pitch du film. Après les événements du précédent opus No Way Home, qui ont fait que plus personne ne se souvient de la double identité, y compris les personnes de la araignée, hein, de Peter Parker.
2: Et d'ailleurs, pourquoi? Je ne me souviens plus.
0: Parce que, en fait, le Doctor Strange a dit, OK, il y a trop de personnes qui connaissent ton identité maintenant, blablabla. Enfin, je ne sais plus le contexte exactement.
2: Il y a une merdouille avec Strange.
0: Je vais jeter un sort sur la planète entière et tout le monde aura oublié ton identité, mais même tes proches. Et ça, donc MJ, son meilleur copain.
2: Parce que tout le monde avait vu.
0: Voilà, tout le monde connaissait. Voilà, on le connaissait dans le presse. Voilà.
2: Ok.
0: Forcément, on retrouve un Peter Parker, quelque peu dépressif, qui a choisi de s'isoler du monde, travaillant sans cesse sur ses recherches dans une cave d'immeuble. On se demande bien avec quel pognon, peut-être celui de Tony Stark, après tout, il a peut-être hérité d'un truc. Son alter ego, lui, par contre, est devenu la coqueluche des New-Yorkais et même des flics, faisant sensiblement baisser la criminalité de la ville. Mais la suractivité super-héroïque du monde en l'air va bientôt se heurter à de nouveaux problèmes. C'est sorti. Alors, c'est quand même sorti d'un arc qui date de 2008. Donc ça date un petit peu, 18 ans déjà. Mais dans les comics, Brand New Day arrive juste après One More Day, soit le mariage de Peter Parker et Mary Jane Watson. qui est effacée de la continuité et à la suite d'un pacte avec Mephisto, le maître des enfers, et l'identité secrète de Spider-Man est à nouveau oubliée par le monde entier. Donc là, c'est pas le Doctor Strange, c'est Mephisto dans les comics. Okay. C'est donc un retcon magique éditorial. Ouais, c'est un retcon magique éditorial qui pensait pour amener un Peter dans un statu quo plus classique. Mmh. Voilà. Dans le film Brand New Day, le reset découle directement de No Way Home, le sort du Doctor Strange a effacé le souvenir de Peter Parker dans le monde entier. Le film reprend donc l'idée du monde qui oublie Peter, mais sans Mephisto, sans l'effacement du mariage, et avec une continuité...
2: Bah sans mariage.
0: Et sans mariage du tout, et avec une continuité MCU beaucoup plus émotionnelle autour de l'isolement de Peter. Le film emprunte le titre et l'idée du nouveau départ, mais il reste un film typé MCU, et intègre des personnages comme le Punisher, Hulk, Black Widow, la nouvelle Black Widow, contrairement aux comics. C'est donc pas une adaptation directe de l'arc de 2008, mais plutôt une réinterprétation du concept. Peter repart de zéro, seul, avec un monde qu'il a oublié. Presque 10 ans ont passé entre le premier film avec Tom Holland et Peter Parker n'est plus un gamin, c'est maintenant un trentenaire et donc plus adulte. Le film l'est également, dans le ton, dans la forme aussi. La réalisation d'ailleurs est le point fort du film. Creighton alternant des scènes d'action à des moments plus intimistes, plus introspectifs, sans pour autant noyer le spectateur dans un pathos trop appuyé. Les effets spéciaux sont particulièrement réussis, bien plus que dans les films précédents, et les transitions plan numérique, plan réel sont souvent surprenantes de fluidité et de naturel. Vous avez dit IA ? Je ne sais pas. Le point faible du film, sa durée, 2h25. Ah, Isa, 2h25, un montage plus resserré aurait certainement permis d'éviter certaines baisses de rythme, car j'ai failli somnoler quelques fois dans la salle au grand dam du reste de la famille présente avec moi. Peut-être un simple problème de digestion, après tout. Mais revenons à nos moutons. Très centré sur Peter Parker au départ, le film s'oriente ensuite sur un second personnage central du film, capable de prendre possession des corps de n'importe quel être humain pour les faire parler et agir à sa place, et qui va donner beaucoup de fil à retordre à l'homme araignée, va le déstabiliser et va lui faire même perdre totalement pied lorsque l'individu s'intéressera un peu de trop près à MJ, et pour qui Peter n'existe pas ou plus, mais bon. MJ et Ned qui auront une partition bien plus restreinte que dans les épisodes précédents d'ailleurs. Alors attention, je vais te spoiler. En même temps, le film est sorti.
2: Moi, j'ai déjà une chose à dire, c'est que un de nos auditeurs m'envoie quand même des messages. Ouais. Hein, nous saluons le prince noir de l'antenne et les garçons des années 90 sur 666, qui m'a quand même commenté que One More Day était selon lui le pire arc de comics de tous les temps.
0: Ouais. Tu as raison, Sébastien.
2: Tu as raison, sacré prince noir. Et d'ailleurs, on te salue. Et non, j'avais seulement une question, même si tu me spoil.
0: Oui.
2: Je n'aime pas voir des bandes annonces, mais je vois des pubs et je n'aime pas voir des pubs. Des ninjas, c'est valide.
0: C'est pas valide. Ouais, c'est tout à fait, valide.
2: Ça se passe. C'est bien amené. J'ai vu des gens avec des katanas. Je me suis dit, j'ai bien envie de le voir. Mais
0: c'est marvelien, mais c'est vrai qu'on les on les a davantage vus, ce qu'on appelle la main, c'est-à-dire que c'est un groupe de ninjas effectivement. Qu'on retrouve dans Daredevil plutôt, tu vois, dans Daredevil, c'est plutôt
2: ne suivant absolument pas les séries Daredevil ou genre de trucs.
0: Donc mais on le dans les comics en tout cas, c'est un truc qui avait été inventé, je crois, à l'époque par Frank Miller.
2: C'est donc valide.
0: Voilà.
2: Il nous remercie de l'avoir salué, le prince noir.
0: D'accord. Alors attention, petit spoil. Vers la seconde partie du film, alors, n'écoutez pas si vous n'avez pas vu le film ou si vous voulez le voir. Surtout si vous voulez le voir. Si vous ne voulez pas le voir, tant pis pour vous. Seconde partie du film, on découvre que derrière la menace se cache une jeune fille rousse qui se nomme Jean Grey. Oui, la Jean Grey des X-Men.
2: Non.
0: Enfin. Bah, tout à fait, car cette version de la
2: le film effectivement
0: car cette version de la future Phoenix n'a pas encore, du moins, intégré à ce moment-là l'école des surdoués de Charles Xavier. Elle ne maîtrise pas totalement ses pouvoirs psychiques, mais il s'avère déjà très puissant.
2: De quoi amener gentiment les nouveaux X-Men et tout ça.
0: Exactement. Et elle n'hésite pas à suivre le côté obscur de la Force pour parvenir à ses fins d'ailleurs. À suivre donc courant 2028, lorsque le premier film MCU consacré aux mutants sortira après les deux d'Avengers Doomsday en décembre prochain et Secret Wars promis un an plus tard. D'ailleurs, chose intéressante, la fin de Brand New Day n'avait pas été écrite comme on l'a vu à l'écran au départ. Non, non, non. En effet, le script prévoyait bien la mort de Spider-Man. Et ouais. Suite à son sacrifice faire, pour sauver Jean Grey, fan de Secret Wars, le comics de 84, les frères Russo avaient déjà envisagé dans leur scénario de ressusciter Peter dans Avengers Secret Wars via le fameux costume noir extraterrestre symbiotique, celui qui deviendra plus tard Venom. Enfin, qui donnera en tout cas Venom. Mais bon, faire mourir Spider-Man sur le plan de l'impact, il est in-enfant et a été jugé trop dur par la prod au dernier moment, après les projections test, d'où la scène tournée à la va-vite à l'hosto entre un Peter Parker convalescent et un Frank Castle soulagé. Et l'incompréhension que l'on peut avoir après la vision, en tout cas le visionnage de la scène post-générique. Ceux qui l'ont vu me comprendront. Enfin, en tout cas, voilà. On va finir.
2: Un truc qui m'a fait rire, c'est quand t'as dit l'introduction de l'école des mutants, et j'avais envie de dire encore, encore,
0: ouais. Encore. On va tiens, sur un reboot, je sais pas si tu as vu les, comment est-ce que le D23, donc le D23, c'est l'événement Disney qui a lieu tous les ans pendant l'été.
2: Oui, j'ai vu que
0: ils ont présenté une partie du casting, en tout cas, des futurs X-Men. Ouais, donc, ils vont donc les vieux apparaîtront, tous ceux qui faisaient partie de la Fox, depuis les années 2000, apparaîtront dans Doomsday. Et voir Doomsday et Secret Wars pour certains. Donc on va revoir
2: La pauvre Mystique.
0: La pauvre, voilà. Un peu plus. Ça sera la Mystique qu'on voyait dans les derniers films X-Men.
2: Oui,
0: voilà.
2: Oui. Pas sur les années 2000.
0: Voilà. Ah non, la pauvre. Ça serait plus difficile physiquement, je pense que ça serait un peu plus difficile pour elle. Après, les IA. Bon, voilà. Mais bon, oui, donc.
2: On salue la princesse Leia, ce sujet, mais.
0: Dernier film pour ce soir, et pas des moindres, L'Odyssée de Christopher Nolan avec Matt Damon et le tout Hollywood, je ne vous les présente plus. Gamin, je veux dire, j'étais fasciné par les mythologies antiques et la grecque en particulier. Sans avoir lu Homère dans le texte, en grec ancien, ce périple d'Ulysse après la guerre de Troie, j'en connaissais quand même les différents tableaux, un peu comme tout... personne qui s'intéresse un peu à la mythologie, notamment...
2: Je ne les connais pas tous, mais j'en ai quelques-uns en tête.
0: Donc j'en connaissais donc les différents tableaux, les tenants, les aboutissants. J'attendais donc beaucoup du film de Nolan, certainement trop. Alors oui, il coche les cases, réalise les passages obligés, mais quelquefois elle va vite comme un amant trop pressé. Bref, si certaines scènes comme celle du Cyclope et de Circé sont plutôt bien foutues, certaines sont expédiées sans autre forme de procès, comme Charybde et Scylla. Ça dure à peu près... 1 minute 30, 2 minutes à l'écran.
2: Mais regarde pas, je l'ai pas vu.
0: Les sirènes. 3 minutes 30, montre en main les deux scènes. Hein. Voilà, c'est. Quel foutage de gueule. Et si certains vont crier au génie. Hein. J'en connais. Je sais que je me suis un petit peu pas accroché, mais avec Nicolas Blin de Summer Geeks, qui lui a défendu le film en voulant intellectualiser certaines choses. Bon, c'est son droit. Moi, je dis quel foutage de gueule. Certains vont crier au génie, donc oui, mais non. Outre ceci, le problème principal du film, c'est son putain de rythme. Mes paupières étaient lourdes. Mais alors, lourdes.
2: Ça dure long.
0: Oui, oui. Son rythme dû à un montage cher à Nolan, fait de temporalités différentes aussi. Tu sais, il aime bien les temporalités différentes. On passe d'une scène à l'autre. Ah ben, c'est quand? Ah ben, ça va, c'est bien. C'est quand même pas trop mal foutu de ce côté-là. Mais bon, ça casse souvent la dynamique du récit. Voilà, moi, je trouve que ça, moi, pour moi, hein, concernant l'interprétation, ça fait le job, mais il n'y a pas de quoi non plus crier au génie. Pour autant, sans parler du niveau de certains dialogues. Parce que, alors, de toute manière, on ne voit que Matt Damon avec une barbe plus ou moins grise tout au long des 3 heures de film. Bon, ok, on voit aussi Télémaque, le soi-disant meilleur rôle de Tom Holland pour certains critiques. Pardon. Arrêtez de vous tirer sur la nouille, les gars, c'est faux. Tout le monde sait que sa meilleure presta, c'est celle Tulip Sync Battle, dans lequel il dansait merveilleusement sur le titre Umbrella de Rihanna. Voilà, voilà. Et puis, bon, revoir Bernol en Ménélas, discutant bras dessus avec Holland Télémaque, alors que j'avais vu les deux mêmes 5 jours avant dans les rôles du Punisher et Spider-Man, ça m'a fait un petit peu marrer.
2: Holland Télémaque, j'ai eu une vision très bizarre. Et pas la bonne.
0: L'impression qu'Hollywood ne dispose que d'une vingtaine d'actrices et d'acteurs en tout et pour tout. Bon. On parle de la prestation de Zendaya, représentation à la fois de la déesse Athéna et à visage de la culpabilité d'Ulysse. Ces quelques apparitions incongrues sont inutiles. De toutes les manières, les rôles dévolus aux femmes sont mal écrits et empreints d'un stéréotype misogyne comme on ne pensait plus en voir dans le cinéma du XXIe siècle. Que ce soit pour Anna Taoué en Pénélope, la gentille femme au foyer, fidèle et dévouée alors que son mec est parti depuis 20 piges pour acheter un paquet de clopes. Pardon, faire la guerre. Circé, la sorcière misandre, jouée par l'excellente Samantha Morton. Calypso, alias Charlize Theron, qu'on croirait échapper d'une pub pour Dior. L'infirmière manipulatrice dont on sait, non, ne sait rien des intentions, ni comment et pourquoi Ulysse atterrit chez elle. C'est quand même dommage. Bon, il passe quand même la moitié de son voyage, c'est chez Calypso. Donc, bon, la version torturée, emplie de culpabilité du héros après le massacre de Troie, ne m'a guère convaincu personnellement. Très humain, certes, mais rien d'homérique. Mon ami Nico de Summer Geeks, dont je parlais tout à l'heure, m'invitait sur les réseaux sociaux. Il disait qu'il avait été transporté, que pour lui, le cinéaste offre une vision complètement renversée du personnage d'Ulysse. Il renchérit même en parlant de Nolan comme du cinéaste de l'homme seul, écrasé par le monde. Mais moi, je m'en fous des névroses du héros. Nolan est, en ce qui me concerne, une sorte de castrateur de nos rêves d'enfant dès qu'il s'attaque à des adaptations iconiques. Il l'avait déjà fait avec sa trilogie Batman, que je n'ai jamais aimé, en voulant un Gotham réaliste. Putain, mais merde, arrête, Christopher. Il détruit des mythes en les réduisant au misérabilisme de nos vies terrestres. Ce que je demande, c'est du feu, du tumulte, de la passion, de la colère, du souffle pour cette odyssée. Et là, rien de tout ça. Heureusement qu'il n'avait pas pensé une seule seconde à réaliser Le Seigneur des Anneaux. Imagine un peu la déconvenue, camarade. Bref, une odyssée qui m'a laissé un peu sur le côté. Pas un mauvais film, hein, bien loin de là, mais en deçà de ce qu'aurait pu être ce long métrage au budget XXL. Tiens, je vais revoir Oh Brother des frères Cohen, autre adaptation non officielle cette fois-ci de l'Odyssée, mais ô combien plus réjouissante à regarder. Voilà, et nous on continue en musique avec The Party, c'est les titres des Rubber Legs qu'on écoute tout de suite maintenant sur le 666, si ça veut bien partir, madame, monsieur. Voilà, allez. Ouais. La souris est un peu récalcitrante en ce moment.
2: On va la changer.
0: On va la changer.
2: Ou lui donner du fromage.

0: Voilà, The Party, c'était le premier single d'ailleurs à l'époque qui était sorti juste avant l'apparition de l'album des Rubber Legs. Monsieur Sifi, êtes-vous en place?
1: Oui.
0: Il est en place.
1: Et quelle place?
0: Et quelle place?
2: Dark Vador est-il mon père?
3: Il est mort, Jim.
4: On peut se marrer, non? C'est pas un enterrement.
5: Mais que veut-il encore, cette espèce de vieux fou?
6: Allô? Allô? 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C'est le docteur à l'appareil.
1: Salut, c'est Monsieur Sifi, je suis de retour et je ne sais même plus quelle était ma phrase d'accroche, mais Phil, pas de générique,
0: non.
1: À part celui qu'on vient d'entendre. Je suis trop content d'être de retour, même si je ne serai pas forcément là pour les autres épisodes, mais je reviendrai quand même dans cette saison, ça c'est sûr. C'est la dixième, c'est la onzième,
0: c'est la treizième saison.
1: C'est la treizième saison, ouais. Mais c'est les 10 ans de... Enfin non, à chaque fois tu me sors un truc sur les 10 ans, machin.
0: Ah non, je finis les 10 ans, c'était non. Il y a 2 ans. Donc
1: oh merde, putain, je ne suis rien du tout. À part Monsieur Sifi. Je suis Monsieur Sifi, ça jusqu'à preuve du contraire. Non, je voulais vous parler d'un truc, c'est que j'utilisais une super application qui était gratos, qui s'appelait TV Time. Et j'ai appris à mes dépens courant juillet que le pauvre, en fait, c'était juste un petit mec qui avait créé ce truc-là.
0: Ouais.
1: Et que le petit mec, bah, courant juillet, il a dit les gars, je suis désolé, mais en fait, bah, j'ai pas l'argent de faire tourner les serveurs. Et personne n'en a eu rien à branler. Il n'y a pas eu de collègues, de trucs, de machin. Et il a dit, je suis vraiment désolé, mais je suis obligé d'arrêter le service. Et au point que le gars te dit, si vous voulez... Alors, en gros, TV Time, c'était une application. Tu cherchais un film, tu cherchais une série. Et ça te permettait de renseigner tous les épisodes que tu voyais. Moi, ça me donnait une statistique qui expliquait que j'avais passé plus de 9 mois de ma vie devant un écran à regarder les séries que je surkiffais. Et surtout... Ça me prévenait, j'avais mon calendrier de, tiens, dans 17 jours, il y a telle série qui reprend, c'est super. Là, je suis, mais comme sous l'eau, mais la nuit et avec du brouillard. En plus, genre
0: d'eau
1: très trouble. Parce que Monsieur Sifi, il fait comment pour suivre ses séries? Putain, j'ai été obligé, parce que en déménageant, j'ai déménagé, mais pas très loin, mais apprends-tu que mon fournisseur d'accès, qui commence par FREE et on ne dira pas la suite, eh ben, eux, quand tu déménages, ils te suppriment tous tes abonnements et ils te proposent, quand tu arrives dans ton nouveau logement, de les réactiver. Sauf que moi, avant, vu que ça faisait très longtemps que j'étais chez eux, j'avais Disney Plus sans pub, de base, au même prix que l'abonnement de base. Et là, je me bouffe des pubs, j'en ai marre des pubs, et j'ai des pubs surtout maintenant, et pour payer en plus plus cher ou le même prix, et bah ce qu'il y a c'est que bah mine de rien depuis que j'ai plus ce truc là, bah, j'arrive plus à suivre mes séries, à savoir les calendriers. Alors vous me direz, il y a d'autres applications etc. qui existent, d'ailleurs le créateur de TV Time vous propose si vous lui faites un mail, il vous envoie votre package de données sous forme de zip. Enfin, le mec, il en est là, quoi. Pour pas que t'aies tout perdu, parce que. Et moi, quand j'ai cliqué sur le lien, bah, le lien, il marchait pas. Donc, va falloir que je le trouve, parce que ça me rend dingue. J'arrive plus à suivre mes séries, même si j'ai suivi Strange New Worlds de Star Trek.
0: Ouais,
1: et d'ailleurs, il paraît qu'un certain Manitou s'est mis à la première saison.
0: Oui, c'est bien.
1: Il y a, n'écoute pas, je vais dire un truc, n'écoute pas, il y a un super épisode, collaboration Muppets improbable, qui est du bonbon, voilà, je ne sais même pas si j'ai fini les Rick et Morty, mais je me souviens que cette saison était excellente pour moi, et une pub Disney+.

0: Plus m'a dit, bah si, c'est déjà dispo, le 9e Jedi sur Disney+. Et bah, j'ai regardé, et bah, j'ai kiffé. C'était une belle histoire. Au début, on ne sait pas trop, on se dit, c'est encore une redite, on va encore créer un canon à partir d'un cristal Kyber. Ça sent la redite, mais c'était une belle histoire sur effectivement plus entre l'affrontement du bien et du mal, plus la notion du chaos et de l'équilibre, et j'ai beaucoup apprécié.
1: Ouais.
0: Voilà, je vous laisse, Grand Manitou, continuer, mais voilà, c'est ce que je voulais vous raconter en série, et j'arrive pas à suivre mes séries parce que TV Time est mort.
1: C'est moche, hein.
0: Bah non, mais ça fait chier, c'était un truc gratuit qui plaisait à tout le monde et qui servait à tout le monde, mais bon.
1: Voilà.
0: Ah là là. Ah, je me lasse pas de mon générique. Ça fait 3 ans que je dis que je vais le changer, mais.
1: Ah là là, Monsieur Sifi. Bon bah nous on va continuer, à parler de série. Je vais juste balancer un petit jungle.
2: What's new?
3: News in Streamland.
1: Voilà,
0: j'aurais pu te les faire.
1: On vous l'a doublé. Alors on a 6 minutes pour vous parler des séries de l'été. Je vais commencer par Lucky. Lucky, c'était sur Apple TV. C'est le genre de série qui part d'un principe assez simple. Une jeune femme arnaqueuse de haut vol qui pensait avoir laissé son passé derrière elle après un dernier coup d'éclat avec son mec se retrouve rattrapée par les emmerdes, les mensonges et les personnes à qui elles ont piqué le fric. Résultat, un thriller efficace, élégant, avec Anya Taylor-Joy en héroïne sous pression, entre cavale, manipulation et faux-semblants. C'est pas la série qui révolutionne le genre, mais pour ceux qui aiment les récits tendus, les personnages un peu ambigus, les secrets qui explosent au mauvais moment, bah ça fait plutôt le boulot. House of the Dragon, la saison 3 sur HBO Max. La saison 3, c'est le moment où la guerre des Targaryens cesse d'être une menace pour devenir une boucherie à ciel ouvert.
0: Ah.
1: En finit les hésitations, les conseils interminables et les regards lourds de sous-entendus. Les dragons entrent vraiment dans la danse et avec eux, tout ce que Westeros sait faire de pire, trahison, ambition familiale, alliance toxique et bain de sang spectaculaire. Une saison qui promet des trucs, enfin qui a transformé la danse des dragons en cauchemar politique, militaire et pyrotechnique. Technique, un final plutôt dramatique, le moment durant lequel Rhaenyra est passée du côté obscur pour devenir la cruelle, la fameuse la cruelle qui est dans la mythologie targaryenne. On attend donc la 4e saison qui sera la dernière en 2028. Voilà. Donc, mais
0: un
1: vraiment, la saison 3 était largement supérieure, à quoi qu'en disent certains, largement supérieure à la saison 2 qui était un petit peu plan-plan. Je voulais vous parler également de Prisonnier. Alors Prisonnier, c'est une fiction sur Canal+. C'est avec Tahar-Rahim. C'est le retour de Tahar-Rahim sur son terrain de jeu favori, c'est-à-dire les zones grises, les rapports de force et les personnages pris dans un engrenage qui les dépasse. La série joue la carte de la chasse à l'homme et de la femme. Pas besoin d'en faire des tonnes. Si tu aimes les thrillers nerveux, les personnages ambigus et Tahar-Rahim en mode intensité maximale, bah ça coche clairement les bonnes cases. Avec la révélation Izuka Oil dans le rôle d'Amber Todd, l'agent pénitentiaire qui sera la compagne d'infortune de Tibor, alias Tahar-Rahim, mais qui restera droite dans ses bottes pour accomplir sa mission coûte que coûte. Silo, saison 3. Excellente série SF dystopique. Peut-être la meilleure du moment en ce qui me concerne. Après avoir été exclu de la première première saison, c'est le retour mouvementé de Juliette Nichols dans le Silo 18. Mal en point mais accueillie comme une héroïne, Juliette devient, sous la pression populaire, la nouvelle mère après avoir été mécanicienne puis shérif dans la saison 1, pour rappel. Nouvelle mère du Silo, certes, mais avec une mère sous surveillance du DIT et une femme qui a perdu une partie de sa mémoire. En parallèle de l'histoire principale, une seconde sous forme d'un flashback politico-paranoïaque se situant à notre époque développe les prémices de ce qui conduira l'humanité à sa perte. Deux histoires, deux époques, deux enjeux qui trouveront un point de jonction assez rapide. Ouais, je vous le dis, à la fin de cette saison. Et puis
0: tout le monde meurt.
1: La 4e et dernière saison, ça sera, je pense, d'ici 2 ans. Ça sera un beau final aussi, comme House of the Dragon. Je pense que la 4e et dernière saison sera excellente. Je voulais parler de Sugar, saison 2. Sugar, c'est une sorte de faux polar old school qui commence comme une enquête élégante à Los Angeles avec un Colin Farrell en détective privé plutôt taciturne et mélancolique, amateur de vieux films et de belles voitures, avant de bifurquer vers quelque chose de beaucoup plus étrange, dont je ne vous dirai pas plus si je pourrais rien vous divulgâcher le plot twist de la série. La saison 2 est toujours portée sur le film noir d'avantage matiné de romance et de mystère, avec un John Sugar toujours aussi classe dans sa Corvette bleue, mais désormais obligé d'assumer ce qu'il est vraiment. Voilà. Je voulais vous parler de Shards également, sur Disney+. De Shards, c'est Bret Easton Ellis qui revient à ses obsessions les plus poisseuses. En 1981, la jeunesse dorée de Los Angeles, les beaux gosses vides, les fêtes trop propres pour être honnêtes, et cette impression que quelque chose de vraiment malsain rampe sous le vernis alors que démarre une série de meurtres atroces qui va bientôt affecter les protagonistes principaux. Adapté de son propre roman et co-créé avec Ryan Murphy, Monsieur American Horror Story, Horror Story, Nip Tuck, Lee et Monsters, la série ressemble à un mélange toxique de teen drama, un peu chico, et un cauchemar californien. Alors c'est un peu surfait à mon goût, sur les épisodes que j'ai vus. Bon, c'est pas mal, mais c'est loin d'être le meilleur de Murphy, en tout cas. Voilà. Je voulais vous parler de Batman, de Capped Crusaders, la saison 2 sur HBO Max. La première saison m'avait pas vraiment convaincu, décousu, avec un scénario plutôt inégal. La seconde est bien d'un meilleur acabit, toujours dans ce style rétro années 40. On a enfin une vraie continuité avec dans le propos, avec l'apparition des personnages clés comme le Riddler, le Joker, ombre menaçante tout au long de la saison. Une réussite autant scénaristique que visuelle, alors que je n'attendais vraiment rien de cette série animée. Un film également pour terminer, Les Maîtres de l'Univers, qui n'est pas sorti au cinéma, il est disponible donc sur Prime Video. C'est le retour de Musclor en live action, version blockbuster fantasy sous stéroïdes.
0: Ça a l'air tellement improbable.
1: Un prince Adam exilé sur Terre qui remet la main sur l'épée du pouvoir et retourne sur Eternia pour effronter Skeletor, réalisé par Travis Knight avec Nicolas Galitzin en Adam Musclor, Jared Leto en Skeletor, Camilla Mendes en Tila et Idris Elba en maître d'armes. Ouais, le film assume complètement le côté décalé et absurde du monde d'Eternia, le tout teinté de dialogue bien plus potache des fois, ouais, qui amplifie le côté second degré. Bref, heroic fantasy, science-fiction, kitsch et baston cosmique, c'est plutôt réussi. Je recommande si vous le passez un bon moment sans prise de chou. Voilà, voilà, voilà.
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1: Bon, il va être 20h, ça va être bah oui, hein,
2: C'est
1: l'heure de thérapie. Qu'est-ce qu'on va écouter ce soir ? On va commencer par
0: celui-là.
1: Sounds Unlimited, Cool One, c'est ça. Voilà, donc nous on se retrouve dans 15 jours, ou moi je vous retrouve dans 15 jours, monsieur Sifi, c'est un peu moins sûr. Et je vous dis à bientôt. Allez, ciao, à dans 15 jours.
0: Ciao tout le monde.

0: Ouais, on démarre avec un petit morceau sympathique, hein, n'est-ce pas? Ben oui, c'est Thérapie. Eh oui, il est 20h02. Bon, ce groupe, c'est un groupe de garage, musique garage, et c'est The Sounds Unlimited, avec le titre Cool One, sorti en 1967. Fanny nous a choisi des morceaux de groupes, comment dire, d'Amérique du Sud, hein?
1: Oui.
0: Et puis aussi d'autres, choisis. Attention, je fais du bruit avec le micro et c'est l'horreur, hein? Bon, tu veux le présenter tout de suite?
1: Oui.
0: C'est un morceau enfin, c'est un groupe que Louise connaît très bien. Attends, je me bats avec les fils. Vas-y, maintenant.
1: Oui, c'est bonsoir à toutes et à tous. Vous êtes sur 666, émission, cette rentrée Garage 60s. Et là, c'est un morceau extrait d'une compilation Nuggets qui nous vient Garage et Psyché, qui nous vient d'Amérique latine, avec dessus des reprises garage en espagnol. Et du coup, vous allez entendre un très bon groupe péruvien qui s'appelle Lost Chains, avec le titre Boule, boule, boule.
0: Qui est une reprise, vous allez reconnaître.

0: Et voilà.
1: Alors, oula, alors c'était The Bougalieu. Bah oui, c'est comme ça qu'on dit, je pense. Avec le titre Let's Do Wrong, c'est sorti en 67 sur le label Roulette. Ouais. Et juste avant, nous avions un groupe, encore un groupe d'Amérique du Sud, je ne sais pas de quel pays exactement, mais bon, c'est pas grave.
2: Oui, toujours un groupe d'Amérique du Sud, d'Amérique latine, et toujours dans le style garage. Garage en reprise, garage en espagnol. Vous allez entendre Mi Atrapeste, Atrapeste de Los Mathematicos, qui est, je pense, vous allez reconnaître une reprise des Kings d'un de leurs morceaux très connus.
1: Mais juste avant, qu'est-ce que tu avais passé, ma poulette?
2: Juste avant, il y avait Los OVNIs avec Yacé, toujours de cette même compilation, Mayor de Los Nuggets, toujours dans le 60s Garage.
1: Ok, juste avant, je vous ai passé Les Sauterelles. C'est un groupe suisse, Les Sauterelles, et s'est formé, ce groupe s'est formé en 62 et ils ont interprété Jeannette. C'est, oui, sorti en 66 et Jeannette n'était pas leur plus grand succès. Voilà, donc il y en a eu un. Je ne le connais pas, je ne le passe pas. Voilà, on s'en fiche. Tout de suite, c'est Los Mathematicos.

0: Alors, un petit groupe barré, un groupe de rock'n'roll qui a fait un morceau Psyché Garage. Voilà. Et c'était The ID avec le titre Boys Kettle Mother. Voilà. C'était en 67. Juste avant, nous avons les Lost Chains.
1: Oui, juste avant, c'était Lost Chains avec le titre Chains à Gogo. Et toujours sur cette morceau connu de Lost Chains et toujours sur cette compilation meilleure des Lost Nuggets.
0: Et encore avant, nous avions Pete Morticelli avec le titre Lost. C'est du Moody Garage Psyché Pop. C'est sorti en 67. Alors, qui est intéressé pour acheter le 45 tours? Parce que, accrochez-vous bien, il est à 1700 balles, le 45 tours. Ça fait mal quand même, hein? Vive les compilations, vive les CD, peut-être pas pour longtemps les CD, mais bon, les compilations vinyles, ouais, super. Voilà, on continue avec un choix de Fanny et c'est parti. Tu veux l'annoncer après?
1: Mais
0: Ok.

0: Change the world, ouais. Il y aurait de quoi faire, hein. Là, franchement. Bon, ma poulette, alors c'est une compilation avec des Vikings. Attention,
1: ouais,
0: hein.
1: C'est une compilation avec des Vikings dessus. Donc, ouais, bonne compilation scandinave qui du garage 60s. Et c'était. Un extrait de cette compilation qui s'intitule We're Gonna Change the World. Et en tout, il y a 5 volumes. Et là, c'était le titre Walking Down de Pete Brothers. Extrait du 4e volume.
0: Attention, le 4e. Et juste avant, The Galaxy's Four. Avec le titre Piccadilly Circus. Attention, ça est, hein, c'était un peu psyché quand même. Hein. Bon, et un peu barré aussi. Et encore avant, ma poulette, ah, tu as oublié, c'était... Déjà, tu t'es planté, bon, c'est pas grave, ça arrive. Mais juste c'était pas un mauvais plantage.
1: Non, c'était... Non, ça a été... Est-ce que c'était The Mods, avec le titre Rum Drunk. Titre de 1966 et c'est un groupe de Melbourne en Australie et que vous pouvez retrouver sur cette chaîne Evenlight Blue Orange.
0: Et tout de suite The Strings avec le titre Don't Go. C'est un groupe de Hambourg. C'est sorti en 66, alors ils ont des voix de petits enfants, des petits garçons, des genoux normal avec la musique garage en même temps. Bon, et 20h36, après l'émission, nous aurons notre ami de Reggae Express.

0: encore du psyché garage.
1: À ma poulette.
2: Oui. C'est du psyché garage. Oui, psyché garage psyché pop qui nous vient du 60s garage psyché pop qui nous vient de Rochester, New York en 1968. Et c'était avec le groupe Brass Buttons et le titre Well, we'll take care of you. Et c'est toujours et ces morceaux que vous pouvez retrouver sur cette chaîne Even Eye Blue Orange.
0: The Trolls avant avec Don't Come Around. C'était un groupe de Chicago.

0: Et le titre Bye Bye Babe.
1: Super. Bon, il est 20h48. Il commence à faire nuit. Tout de suite, Nightbirds, avec le titre Nightbirds, justement. C'est parti.
2: Allez, youpi, youpi.

0: Alors, il est 20h54. C'était Donny Sutherland and the Titans. Et oui, avec les Titans. Et le titre, c'était No Cheating. Fanny, tu nous as passé.
1: Du coup, c'était juste avant, c'était The Wogs, avec le titre Woman. Toujours sur cette compilation scandinave 60s Garage qui s'intitule We're Gonna Change the World.
0: Ok, et tout de suite, encore un groupe latino-américain, hein, Ma Poulette.
1: Oui, ça va être du coup tout de suite un groupe latino-américain qui nous vient du Mexique. Et c'est vite le groupe Los Locos del Ritmo. Et c'est avec le titre Hey Joe.
0: C'est parti.

0: Et voilà, c'est presque terminé. Il est 20h58. Bon, allez, vite fait, vite fait, vite fait, les cinq Canadiens avec Don't Tell Me. Et puis, après, on va couper ce morceau pour mettre une musique reggae que vous connaissez très bien.
1: Soon come. J'arrive bientôt.
0: Tu arrives bientôt, faut pas se presser. Bon, d'accord. Allez, c'est parti pour les cinq Canadiens. Et puis, plein de bisous à tous et bon week-end. Profitez bien.
2: Oui, plein de bisous à tous aussi. Bon week-end, profitez bien. Ciao, ciao.

0: Don't tell me.
1: Eh bien, les cinq Canadiens, voilà, ils nous proposaient Writing on the Walls. Eh bien, en Jamaïque, on retrouve aussi ce titre-là, Writing on the Wall. Les choses, je vous redirai la exacte traduction au cours de Reggae Express qui va commencer dans quelques instants. Right now. Eh bien, oui, vous écoutez Reggae Express, ça commence et on vous dit qu'on aime ça vraiment. J'espère que vous allez le partager avec Maccabi et Macom. 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

c'est au cours de nos longues écoutes que nous avons noté un certain nombre de titres qui nous vraiment plaisaient, que l'on a découvert ou redécouvert, approfondi un peu l'histoire de la musique jamaïcaine, et on va découvrir certains artistes de cette liste longue maintenant et dont on va, à laquelle on va s'abreuver. For more music, spirituality, fighting spirit.

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Eh bien, on écoutait les Scatalites avec un titre non chanté, le dub version. Alors que réunis quelques années plus tard, ces musiciens formés à l'Alpha Boys School, dont on peut écouter aujourd'hui la radio, alphaboyschoolsradio.com. Et là, vous entendrez la fine fleur des Alpha Boys interpréter des hymnes immémoriaux, reggae style.

j'étais au moins une dizaine. Yes, deux, trois saxophones. Yes, contrebasse. Johnny Dizimo on the picture. Donc après, il s'aimait la scène jamaïcaine, américaine et surtout européenne. Ils sont revenus dans les années 80. Return of the Big Guns, que l'on entend à l'instant. Flash it.

Le retour des Big Guns. Mais on n'oublie pas ceux qui les ont précédés. Ouais, les Scatalites, l'année de l'indépendance. Round the Scat Train. Ah bon, il y avait pas mal de... Beaucoup même, surtout influencé par le R&B américain. Et le jazz. Et... Mais avant eux, il y a eu l'arrière-grand-père du reggae. Remember, on est dans les années 50 et on commence à enregistrer grâce à des immigrés chinois qui ont ça, qui ont vraiment envie de faire fructifier et développer cette musique. Et ils enregistrent du mento, yes, avec ce fameux saxophone bambou and the banjo.

la fameuse danse limbo où l'on doit se dérouler physiquement et se glisser sous une barre de bambou tendue avec deux trépieds sur le côté. Et parfois, on met le feu à cette tige de bambou et on se glisse. 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

On n'oublie pas, bien sûr, le roi du ska, Prince Bosta. One Step Beyond, déjà, en 1964. Post-indépendance, check it.

s'essouffler un peu. Il n'y a plus trop de musique qui vient des États-Unis, de R&B, alors on s'est dit, on va créer notre propre musique. Et puis les DJ arrivent, ils se libèrent, notamment You Roy and I Roy. That was in dub. We want the Paragons and You Roy. We love the DJ. We come for you. John Holt, for you. Rock, rock, steady.

Right. And the Paragons. Uroy qui a connu une longue carrière qui s'étend sur plus de 4 décennies, plus de 40 ans à chanter sur scène dans un studio avec des combinaisons en invitant plein de chanteurs dont juste celui-ci, Uroy. Pray for the People is that full album, yes. So Pray for the People, sorti quelques temps avant qu'il nous quitte from this earth. Il nous chante Prions pour les gens, prions pour le peuple. Pray for the people, the great king of DJs, Daddy Uroy et Macomb.

You Roy, extrait de l'album Pray Feed People, où il rejette les frontières, bannissez les frontières. Yeah, they may come just now.

Ouais, on pourrait. Mais on pourra pas trop ce soir énumérer tous les DJ qui ont réussi à ambiancer la planète entière, dont

associé à Winston Reedy. Guns don't argue. Les flingues, ça ne pardonne pas. Achoo! C'était à Londres en 2011, live at the Barbican. Dennis Al Capone and Winston Reedy. Check them out, come for you, people on Reggae Express, flashing the best.

Dennis Al Capone, ça devait être fantastique. Je vous engage à découvrir cette vidéo live. C'était un live. Right on.

0: Yes, I am.
1: Dennis Al Capone, Dread and Alive, c'était à Paris au New Morning. Voilà quelques années. On va se dire à très bientôt sur les ondes du Triple 6 for more reggae music and culture from this beautiful island of the forest and the woods and the rivers. Yes, we're gonna say more time. C'était le carnaval ce week-end qui a eu aussi le succès escompté, beaucoup de chants, de danse avec les Steel Bands and Bob Marley reinterpreted. One love to you all. Yes, it a come. Yes, just like this. Notting Hill Carnaval 2026. More a come. J'espère qu'on pourra vous donner des nouvelles fraîches quand nous irons fouler le sol de Notting Hill.

0: les steel drums de Jamaïque et peut-être de Trinidad. Depends where I come.
1: Bonsoir.

0: Et on se retrouve donc pour cette soirée marathon des 35 heures de direct ici avec le réseau Ferra. Dorénavant, il faut plus dire Ferra.
1: Eh oui, c'est vrai.
0: C'est passé.
1: Oui, j'ai bugué tout à l'heure. C'est tout nouveau, ça vient de sortir, c'est tout frais.
0: C'est ça.
1: Carrément.
0: C'est ça. Et du coup, voilà, je pense que le morceau parle de lui-même par rapport au contexte actuel et au jeu des marionnettistes et des médias qui vont nous saouler pendant toute cette période présidentielle, n'est-ce pas ? Voilà, c'est pourtant un morceau de 2006, mais qui est toujours aussi autant d'actualité.
1: Et la suite ? Ton deuxième titre, là,
0: du coup ? La suite, c'est Guerre à vendre de Sidi Larsen. Donc c'est un groupe qui est plus de chez nous, d'Occitanie, mais effectivement, là aussi, le message est clair. Clairvoyant, puisque c'est un morceau qui a...
1: qu'on pourra malheureusement pas s'écouter en entier parce qu'on
0: non.
1: est un peu pris par le temps.
0: Effectivement, mais c'est un très bon morceau.
1: Voilà. Un bon extrait.
0: Guerre à vendre.
1: Allez, c'est parti.
0: À suivre.

0: Alors là, on va clairement passer du coq à l'âne, et c'est aussi un peu ce qu'on fait à Radio Balade. Hein. D'ailleurs, il y a un de nos jingles qui dit Radio Balade, c'est un peu comme une boîte au chocolat, on ne sait jamais sur quoi on va tomber. Parce que clairement, là, moi, je vais partir sur Petite Gueule. Elle s'appelle Petite Gueule. Yes. Et c'est une rappeuse. Ouais. Ouais, là, c'est son deuxième album. Vite fait, je vous la présente. Elle s'est mise au rap, à l'écriture pendant le Covid. Elle vient du théâtre. C'est une comédienne. Et en fait, elle est multi-instrumentiste. Elle fait tout toute seule. Elle est juste impressionnante. J'adore ses textes. Donc là, c'est le deuxième album qui vient de sortir assez récemment. Il s'appelle Gronde. On va s'écouter le titre Partir en beauté, voilà, par Petite Gueule, que je vous recommande vivement. Et puis, on va enchaîner directement à la suite. Je vais vous passer du bon hip-hop avec Wax et DJ Hopa. Le titre Blau en featuring avec Herbal Tea et Jarv, extrait de l'album Highway Hotel. Donc, pour moi, c'est parti pour deux morceaux d'affilée. Et go.
1: Allez, partir en beauté.
2: Bonjour, bonjour. Si on considère que le monde brûle, pourquoi on continue de créer, à votre avis ?

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1: Blau à l'instant par Wax et DJ Hopa. Et là, on va finir en beauté, on va finir en étrangeté, presque, j'ai envie de dire. Avec Ariel, comment tu vas nous présenter ta... Tu nous as fait une mini plage longue.
2: Absolument, c'est une forme d'esthétique synesthésique, radio.
1: Voilà, c'est comme ça que tu nous le présentes ou tu nous
2: balances? Ce sont des objets sonores, en fait. Il s'agit de projet 2026, trois formations, donc Allen & Jen, les Millipèdes, et ensuite Fraticornicos.
1: Yes.
2: Okay. Voilà.
1: Allez, on s'écoute ça. Pour finir en beauté, cette ouverture de cette belle soirée qui s'annonce, cette nocturne,
3: yes.
1: Ici avec 16 radios de la Ferraro qui vont se succéder.
3: Et un grand remerciement à tout le monde. Merci de nous avoir accueillis.
1: Carrément.
3: Bonne soirée à tous.
2: Vive les radios.
3: Yes.
1: Allez, c'est parti.
3: À très vite.
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0: contraire de moi, beaucoup d'entre vous ont accepté leur sort de prisonniers à perpétuité, et ils mourront ici comme de pauvres minables.
1: Oui, continuez, ils aiment ça.
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0: Et merci Radio Balade, ici 666, en Hérouville-Saint-Clair, à côté de Caen. Et si vous vous demandez ce qu'on fait là un vendredi à soir à Rennes, eh ben on était là au premier jour, printemps 91, états généraux du rock à Montpellier. Six radios associatives se rencontrent et fondent la Ferra Rock. 666, c'était l'une de ces six. 35 ans, nous on en a 44, on les a largement dépassés, on leur souhaite en tout cas à toutes les radios Ferra d'avoir au moins autant de bouteilles. On avait bien pensé à demander à passer à 6h66, sauf que 6h66 ça fait 7h06, et à 7h06 c'est en plein milieu du créneau de 6h54, donc force à Lucie et Margot de Westrack qui vont le tenir. Nous on est à 22h39 peu ou prou, on a même une minute d'avance. On ne s'en plaint pas. D'ailleurs, on s'en plaint encore moins que les sons de Radio Balade, ils étaient vraiment cool. Clairement, des trucs qu'on peut passer sur 666, ça fait plaisir de voir que, on a les mêmes goûts au sein de la Ferra et que c'est plutôt cool de découvrir des choses tous ensemble. 35 minutes, 6 groupes, 6 morceaux diffusés en entier parce qu'on ne fait pas semblant. Et on va parler de Caen, pas de la carte postale, pas du château de Guillaume le Conquérant. Laurence, je te laisse expliquer.
1: Je suis Laurence, moi, de 666. Vous pouvez m'entendre chaque mercredi dans les Apéro News. Et j'ai aussi participé, je me présente quand même, et j'ai aussi participé à quelques plateaux Ferra Rock. Je suis désolée, mais je les ai pas comptés. Ils m'ont fait voyager, ces plateaux Ferra Rock, moins que Chami, que vous avez pu entendre cet après-midi, qui est très, très, très loin. Lui, il voyage sévère avec la Ferra Rock. 666, nous, on adore mettre en avant la scène normande, qui occupe une bonne partie de la programmation. Là encore, j'ai pas compté les pourcentages, c'est pas mon truc. Et non, à Caen, il n'y a pas Orelsan. Cette scène, elle est riche. Il a donc fallu faire des choix. Sachez que ce sont des choix de cœur. Ça, il fallait que je le dise. Et dans notre sélection, vous pourrez entendre. Alors, du coup, je te laisse la parole, Seb. C'est toi qui vas commencer.
0: Ouais, de mon côté, il y aura Head Charger, Cemented Minds, Herman Speed. Et Laurence a raison, il n'y a pas que Orelsan. Il y a même quelqu'un qui a ouvert la voie bien avant lui. Mais on garde son nom pour la fin. Donc, on va commencer avec un premier arrêt. C'est un secret de famille pour personne. Le groupe ne l'a jamais vraiment caché. Avant Head Charger, il s'appelait Doggy Style, 1997 à Caen, du metal hardcore bien vénère, un premier disque en 99. Le nom change au milieu des années 2000, la musique dérive vers le stoner, et 21 ans plus tard, le groupe est toujours debout avec la même formation, Sébastien Pierre au chant depuis le tout premier jour, les deux David à la guitare, Rocha et Vallée, Romain Neveu à la basse et Antoine Cadeau à la batterie. Leur huitième album, Souhait, est sorti le 13 septembre 2024 chez Atome. Et si vous voulez mesurer l'ancrage, si c'était en plateau en direct depuis le Big Band Café pour leur release party. On les a même repris au micro cet été à Beauregard deux fois, et les deux fois à Hérouville. C'est dire que chez nous, en fait, c'est un peu à 300 mètres du studio, donc c'est vachement plus facile. Un mot aussi pour ceux qu'on cite jamais, les images du groupe, le making of du clip et pas mal de prises de live. C'est Simon Gosselin alias Chubby Coon et un disque, ce n'est jamais que seulement 5 personnes. Une ligne dans les crédits qui va aussi resservir, Souhait a été enregistré et mixé par Guillaume Dousseau au Swan Sound Studio. Retenez ce ton-là parce qu'il va revenir dans 6 minutes. Obsessed, c'est le tout dernier morceau de l'album, Souhait, dont on vient de parler. Donc c'est Head Charger, ça commence comme une berceuse et ça finit en cataclysme.

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1: Et on est de retour, toujours pendant ces 35 heures. Ils font super plaisir, les jingles de 666. Deuxième groupe maintenant, c'est Mountain Minds, Quatuor post-punk canné. Déclaration d'intérêt d'abord, pas comme ça, on n'en reparle plus. J'ai fait leur visuel au tout début, leur tout premier visuel, pour ceux qui s'en souviennent, les photos qui ont été prises dans mon studio en noir et blanc, et puis que Camille derrière a mis en effet puzzle. Voilà, c'est dit, allez, maintenant on va parler d'eux, justement.
2: Ah, je m'en souvenais, moi.
1: Ouais.
2: Je te coupe, mais ouais, je m'en souvenais, moi.
1: Arnaud Fauché au chant, Pierre Goubard à la basse, qui vient d'Amanda Woodward et d'Ocytomore. On y revient tout à l'heure d'ailleurs. Camille Blanchemain à la guitare, et c'est lui qui compose, sauf qu'il habite Linz en Autriche, ce qui rend les répétitions assez sportives. Et puis Marsouin à la batterie, arrivé en cours de route, avec à peu près autant de projets parallèles qu'il y a de jours dans l'année. Hated Alive, Forgotten Dead ouvre Motherboard. C'est un EP 5 titres sorti en février 2025 chez Floral Records. Le vinyle est assez malin. Motherboard en face A et le tout premier EP de 2019 en face B. 6 ans d'écart sur la même galette. On est parti pour 2 minutes 27, pas une de plus, de l'écriture, existentialiste, expédié sans traîner, ce qui est à peu près la définition du post-punk quand il est bien fait. Et le nom de tout à l'heure, leur premier album a été enregistré et mixé par Guillaume Doussot, dites donc, au Swanson Studio, encore, les mêmes que Head Charger, quand c'est petit, et c'est exactement pour ça que ça marche. Une scène, ça tient à 3 salles et 2 ingé-sons, tout simplement.

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1: Et on est de retour cette fois-ci pour le dernier de ma série avant de laisser la place à Laurence, un dernier de la série qui a d'ailleurs été le plus difficile à documenter pour moi de la soirée, Herman Speed. Trois personnes, aucun nom publié nulle part, ni sur leur bandcamp, ni dans la presse, ni dans les annonces concerts, à une époque où on vous demande votre nombre d'abonnés avant de vous demander ce que vous jouez. Sortir des disques sans mettre leur seul nom dessus, c'est presque un geste politique, ou alors ils sont juste très très discrets et ça, ça leur appartient. Donc on s'en tient à ce qu'ils écrivent eux-mêmes, trio de synthwave rétro, machine électronique, batterie, guitare et quand.
2: Moi j'ai une petite info quand même.
1: Vas-y.
2: C'est qu'il y a un des membres d'Herman Speed qui a travaillé, qui était objecteur de conscience à CC6. Et quand je suis arrivée à la radio, donc j'avais, je n'allais plus trop à la fac, je suis arrivée à la radio, je suis tombée sur lui et ses potes. Et c'est comme ça que c'est grâce à lui, c'est aussi pour ça, c'est parce que j'adore ce groupe et aussi pour ça que la boucle est bouclée en fait.
1: Tout à fait.
2: Exactement. Et aussi pour ça que la boucle est bouclée. C'est super français ça.
1: Et précision. Au passage, parce qu'on lit toujours la même comparaison un peu paresseuse, ce n'est pas du Carpenter Brut édulcoré, c'est non. Même l'inverse, c'est plus sombre, c'est plus métal, c'est moins lisse, une synthwave qui ne cherche pas à plaire et qui garde les dents. Legacy est sur Phoenix, qui est sorti le 15 décembre 2023. Il tourne toujours, il jouait même cette année au Portobello Rock Club à Caen, 3 minutes 57 pour finir mon tiers de soirée. C'est parti.

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3: Et voilà, du métal, du post-punk, des machines. On n'a pas quitté la même ville. Laurence, bah, tu peux nous embarquer ailleurs, du coup.
4: Je vous avais dit qu'il avait fallu faire des choix en tout début de session. Eh bien, Gablé, c'était comme une évidence. Trois humains rares, je vous embrasse si vous m'écoutez. On les soutient depuis leur première sortie. Vous les avez peut-être croisés au hasard d'une Feralis, à l'instar du petit dernier Pick the Week, sorti en 2024 chez Figure Libre. Pour la petite histoire, leur titre Samba de la Muerte que nous allons écouter là tout à l'heure, il a carrément donné son nom à un autre groupe normand porté par Adrien Leprêtre, que j'ai d'ailleurs reçu ce mercredi. Donc, et affaire à suivre. Je suis pas sûre de ce que je vous dis, mais j'ai cru voir qu'ils enregistraient. Moi, ça m'a ravi. Alors tout de suite, ensemble, nous allons écouter Samba de la Muerte, et c'est Gablé.

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2: Je suis émue d'avoir écouté Gablé, Samba de la Huerté. Pas seulement parce que Mathieu, il vient du même bled paumé que moi. Et le retrouver, un jour partir de ce bled et le retrouver sur des scènes, c'était trop cool. Alors on va continuer avec le turfu de la scène normande. Je suis toujours Laurence de 666. On va partir à la rencontre de Maddy Street, coup de cœur à la radio. Yael était venue d'ailleurs nous rendre visite sur le plateau de la Ferra à Bourges, pour celles et ceux qui s'en souviennent. Depuis, sa trajectoire, elle s'est affolée, avec une programmation d'ailleurs récente à Rock en Seine, l'occasion de détailler sa mixtape No Limits, un projet évolutif où Yael balance un nouveau single tous les deux mois tout au long de l'année. La preuve par le son, on va écouter Kickstin que j'ai choisi pour vous. Je le kiffe ce morceau.

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1: Non, c'était trop loin. Alors là, c'est...
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3: Je vous avais bien dit qu'elle était riche, cette scène normande. Place maintenant. J'adore ma district. Place maintenant. On a bien dansé hors antenne, mine de rien. Vous voyez pas ce qui se passe, mais chaude ambiance ici. Place maintenant à JR. Et autant vous dire qu'on n'a pas attendu son passage dans Nouvelle École ou qu'il remplisse l'Olympia pour le programmer sur nos ondes. Il est resté longtemps à l'affiche des locaux de l'étape sur 666. Pour la petite histoire, les locaux de l'étape de 666, c'est un petit peu les artistes normands qui sont programmés en playlist. Alors, je suis pas très douée en pourcentage, je saurais pas vous dire combien il y en a à chaque fois, mais il y en a beaucoup et JER est resté très très longtemps. Le rappeur vient d'ailleurs de sortir son nouvel EP, JER, et nous, on va écouter quoi pourquoi. Pourquoi ? J'adore ce son.

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1: C'était JER avec le titre, vous l'aurez compris, quoi pourquoi? Il n'y a pas que du rock. Ah si, vous l'avez vu, et je vous ai pas menti en vous disant que la scène, elle était riche, mais on n'a pas tout casé. On a fait un inventaire express, et je vais vous faire un inventaire express de ce qu'on n'a pas eu le temps de citer. Moi, j'avais, je vais en oublier encore, hein. J'ai pas réussi à caser Douche, j'ai pas réussi à caser L.A.H.A., j'ai pas réussi Mon Chouchou Outre-Noir, j'ai pas réussi à caser La Fin du Tigre, j'ai pas réussi à caser Vec. Glace, Superpose. Je ne sais pas si vous connaissez tous ces noms, mais moi je les adore.
2: Annabella Hawke aussi.
1: Ouais. Non, mais attends, mais on a combien de temps en vrai? On peut rester là longtemps.
2: Ah, je vous ai dit, pourrait même parler des anciens. On pourrait parler de Positive Radical Sound, fondé par Khalifa, alias Marcus,
1: ouais.
2: Qui tenait le micro à quand, bien avant qu'Aurel San tienne le sien d'ailleurs.
1: Oh, ça date.
2: Ouais. Samba de la Moitié, t'en as parlé.
1: On n'avait que 35 minutes entre la scène ancienne et la scène actuelle, mais ouais. C'est...
2: Sick Bag, Hybride.
1: Ouais. Attends, et Amanda Woodward,
2: forcément.
1: T'as oublié, mais comment oublier?
2: Ouais, je pense que... On en a parlé un petit peu avec Simon Ted, en fait.
1: Je suis à peu près sûr qu'Amanda Woodward, à Caen, est plus connue qu'Aurel San. Enfin,
2: Alors, je pense que Amanda Woodward dans le monde est plus connue
1: dans
2: que
1: Elsa. Ouais, c'est ça. Mais c'est ça.
2: Tu sais que j'ai rencontré des gens de Détroit qui connaissent Amanda Woodward, quoi. Ouais. Formée à Caen en 2000, séparée en 2007, et toujours une référence. Le groupe s'est arrêté, ses membres ne le sont jamais. Prenez Nicolas Bazir, par exemple, leur bassiste. Il joue aujourd'hui dans Bleakness, dans Carrison. Il a fondé Destructure Records, label punk hardcore qui a commencé au début des années 2000 par une table de disques dans des concerts normands. Et le label, il tourne toujours. Et puis, tant qu'on y est, bah tiens, on salue Nicolas, donc, hein, Bazir,
1: bah oui.
2: Salarié de Radio 666 pendant plusieurs années. Aujourd'hui, il a monté sa boîte Nosun. Et c'est lui qui fabrique tout notre merchandising. Les t-shirts qu'on porte ce soir, le sweat, que vous verrez évidemment pas parce que c'est de la radio. Mais c'est lui, du coup, voilà, tout simplement.
1: Et dis donc, je disais tout à l'heure qu'il y avait Milouz dans Herman Speed, là tu viens qui bossait à la radio, là tu viens de citer Nicolas. Il y a plein de musiciens aussi, si on montait un groupe tous les deux.
2: ça ressemblerait à un truc un petit peu
1: ça
2: bizarre.
1: Ça ressemblerait à quoi avec toi de ton côté un
2: et
1: peu.
2: Et on prend Marsoin pour être sûr que se trouver le joint qui colle.
1: Avec toi de ton côté, parce que t'as pas dit aussi que tu faisais l'émission
2: Stella
1: Obscura, et parle-en un peu mieux que moi des styles musicaux que tu explores.
2: Darkhold, New Wave, tout ce qui est musique sombre.
1: Et puis moi avec ma musique hyper, hyper punchy, hyper catchy, hyper pop, quoi, hyper légère en fait, ça donnerait un truc un peu chelou quoi.
2: On connaît un nom d'ingé son, hein, Guillaume Dousseau, Swanson Studio, qui pourrait
1: avec
2: nous enregistrer.
1: Ce connaît, c'est bon, on va vous laisser bientôt. Hein, de toute façon, on va aller monter notre groupe, notre duo. Vous allez voir, ça va.
2: Guillaume Dousseau, qui a enregistré d'ailleurs Amanda Woodward, on en a parlé aussi. Tomorrow, Red Charger, Mountain Minds, 25 ans de scène cannaise sont passés par la même console. Et puis on va donner un dernier nom quand même, pas des moindres, puisqu'on fête les 35 ans ce soir de la Ferrarock. Et ben c'est Dominique Marie, notre programmateur à 666. Il était à Montpellier dans les années en 91. Et quand cette fédération a été créée, il l'a présidée pendant des années jusqu'en 2017. Et également avec Marie Rudeau, qui a été vice-présidente aussi et qui est, elle, sur Sol FM, co-présidente même, m'a presque dit de Dominique. C'était plus voilà, un échange équivalent.
1: Un petit coucou.
2: Ouais, donc coucou à tous les deux. Et puis voilà, que raconter de plus?
1: Je vous dis pas les anciens que j'ai croisés en arrivant ici et les nouveaux aussi. J'ai failli pas arriver à l'heure à l'antenne. Si vous voulez prolonger en fait Gablé, publié chez Figure Libre, il y a Mossaï qui clôture ce marathon demain soir à 20h au 360. Et ben vous savez quoi, c'est de la même famille exactement Mossaï que Gablé.
2: Et puis comme on est 666 et qu'on a un petit peu d'avance, on va vous laisser avec des sons qui vont vous amener jusqu'à Megadémon. Voilà, 666, direction le Megadémon. Moi, je pense que c'est pas plus mal. Et puis, de toute façon, le marathon, il continue toute la nuit et jusqu'à demain. Il y aura même une matinale. Il y aura des trucs dans l'après-midi et donc le fameux concert le soir.
1: Et puis, vous nous retrouvez demain soir en chair et en os.
2: Exactement.
1: Je sais pas dans quel état.
2: Et donc, du coup, merci à tous. Et puis, Bonne nocturne.

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0: entendez sur les ondes, dans la pièce, n'hésitez pas à nous programmer. 2027, on sort un album.
1: Allez.
0: Je crois. La gueule de bois, vous connaissez ? Ouais, bon, on va en parler un peu.

Ok, ça va encore la Fera? Wouh! Bon, il y a un peu de monde ici. J'ai deux, trois petits trucs à vous dire. Ce morceau-là, c'est un morceau sur la gueule de bois et notre projet il tourne beaucoup autour de la dépendance et comment on s'en sort un peu aussi. Et du coup, moi, je voulais faire un gros big up à la Fera parce qu'on a un peu bossé ensemble sur des événements et tout. Et à l'époque, ils m'ont connue quand je n'étais pas encore abstinente. Ça fait 2 ans que j'ai arrêté l'alcool. Merci. Donc voilà, alcoolique abstinente, bonjour. Et du coup, à la Fera, ils m'ont accepté quand j'étais dedans. Et puis quand je suis sortie de là, j'avais un peu d'appréhension, en mode, oh, comment ça va se passer, le milieu de la radio, tout ça, la fête, etc. Et en fait, ils ne m'ont pas jugée, ils ont été super bienveillants avec moi, même à arranger des trucs et tout. Donc un grand, grand merci à la Fera, qui est un espace très bienveillant. Donc voilà, merci encore et encore merci pour l'invitation.

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0: Merci. J'ai bientôt l'album, bientôt la tournée. On vous emmène un peu dans notre univers.
1: C'est parti, la Ferrari.

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C'est navrant, mais je crois que j'ai fait le tour. 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

on vous a prévu notre hit de fin de set. Comme ça, on va remonter un peu le moral de tout le monde. Et puis rappeler que la culture est militante. Et que la Ferra fait un gros taf pour ça d'ailleurs. On les en remercie très fort. Du bruit pour la Ferra. N'arrêtez pas, sortez dans la rue. Continuez à gueuler, à faire bouger les choses. Et nous, on essaie de faire un peu notre part comme ça. C'est parti!

0: Oula. Vous étiez pas assez chaud, c'est pour ça. Allez, du bruit à Ferra, là. On rappelle que vous pouvez nous booker n'importe où.
1: En France et ailleurs.
0: C'est parti. C'est un... Trop niche pour ces chiens. On se casse à Tanaland. T'es qu'un vieux malsain. On va te bouffer la langue.

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0: Merci beaucoup. On espère que vous avez passé un bon moment avec nous en direct sur les ondes de la Féra et dans les locaux ici même. Voilà, c'était un live un peu méga démoniaque, comme nous on dit. Donc merci à vous, n'hésitez pas à nous contacter sur les réseaux en tout genre. Et voilà, on est là, on arrive fraîchement, on débarque. Allez, gros bisous et merci la Féra.
1: Allô, ah, bon, on m'entend.
2: Check micro.
1: Check, check.
3: Bonjour, bonjour, oui, bonjour, bonsoir. Bonjour,
4: bonjour,
3: bonjour, bonjour à toutes et à tous.
1: Bonsoir.
3: Bonjour à toutes et à tous. Bonjour. Bonjour à toutes et à tous. C'est une grande première pour nous. Bonjour.
1: Bonjour.
3: Bonjour à toutes et à tous. Bonjour. On va devoir balancer le jingle kazoo, bien sûr, le jingle kazoo.
1: Jingle. C'est parti.
3: Vous êtes toujours à l'écoute de Documents Q, l'émission de découverte documentaire de la ville de Mancu. Jingle. Dans notre série sur la ruralité intitulée « Qu'est-ce qu'on capte ici ?», on revient sur l'appropriation des technologies civilisées par des gens qui, de toute évidence, ne le sont pas. Nous vous proposons pour aujourd'hui un documentaire dont nous n'avons pas identifié l'auteur, envoyé par un de nos auditeurs fidèles. Avec ce documentaire, vous allez découvrir le quotidien d'une radio associative de Limoges avec ses spécificités et surtout ses longueurs. Ce document offre des moments exceptionnels vécus par les yeux d'un jeune stagiaire au sein de Bob FM. Entre histoire des anciens, panorama des bénévoles, découverte musicale et immersion dans l'équipe, ce témoignage offre un regard nouveau, sincère et rare sur les ondes du 89 MHz qui emplissent d'une irresponsabilité professionnelle, dirons-nous, la diagonale du vide. Au mixage, c'est Michel Larré à la réalisation Thomanus, productrice Hémaroïde. Restez bien avec nous, montez le son à fion, vous êtes toujours à l'écoute de Documents Q.
5: C'est qui encore? Ah, c'est le stagiaire?
6: Non, super!
5: Déjà?
6: Ben rentre maintenant que t'es là. Bienvenue à Bob FM!
5: Oh!
6: Alors, entre, là tu vois, c'est l'open space. Enfin, c'est pas hyper open. Tu as Isa, notre graphiste.
7: Salut!
6: Chami, notre programmateur, électricien, coordinateur antenne, plombier et pêcheur.
8: T'aurais pas vu mes lunettes par hasard?
6: À ce bureau, t'as Sarah, notre administratrice, comptable, chargée des ateliers, enfin bref, c'est la patronne.
9: Ouais, Chai, ma sœur. On va être copines.
6: Au fond, là-bas, t'as Lucas. Bon, il fait un peu de tout, mais il est spécialiste surtout de rien.
10: La gueule!
6: Voilà. Et moi, c'est Louis. J'aime bien les stagiaires.
1: Ah ouais, Louis. Oui, il est volontaire, on peut pas dire le contraire. Mais avec les stagiaires, ils leur expliquent que des trucs dont ils se tapent royalement. Par exemple, en mars dernier, avec Cyclamen, ils ont fait que souder des câbles de 9h30 à 17h. Elle est repartie avec des cloques sur les doigts. Moi, c'est Alexander. Faut savoir qu'à la radio Bob FM, il y a une équipe salariée et des membres du CA. Moi, j'ai rejoint ce beau monde assez récemment. Je suis le petit jeune, quoi. Sur le papier, je suis le représentant légal de la radio. Mais tout le monde m'appelle Monsieur le Président. Ou Patron, ça dépend. J'aime bien Patron.
6: Bon alors toi, je vais te mettre là, sur la table à manger. Tu laisseras un peu de place quand même, hein, s'il te plaît, merci. Je te propose d'abord de démarrer par un peu d'histoire. On a une archive qui traîne. Ça va te dire l'essentiel à savoir sur la création de Bob FM. C'est notre président d'honneur d'ailleurs, Monsieur Pierre Laurent, un grand homme, tu vas voir. Bon, ça date un peu, mais écoute.
11: Alors la création de Bob FM, c'est parti d'une idée de quelques jeunes du quartier qui refusaient la soupe du top 50 et faire connaître surtout ce qu'ils appelaient à l'époque la musique rock, qu'on appelle aujourd'hui la musique actuelle. Et pour créer une association, il fallait des personnes majeures. Et nous, ils sont venus nous trouver, et avec d'autres aussi, hein, on n'était pas le seul. Et nous avons monté cette association, enfin c'est eux qui l'ont montée, hein. Mais il se trouve que dans ces jeunes, il y avait un de mes fils, quoi. Alors voilà, j'étais très heureux de leur donner un coup de main d'ailleurs, hein. Puis moi j'avais jamais fait de radio, je savais même pas comment ça fonctionnait, hein. On a acheté du matériel parce qu'il fallait quand même un minimum de matériel, grâce au soutien du développement social des quartiers qui nous avait attribué une subvention. Et nous avons commencé à émettre le dernier week-end de novembre en 1987, ce jour-là, un samedi, Bob FM est né. Alors ça a changé plusieurs fois de fréquence parce que pendant 5 ans, nous étions ce qu'on appelle une radio pirate. Parce que nous n'avions pas de fréquence officielle. Mais personne n'est venu nous embêter, ça s'est très bien passé. On n'a pas eu les gendarmes ni rien, hein. Comme au début des radios associatives. Par contre, eux, ils avaient souvent la visite de la police. Nous, non. Et enfin, en 1992, nous avons eu la fréquence officielle, le 89, que nous avons toujours. Uniquement du bénévolat, pendant... on va dire un an ou deux, quoi. Ça a été uniquement du... Il n'y avait que des bénévoles. Il faut dire aussi que les peut-être 6-7 premiers mois, la radio commençait à 8h le matin, s'arrêtait à 20h le soir et on éteignait tout, on rallumait le lendemain. Ça ne marchait pas 24h sur 24 à l'époque. Après, ça s'est un petit peu modernisé. Il y avait des magnétos qui tournaient, enfin, un peu comme le système d'aujourd'hui avec les moyens de l'époque. Après, il y a eu les premiers emplois aidés qui s'appelaient les TUC, Travaux d'utilité collective. C'était vraiment bien pour les associations parce qu'il n'y avait pas de déclaration à faire, pas de salaire, de fiche de paye à faire, ça se faisait tout automatiquement. Alors tout ce monde bien, travaille sous la surveillance du bureau de l'association. Hein. Ça s'appelle Média Beauvreuil parce qu'officiellement, la radio, c'est Média Beauvreuil. La fréquence appartient à Média Beauvreuil. Donc, il y a un conseil d'administration, comme dans toute association, et un bureau. Le plus souvent, ça commence les bénévoles vers 18h, parce qu'ils travaillent la journée, les bénévoles. Donc, de 18h à 23h, 24h, c'est arrivé hein, qu'il y avait des émissions jusqu'à minuit. Alors, il y a toutes sortes d'émissions. Hein. C'est surtout, bien sûr, axé sur les musiques actuelles, hein, ce qui est tout à fait normal. Hein. Mais il y a eu d'autres émissions, et il y en a encore d'autres styles d'émissions, entre autres la mienne, qui s'adresse à un public plus âgé, hein, mais qui s'intéresse beaucoup à la radio aussi, hein, contrairement à ce qu'on pourrait croire. Ce public-là s'intéresse beaucoup aux radios associatives, et les suit beaucoup, et les écoute. Mais c'est vrai bon, que notre public il est plus en moyenne d'âge à 30-40 ans qu'à 70 ans, hein, ça faut bien se le reconnaître. Mais ça, le dimanche, entre autres le dimanche matin, bon, ça apporte un autre public à la radio. Et puis nous sommes là aussi pour faire de la relation information locale hein, du quartier et d'autres, et sur Limoges bien entendu. Nous sommes là aussi hein, pour informer tout ce qui se passe au plan culturel sur Limoges. Quoi. Voilà.
6: Voilà, ça t'a plu ? Tant pis. Allez, on continue. Direction le studio, tu vas voir, centre névralgique de l'activité radiophonique. Là, tu remarques, dans le couloir, qu'on a une modeste collection de CD.
1: Quand on parcourt nos archives, on comprend bien que l'histoire de la radio est très liée aux musiques rock.
6: Là, t'as le rayon rock. Là, t'as le rayon rock français des années 80. Ici, post-rock US entre 82 et 2016. Là, le rayon rock alternatif des années 90. Ça, c'est tout le rock français des années 90, mais que le meilleur. La vague alterno, début 2000, dans la foulée, donc plutôt rock, oui. Et ici, collector, l'album de reprise des tubes de Michel Delpech par les Berrues. Stylé.
1: Mais fort heureusement, avec le temps, la radio a su s'ouvrir à de nouveaux genres.
2: Chami, on a dit qu'on n'y mettait pas les nouveautés Ferrarock, t'es con !
6: Avertissement, cette porte, tu n'y penses pas, tu n'y touches pas, tu ne la frôles même pas. Pour un stagiaire, c'est dangereux. C'est de l'eurodance. Un seul homme est autorisé à s'en approcher, c'est DJ Cartable. Un bénévole, d'ailleurs, il fait son émission là.
4: Je suis style de musique également connu sous l'appellation Euro House ou Europop, Euro Techno, Euro Energy et Euro Dance, bien sûr Techno Dance, un type de musique électronique qui aurait émergé à la fin des années 80.
6: Bon, oh, lui il peut faire ça toute la journée, hein. Mais il a plus rien à perdre. Toi, t'es jeune. Enfin, on est arrivé. Ah, c'est toujours un peu long. Même si on vient tout juste de déménager, le couloir, ça a toujours été la pièce la plus grande. Hein.
1: Oui, les nouveaux locaux. Depuis février 2024. On est plus autonome, c'est plus accessible, plus clair. Avec certes un peu moins d'espace qu'avant. Mais ça nous a permis de faire du tri.
2: Ouais, les Patrick Bruel, tu me les mets pour le Secours Populaire.
3: Donc le studio, je le disais, centre névralgique de la radio.
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4: Tu vois, là, il y a plein de boutons. Hop, des petites lumières. Là, tu vois, hop, il y a la musique qui passe. C'est super, hein? Voilà. Mais toi, tu risques pas d'y revenir. Faut un peu plus d'expérience. Et t'es nul!
1: Alors moi, c'est Isa. Je suis la chargée de com à la radio depuis 2017. Enfin, je suis pas du tout chargée de com. En fait, je suis graphiste. Ça n'a rien à voir. Graphiste, c'est des dessins. Chargée de com, c'est autre chose. Ce sont des métiers bien différents. Mais bon, je vais pas me faire chier à t'expliquer ça. Donc voilà, je vais te montrer un petit peu ce que je fais. Donc là, tu vois, c'est les visuels de l'année dernière que je transforme en stickers. Donc là, c'est des oiseaux, tu vois. Regarde, ils sont tout mignons. Chaque mois, il y a un visuel, tu vois. Et donc là, je les remets sur un stickers. C'est simple, j'espère que tu as compris. Je vais pas t'expliquer deux fois.
5: Vas-y, installe-toi, prends une chaise. Et tu oublieras pas de me signer cette attestation pour le FSR 2027, hein. Non, je déconne, c'est pas la période. Qu'est-ce que je fais, moi? Ah ben moi, je coordine. En ce moment, tu vois, je fais la compta du mois de juillet. Tu vois, là, donc, j'ai 4 journaux. Il y a le journal des achats, le journal des ventes, le journal de banque et le journal des salaires. On a un super logiciel qui s'appelle Ciel. Alors, on n'a pas la dernière version, évidemment, parce que maintenant, on ne peut plus acheter les logiciels. On est obligé de les louer. Et donc, du coup, ça coûte cher, on n'a pas les moyens. Donc, on a une vieille version, mais qui convient quand même à notre comptable. Donc, du coup, ça va.
6: Et l'idée, ça va de rentrer toutes les factures qu'on reçoit et qu'on émet chaque mois. Voilà, donc on n'en émet pas beaucoup parce qu'on a une petite structure. On a un budget à 190 000 euros. Donc, du coup, ça va. On est sur une dizaine de factures. Mais ça prend quand même peu de temps parce que l'idée, c'est qu'il faut que tout soit bien à zéro à la fin de l'année. Voilà, qu'il n'y ait pas de factures, on ne sait pas d'où ça vient. Donc, je vais te montrer si tu veux, c'est hyper intéressant.
5: Après, si tu as des questions, t'hésites pas. Hein. Voilà, il n'y a pas de questions con. Enfin, Chami va te dire le contraire, mais il n'y a pas de questions con.
7: Toutes les questions ici sont des questions cons. De toute façon, je m'en fous. Parce que je m'en souviens. De mon temps, j'ai chez le disquaire digué des petits trucs sympas. Et maintenant, Spotify est en train de tout niquer. Bah oui. Bah ouais, c'est mort. Bah non, mais c'est pas possible. Et sinon, tu pêches? Parce que la pêche, c'est super. Non, tu pêches pas. Ah, t'as peut-être vu mes lunettes. Tu les as vues?
8: Hein? Ah, pardon. Oui, j'ai toujours mon casque. Ça m'évite de répondre au téléphone, tu vois.
9: Ah mais non, là! C'est mort, c'est mort! C'est mort, je réponds pas, je suis occupé.
10: Radio Bob FM, bonjour.
8: Ouais, ouais, là j'écoutais un single de Garage, Power, Slacker, College, Pop, Indie, Lofi, des trucs comme ça, ouais. Sur un petit label thaïlandais. Alors, grosse statue, hein, belle compresse dans les médiums, malgré l'utilisation. Les mecs sont des barjots d'un Tascam 735 de 82. Ah, c'est énorme. C'est cheaté, en vrai, c'est cheaté. Mais ça revient. Ça revient bien, là, en ce moment, ouais. C'est plutôt niche, oui.
4: N'oublions pas qu'à la radio, attention, c'est contradictoire, on ne fait pas que parler dans un micro. Tout le monde ici fait des ateliers d'éducation en médias. Et certains plus que d'autres, je te le cache pas.
11: Ouais, ta gueule, ouais.
4: Mais c'est surtout Sarah qui coordine là-dessus.
5: Bah, tu tournes le bouton. Bah, et quand c'est sur zéro, c'est que ça marche plus. Voilà. Allez, est-ce que tu es stupide, Timothée? Non, tu ne l'es pas. Montre-nous que tu n'es pas stupide. On se calme derrière!
4: Musicalement, on a aussi le devoir de mettre en avant la scène locale. Par exemple, on a un label véridique qui s'appelle I Love Limoges Records. C'est drôle, non? Hein? Si, c'est drôle. Si tu veux, on peut écouter sa dernière sortie. Et voilà. 14 minutes. Et c'est que la phase B, ça. C'est révélateur d'une certaine condition à être limougeau. Tu fais du sport, toi, sinon? Il en faut pour tout le monde, hein. À côté de ça, on fait de l'actu locale, on va sur des festivals nationaux avec nos collègues de la Ferrarock. Je t'en ai pas parlé de ça ? Si ? Bon, pas grave. Ce que je te propose de toute façon, c'est de faire light pour aujourd'hui. Hein ? Premier jour, tout ça. C'est bien, 15 minutes. Ouais. De toute façon, il est bientôt midi. Lucas va aller faire son émission et il ne supporte pas qu'on le regarde. Il est radio pudique. Puis tu sais, ici, on ne boude pas notre plaisir de pouvoir jouir d'une certaine liberté de mouvement.
1: Bon, salut les garçons, moi je vais à mon cours d'aérobic.
4: Ouais, salut Isa, bon gainage. Donc demain, tu t'en fais pas, tu peux arriver à partir de 11h, 11h15, hein. Ton papa te pose à 8h30, et ben t'attendras un peu. Prends un livre.
11: Comme tu vois, l'équipe salariée vit bien. On a de la chance.
12: Est-ce que quelqu'un a vu mes lunettes quelque part ?
13: Ta gueule ! Ta gueule !
12: C'est quoi cette merde que t'écoutes encore ?
14: C'est bien quand tu t'es aussi.
11: En tant que président, je me dois, avec les autres membres du CA, de me rendre le plus disponible possible pour répondre à leurs sollicitations.
5: Wesh, les gars... Non. Bonjour, tout le monde. Comme vu dans mes 4 précédents mails, je vous ai envoyé le doodle pour les CA de l'année. Merci de bien vouloir y répondre. La prochaine date proposée étant dans 2 jours. Allez, bonne journée.
11: On est vraiment content de pouvoir garder une équipe plus de 6 mois de suite. Oui, on bricole des contrats aidés sur des subventions de plus en plus basses, mais qui ne le fait pas ? Et à côté de ça, on est fiers de permettre à des bénévoles de mettre un pied dans cette grosse machine qu'est la radio. On en a d'ailleurs de plus en plus ici. Même si depuis le Covid, ils préfèrent faire leurs émissions dans leur jardin. Mais faut pas juger. La radio Asso, c'est vraiment un monde à part. C'est solidaire, pauvre, radical parfois, curieux, pauvre, collectif. C'est social, ah ça oui, pauvre aussi. C'est audacieux en vrai. Et riche en plein de trucs. Genre la bienveillance, la déconstruction et tout... Mais c'est aussi perturbé, pauvre, attaqué, discrédité, non reconnu. Et mais, oh les cœurs, on se laisse pas abattre, on reste optimiste pour le futur. 2027, ça fait même pas peur, t'es ouf ou quoi ? Ça t'attend encore là ? Vas-y, on terminera demain.
5: Oh, on n'a pas peur. Quoi, on n'a pas peur ? Si, si, bah si, c'est pas lui qui fait la compta déjà, ça fait 2 ans qu'il est là. On n'a pas peur, si. Il est bénévole, c'est pas lui qui va perdre son emploi, hein. Bon, merde.

0: Eh bien, un documentaire aussi crédible que long. Vous êtes toujours à l'écoute de DocuMonQ, une émission spécialisée dans les documentaires en live de Moncu. Nous allons suivre cette écoute documentaire de l'interview juste au cas où. L'interview juste au cas où, jingle s'il vous plaît. Nous recevons désormais Sarah, administratrice de la radio Bob FM, qui a accepté de répondre à nos questions. Sarah, bonjour.
1: Ouais, chai, mes frères.
0: Sarah, depuis quand travaillez-vous à la radio Bob FM, s'il vous plaît?
1: Depuis le 14 avril 2018. Ou le 18. Ou le 10. Enfin, avril quoi. J'ai commencé... Ah oui, c'est ça. J'ai commencé en tant qu'animatrice, la matinale. 5 ans la matinale. Et, Printemps de Bourges, tout ça. Elle a arrêté et elle a repris il n'y a pas si longtemps sur un poste de coordinatrice.
0: Ah, coordinatrice, effectivement.
2: C'est énorme.
0: C'est énorme. Oui, nous avons un expert ici en radio associative qui a l'air passionné par le sujet. Bonjour.
2: Bonjour. Je suis déjà
0: conquis
2: par le personnage. Oui. On sent que, ouais.
0: Comment ne pas s'en douter. J'ai l'impression que vous avez beaucoup d'amour pour cette radio, chère Sarah. Est-ce que vous pouvez nous en dire un petit peu plus?
1: Ah oui, c'est l'aventure d'une vie, finalement. Les radios associatives, c'est génial. C'est quelque chose, un monde à part, finalement. Un monde exclusivement fait d'amour et de bienveillance, oui.
0: On ne regrette pas la traduction, effectivement. Si vous étiez une marque de chaussures, laquelle choisiriez-vous?
1: Je serais un phoque, oui. Mon animal fétiche, finalement, il a la peau douce, lisse, il nage vraiment bien, il s'allonge sur les rochers et profite des bains de soleil.
0: Mais c'est vrai, ça vous ressemble tout à fait, un phoque. Merci beaucoup. Quelle énergie dans cette équipe et sur ce plateau. Est-ce que vous pouvez nous en dire plus sur votre collaboration avec votre équipe?
1: C'est pas facile tous les jours, mais j'ai de la chance d'avoir une équipe inclusive, dynamique, jeune, motivée et qui pue pas trop du bec à 8h du matin. Sauf Lucas.
0: Oui, d'ailleurs, en parlant de notre expert en radio associative, est-ce que cela fait écho à votre expérience dans le domaine?
2: Oui, tout à fait.
0: Effectivement, avoir un expert, ça vaut toujours la peine. Très bien. J'aimerais aussi vous poser une autre question, chère Sarah, notamment en ce qui concerne le goût vestimentaire des membres de l'équipe. Est-ce que vous avez une unicité quelconque? Là, c'est vrai qu'à l'audio, on ne se rend pas compte.
1: Ça, malheureusement, je ne peux pas traduire.
0: Oui, non, très bien. Je pense qu'on sent l'intention, hein, malgré tout.
1: Oui, tout à fait.
0: Voilà. Merci beaucoup à Jean-Yves Lafesse, à la traduction. Nous allons continuer cette interview en vous demandant justement pourquoi est-ce que vous avez continué de travailler dans cette radio malgré les différentes plaintes qui ne sont parvenues de tous les stagiaires qui sont venus. Cloque sur les doigts, on l'a entendu dans le documentaire. Aussi, des faits de XLR branchés directement dans les narines, intranasaux comme on dit, ou encore des jacks dans les oreilles. On ne comprend pas trop tout ceci. Est-ce que vous pouvez nous parler de ces affaires judiciaires qui ont éclaboussé la réputation de la radio?
1: Alors oui, tout à fait. J'ai postulé à plusieurs reprises dans d'autres radios associatives, comme RPG notamment. Mais bon, malheureusement, ils n'ont pas voulu de moi. Donc je suis malheureusement forcé de rester dans cette radio associative bien compliquée.
0: Oui, tout à fait, je le comprends. Alors, je précisais que ce documentaire n'a pas d'auteur, hein, en tout cas, personne qui n'a souhaité se déclarer. J'ai l'impression qu'il est aussi « roots hein, », comme disent les jeunes, que « vivant ». Alors, quand vous fabriquez un documentaire comme ça, et qu'il est dans la nature, et qu'il n'est pas de votre fait, comment est-ce que vous gérez cet état de fait? Parce que ça m'a l'air d'être des documents internes précieux. Très bien. Oui. Oh, dites-moi plus, oui. Ah, je vois. Effectivement, oui. D'accord.
2: C'est fort ce qu'elle vient de dire.
0: Oui, ça
1: c'est poignant, c'est poignant. Elle vient de dire que c'est pas elle qui a réalisé le documentaire.
0: Oui, on était tous bien au fait. Merci beaucoup. Alors, une dernière question. Bon, c'est vrai qu'après toutes ces mésaventures, qu'elles soient d'ailleurs mésaventures ou bonaves, Venture. J'aimerais savoir si c'était à refaire tout ce chemin, tout ce parcours dans la radio associative, hein, d'une petite animatrice de matinale jusqu'à aujourd'hui administratrice de l'une des plus grandes radios de la FERA. Comment est-ce que vous le feriez? Est-ce que vous le referiez? Et surtout, avec les mêmes personnes? Oh oui, d'accord. Oui. Ta ta ta ta. Oui, très bien. Oui.
1: Une réponse prévisible finalement pour dire non, jamais, oui, oui. Jamais, je ne recommencerai cette horreur.
0: Ah, la force des grandes citations.
1: C'était grandiose, oui, comme dit un grand philosophe.
0: Merci, merci. Mm-hmm. Ah, merci beaucoup. Notre expert a-t-il une dernière touche de spécialité à apporter?
2: Non, je voulais savoir quelle chanson elle choisirait s'il fallait qu'elle réveille un collègue de RPG qui dort sur le canapé en face.
0: Oui, c'est vrai ça.

0: Ah oui. Comme c'est entraînant. Ah,
1: c'est ouais. Poignant. Une chanson made in Limoges d'ailleurs, qui sortira bientôt sur I Love Limoges Records, la balade matinale, balade pour la santé mentale.
0: Oui, c'est vrai.
2: J'avais un truc à dire, j'ai oublié.
0: Vous êtes satisfait de la réponse en tout cas.
2: Oui, oui, ça va.
0: Bah, ça se sent.
2: Si, ouais. Je voulais savoir si cette interview était longue ou pas, si elle avait apprécié.
1: Elle a adoré.
0: Ça s'entend. Merci beaucoup pour votre expertise à tous. Merci à Jean-Yves Lafesse à la traduction. Merci à notre expert spécialiste de la spécialité dont il est expert. Merci à Sarah et son casou pour l'interview au casou. C'était Document Q, une émission documentaire spéciale en direct, en live de Mon Cul. Vous nous retrouverez directement dans votre facochère, bien évidemment. Et nous vous souhaitons un très agréable week-end bien assis sur votre derrière. Au revoir.
3: Excusez-nous, on va regarder le conducteur, puisqu'effectivement, les suivants ont décidé de...
4: Ils sont endormis ou quoi ?
5: Un peu de tenue.
3: On ne sait pas où ils sont. C'est Prime. C'est
5: alors, Prime. Primitive.
3: Ah ben, on attend le chat.
5: Et ben alors.
4: Pas facile de passer après ça en même temps.
3: Ouais, oui, je clair. Comprends.
5: Ça
3: peut avoir un côté un peu
4: assommant. Je leur souhaite bien du courage.
3: Oui.
4: Alors, j'aurais pas aimé être à ma place.
5: C'est clair. J'espère qu'on va twerker.
3: Hein, voilà.
5: Le cul, tout ça.
3: Allez, hein, je laisse ma place. Moi bon aussi. Courage. Le chatta.
6: Ok, donc apparemment, il faut qu'on continue l'animation alors qu'on n'est pas du tout prêt. Donc du coup, c'est quoi cette idée d'animation, les amis de Radio Primitive ? Wow !
7: J'ai perdu mon papier. Ah, ça y est, j'ai mon papier. C'est rude comme transition. Tu t'es déjà présenté pour nous, c'est ça ? Ah, t'as pas de micro ?
6: C'est bon, non. Oui, ah, ça y est, j'ai un micro.
7: Ok.
6: Non, je me suis pas présentée, je disais qu'on était juste totalement à la bourre.
7: Ok. Je crois pas qu'on ait trop besoin de se présenter. Normalement, tu as fabriqué un joli habillage qui explique tout,
6: ouais,
7: me semble-t-il.
6: Mais je sais pas si l'habillage est déjà prêt.
7: Ah, d'accord. Le PC est bloqué. Ah, c'est embêtant parce qu'on n'a pas beaucoup préparé de vinyle.
6: Qui est Jean Ludo?
7: C'est Apple. Non, mais ça explique tellement de choses. Bon, Bilal, tu pourrais combler un peu quand même, hein ?
8: Ouais, bah, je ne suis pas très inspiré pour ce soir, le temps que ça reparte. Non, mais
7: on va blablater. Donc, nous, on vient de Reims. On est
6: super préparés.
7: On est un petit bout de l'équipe de Radio Primitive. Un petit bout, hein, puisqu'on est quatre, alors qu'on est environ 45 à faire de l'antenne. Je regarde Tom un peu qui me disent quand l'ordinateur... Ah, l'ordinateur est
6: mais
7: parti.
6: Mais comme ça, rapide.
7: Et on a préparé une petite demi-heure un petit peu à l'arrache quand même. Ce qui est le plus difficile pour nous, c'est que ça est censé être un peu survitaminé et qu'il faut là très vite qu'on se mette dans l'ambiance. Mais
8: c'est surtout dur de passer après Bob FM, ce qu'ils ont fait.
7: C'est très dur.
8: Mais on a préparé quand même quelque chose. Ça va
6: et il n'y a pas de casou.
7: Et il n'y a pas de casou. On y va ? Mais mon baïoïol est Antoine.
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0: Casse à Bob qui tout à l'heure avait préparé un merveilleux jingle pour la révélation du nouveau nom de la Fera. Donc un petit rappel, on vous emmène donc pendant une grosse demi-heure en Martinique. Alors comme on n'est pas très discipliné, on a décidé qu'il y aurait quelques petits écarts plus lointains. Mais bon, voilà, l'idée c'est ça. Gustine, tu nous présentes le premier morceau qui est quand même un morceau phare à Radio Primitive.
1: Ça a été l'un de nos gros coups de cœur qui nous a d'ailleurs donné cette inspiration pour cette émission. Feta Chara Chata ou Chata Ferra. Oui, ben, il est tard, écoutez. Donc lui, pour le coup, il s'appelle Lamassa. Alors, on n'a pas énormément d'infos sur lui. C'est un morceau, en tout cas, qui date d'il y a quelques années maintenant. On va rester très vague aussi puisqu'on a très peu d'informations. Et donc, ce morceau s'appelle La Pêche. Bah, quoi de mieux que de l'écouter ?
0: C'est parti.
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1: Alors, est-ce qu'il n'est pas incroyable ce morceau? Est-ce que ça réveille pas aussi un petit peu?
2: Ça donne un petit peu d'énergie, parce que j'avoue que là, on est un petit peu mou.
3: Mais personne n'a twerké quand même, hein. Je suis un peu déçue.
1: Pour le moment.
2: C'est les premiers sons, ils sont trop timides.
1: Bah, du coup, on enchaîne, hein.
3: Bah ouais, tu nous présentes rapidement la prochaine pépite musicale.
2: Bah oui, la prochaine pépite, c'est Django 973 avec arrosage automatique. Vous allez comprendre très rapidement en écoutant. Et j'en parle un peu après, à la fin du son.
3: Bah après le son, on va enchaîner. Donc si tu veux en parler, c'est maintenant.
2: Bah c'est très simple. Arrosage automatique, je pense que tout est dans le nom. On utilise la métaphore et c'est un son très
3: subtil.
2: Très subtil. Hein. Faut vraiment la comprendre, surtout quand on sait que le chata c'est des paroles très crues.
3: Subtil.
2: Et c'est vraiment très ego trip. Personne qui veut se montrer en avant, alors qu'en final ça bouge beaucoup pour pas grand chose. Mais voilà, ça part.
4: Why?

0: Méthode.
1: Frère Jacques, frère Jacques. Dormez-vous, dormez-vous. Sonnez les matines, frère Jacques, frère Jacques. Dormez-vous, dormez-vous. Sonnez les matines.
2: Jacques et Daniel, dites-moi, est-ce que

0: En tout cas, ça s'est ambiancé de notre côté, même dans nos locaux, c'était très sympathique.
1: Oui, ce qui est bien avec la radio, c'est qu'on pouvait vous faire croire n'importe quoi.
0: Non, il y a vraiment eu, j'ai vu des gens passer s'ambiancer, en tout cas. Donc,
2: mais les gens ne se rendent même pas compte qu'ils s'ambiancent sur ce genre
0: c'est
2: de musique.
0: Ça, en fait,
2: c'est
0: ça, ça bouge tout seul, tellement le rythme suit. Donc là, on vient de s'écouter Frère Jacques de Evan et Loni, c'est des youtubeurs qui ont décidé de faire un détournement pour le plaisir, parce qu'on peut le faire. C'est ça qui marche bien avec le chata, la chata. Mais on n'a pas expliqué ce que c'était déjà. Alors pourquoi le chata? Bah déjà parce que comme j'ai dit, ça fait bouger. Et ensuite c'est un style assez récent, donc on reste dans les musiques émergentes actuelles.
1: Comment c'est osé?
2: C'est bien dit. Hein.
0: Non on m'a dit de travailler.
2: 2010 à peu près, c'est ça?
0: 2010 c'est ça, mais ça a commencé vraiment à émerger dans le début des années.
1: On voit qu'il est embauché que depuis 2 mois. Hein. Et il surjoue un peu.
0: Ça a commencé à émerger dans les débuts des années 2020 à l'international, puisque c'est un son martiniquais, enfin c'est un style martiniquais. Donc un gros big up à nos amis des îles. Et puis c'est toujours sympa de s'ouvrir à des genres musicaux qui viennent un peu d'autres cultures. Aujourd'hui, le chata, c'est devenu quand même l'un des styles les plus écoutés, surtout en été. On est sur des rythmes assez rapides et électroniques. C'est soutenu par des lignes de basse sombres et profondes pour pouvoir bien se déhancher, bouger, twerker un petit peu tout ça.
2: Il le vend bien.
0: Hein. Je suis fort, hein, j'ai bien travaillé. Mais l'un des signes les plus distinctifs du chata, ça reste quand même les paroles assez directes, crues, on l'a bien entendu, surtout avec arrosage automatique. Ou par exemple, Frère Jacques qui est détourné en Jack Daniel. Hein, on rappelle d'ailleurs.
1: Oui, la pêche hein, aussi, hein, pour ceux qui n'avaient pas compris.
0: Donc,
1: le clip est assez explicite.
0: Donc voilà, c'est un peu la présentation du chata qui ambiance, qui fait bouger. Moi, en tout cas, j'ai kiffé.
1: Et c'était très pertinent, Bilal, puisque maintenant on n'écoute pas de chata.
2: Ouais.
0: C'est ça qui est génial. C'est ça que j'adore.
1: Alors, on va en réécouter, hein, mais on a choisi aussi d'autres morceaux moins chatatesques. Donc là, on part en Angleterre avec un artiste qui s'appelle Raf Sapera, qui est d'origine du Punjab et qui a déjà bossé avec le U-Tang hein, quand même, c'est pas un tout petit nouveau, et qui a sorti début janvier un nouvel album. Donc on va écouter son morceau Pend Kali.

0: d'origine syrienne et est parti vivre en Turquie. En 2021, il avait été arrêté pour possible terrorisme avec les Kurdes. Il a été relâché depuis. Et on en profite pour faire un petit big up à la communauté kurde de Reims, avec qui Radio Primitive travaille régulièrement pour des émissions. Voilà. C'était un peu tiré par les cheveux, mais ça permet de le placer. On continue?
1: Ouais, on retourne sur un délire chacha, là, pour le coup, ouais, avec un morceau qui s'appelle Toutouni. Alors, me demandez pas ce que ça veut dire, parce que j'en ai aucune idée. Mais en tout cas, c'est un morceau qui est sorti en 2022. Et c'est un morceau qui parle de plage, de soleil. Je crois qu'il y a une histoire de maillot de bain qu'il faut mettre et ne pas mettre, enfin.
0: De monokini.
1: Ouais, sans monokini, sans... Enfin bref, vous allez découvrir ça tout de suite.
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0: Alors, c'est quand même des paroles très très crues, hein, je vous avais prévenu, mais
1: c'est la chata.
0: C'est la chata et c'est surtout une grosse déclaration d'amour qu'il a fait à quelqu'un. Ah, regarde, c'est... Alors, c'est pas une vanne, il a vraiment fait ce son pour. Je me suis renseigné quand
2: non,
0: même.
2: Non, arrête, non, arrête, t'as choisi ça juste à cause du titre.
1: Et bien justement.
0: Alors, c'est l'une des premières raisons. Parce que moi, Cadmeyrad, ça m'a fait rire, même si je n'ai rien avec cet acteur. Mais oui, non, c'est un son de flirt et de lover. Mais il fait un petit kiff sur le son, Mwaka de Merad, parce que le mec s'appelle Mwaka, et je trouvais ça très très drôle, j'avoue.
2: Voilà.
0: C'est tout ce que j'avais à dire.
1: On continue les 35 heures de kiff ou pas?
0: Ça va rester ça. Hein.
2: On va refaire un petit pas de côté et quitter à nouveau la chata, puisque nous partons où? Où partons-nous?
1: Très bonne question.
2: Ah, on part en Kalassie, en Sibérie, avec le groupe Otiken, qui est un groupe qui est constitué de personnes issues du peuple autochtone du territoire sibérien. Alors, le nom exact, je l'avais que en russe. Je pratique pas.
1: Tu maîtrises pas le cyrillique.
2: Surtout à minuit passé. Donc, c'est tiré de leur album de 2025, mais ils ont ressorti des sons récemment. Mais je trouvais ça je trouvais que ça allait mieux pour les 35 heures de kiff. Tu vois. Voilà, il y a du chant guttural, de l'instrument trad. Moi, dès qu'il y a du chant culturel, je suis contente. Donc, allons-y. Les clips sont très, très beaux aussi, si vous pouvez jeter un coup d'œil.
3: À la

0: toujours dans Ferra Chata où c'était pas de la chata avec le groupe Otiken et le morceau Alatao qui chante principalement en tchoulim. Je pense que c'était important de le dire puisqu'il ne reste plus que 45 locuteurs dans ce monde. C'est Wikipédia qui le dit, on va dire que ça doit être vrai, oui. Hein, c'est très vérifié. Non mais je pense que c'est vrai quand même, parce que ça fait partie des revendications du groupe. Et c'est notre dernier morceau,
1: déjà.
0: On est un peu triste quand même, parce qu'on avait plein d'autres idées de morceaux dansants.
2: Qui est chata hein. Celui-là?
0: Alors, on finit pas avec de la chata.
2: Donc, on tient pas notre promesse de faire à chata, mais on tient nos promesses de 35 heures de kiff. Hein, je vous le dis.
1: Et c'est le plus important.
0: Dès le début, on a dit qu'il y aurait pas vraiment que ça et qu'on avait un peu triché. De toute façon, si c'est pour continuer à nous passer tes chansons cochonnes, là.
2: Moi, je me suis juste appliqué à l'ADR. On m'a dit, tu fais de la chata, j'ai trouvé les meilleurs sons chata.
1: T'avais mis une comptine pourtant, mais bon.
2: Frère Jacques, bah oui, non, mais c'était sympa. Mais c'est pour nous réveiller. Mais j'avoue, j'ai pensé à l'envers.
0: Non, mais c'est tout. Un petit mot, Augustine, pour annoncer ce dernier titre.
1: Bah, je pense que ça risque de plaire à pas mal d'entre vous, auditeurs, auditrices, personnes présentes autour de nous. Là, pour le coup, c'est un peu plus de la techno, rêve, hardcore techno même, carrément. C'est Majes.
0: De la musique de Gabber, quoi.
1: Ouais, en gros. Vous allez certainement reconnaître la ref, parce que ça a pas mal tourné sur Internet. Et cette petite dame, il faut quand même lui rendre hommage. Hein. Jocelyne Chassard, je crois qu'elle est toujours vivante. Hein.
0: Voilà.
1: On rend hommage juste parce qu'on l'adore.
0: On rigole avec quelques années de décalage chez nous. On est comme ça dans
1: le
0: Grand
1: Est.
0: Hein,
1: c'est vrai que le temps que ça arrive chez nous, la diagonale du vide et tout, vous comprenez. Et donc, c'était à l'époque des Gilets jaunes. Elle a beaucoup fait parler d'elle, cette petite dame, avec des mots de revendication. Et donc, il y a un DJ français qui a décidé de reprendre ce qu'elle a dit. Et donc, on peut retrouver ça dans ce morceau.

0: Attends.
1: Oui, non, si, c'est bon. Eh bien, voilà, Macron explosion. C'était pour montrer que Radio Primitive est donc une radio rémoise, pas très loin de la Belgique. Et donc, on a des petits côtés comme ça qui remontent un petit peu gabeur, quoi.
2: Ouais, bah oui, c'est ça, c'est toujours kiffant de s'ambiancer sur de la techno. On a eu pas mal de sons qui bougent, en tout cas, à vous proposer. On n'était pas que sur de la chatte, on l'a dit dès le départ. On a voulu vraiment proposer des sons qui viennent un petit peu de partout dans le monde. Et je pense qu'on a bien représenté les différentes cultures.
1: Et tu voulais préciser quand même que si vous voulez faire la même chose que la dame dans la chanson...
3: Que Jocelyne, ouais. Bah, 3 mois avec sursis. Voilà.
1: Voilà, donc réfléchissez quand
2: peut-être
1: même.
2: Peut-être un peu abusé.
3: Ouais.
1: On va laisser la place à Meilleur que nous, hein.
4: Wow, cette manière de se dénigrer, c'est tellement grotesque.
1: Bah, c'est juste pour que tu dises que c'est pas vrai, tu vois.
4: Ah, mais forcément, tu savais que j'allais dire ça. Primitive Forever, bravo, merci à vous pour ce temps chata qui n'était pas si chata que ça.
1: Non, mais on a un peu triché.
4: Avec le recul, je me permets.
1: Il y avait 5 morceaux quand même.
2: 50-50.
1: Non, un peu plus,
4: 70-30. Ouais, 50-50, pourquoi pas.
1: Place à la créa sonore.
4: T'es ouf, c'est pas de la créa sonore. Place à l'impro complètement débile. On va faire une émission musicale en ASMR parce que je sais qu'il y a plein de gens qui détestent ça. Donc c'est quand même voilà, j'ai un super orchestre d'ASMR qui s'est créé pour l'occasion. Ça va être incroyable et on commence par un petit jingle de Radio Dio que je vais vous présenter tout de suite. Merci à vous, Chata Power.
1: Merci.

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Ce soir, j'ai le plaisir de vous faire voyager à présent dans un autre monde, un monde plein de petits sons. Nous avons monté un orchestre d'ASMR, un ensemble contemporain extrêmement réactif, puisqu'ils ont accepté de venir m'accompagner dans une demi-heure de musique stéphanoise. Je vais vous proposer des sorties composées à Saint-Étienne et qui sont aidées des petits kiffs sur Radio Dio. On va commencer par honorer les bénévoles de Radio Dio et un groupe qui aussi fait une émission sur Radio Dio qui s'appelle Pédale Scandale, que je vous conseille largement. Le groupe s'appelle Deserty Girls, se définissent comme des transterroristes, et je vous propose de commencer avec le morceau Auto, Gino, Recto, Verso. C'est parti. Explosion.

C'était donc les Deserty Girls. Vous écoutez bien l'underground stéphanois. Beaucoup de gens pensent que Saint-Étienne est situé quelque part entre Sochaux, Épinal et Mulhouse. Mais toute ville de sidérurgie n'est pas forcément dans l'Est profond. Saint-Étienne est une ville de sidérurgistes depuis le Moyen-Âge qui construisent des armes, des gens un peu étranges qui, plutôt que de se baigner en Ardèche, se sont installés dans des montagnes de feu. Une tradition ouvrière berce la ville et fait d'elle une ville assez punk, mais une ville aussi bercée par le dub et le reggae. Un autre bénévole de Radio Dio, fan de basse musique et de l'émission Charbonnaire, il s'agit cette fois de Dub Mentalist. Dub Mentalist a sorti en 2026 le EP Zone 51 sur le label Noision Records. On écoute tout de suite son morceau Artefact.

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1: 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L'orchestre d'ASMR est en train de devenir complètement barge. Si vous pouviez seulement voir leur visage. Quelque part entre de la danse buto, quelque part entre un compositeur russe qui pourrait écrire une mélodie pour une mouette à faune. L'orchestre d'ASMR de Rennes, en performance inédite pour vos oreilles ébahies. Nous continuons ces nouveautés stéphanoises et nous allons maintenant rendre hommage à la jeunesse en colère, la génération Angry. Je vais vous présenter le EP de Cafard Moisi, sorti en juin dernier. Il s'intitule Blataria. C'est un EP 6 titres, mélange de cortèges, de têtes de manif et de banderoles renforcées. Voici un morceau tout à son image. 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

Voici le morceau.

I am live de la planète Mars et qui danse le Mia sur Radio Dio 89.5 FM. Sia. Franchement, je vais te dire une méchante dédicace de la part d'I am. Tiens, intérêt à l'écouter, sinon.

les punks vieillissent. Parfois même, ils se rendent compte qu'il y a des musiques plus intéressantes que le punk rock. C'est un peu ce qui est arrivé à Malakia. Une bande de rockers tombe amoureux du Rebetiko.

enregistrent un album live à l'amicale laïque du Green Rock. Lieu où nous, Radio Duo, a eu le plaisir de recevoir toutes les radios Ferrarock en 2022 pour une grande rencontre qui s'était soldée par la jambe cassée d'un des animateurs de RCB à Lille. C'est avec un souvenir ému que j'évoque cette fracture qui resta dans les annales de la radio analogique. Mais je dévie, car je vous parlais de Malakia. Nous allons écouter un morceau que je vais fort mal prononcer. Je pense qu'il s'intitule...

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0: La musique de Frangine.
1: De tomates, pelées et concassées.
0: Leur duo, nommé Malaka, n'est pas réellement originaire de Saint-Étienne, mais de Roanne, un peu plus au nord du département de la Loire. Car souvenez-vous, vous qui venez de Tours par exemple, souvenez-vous toujours qu'une autre Loire est possible. Une autre Loire est possible. Une autre Loire est possible. La nôtre est baignable. La nôtre est plus modeste. Elle n'a pas tendance à s'étaler. Elle reste discrète, sobre, attendant d'être oubliée par le reste de l'humanité. Il n'en est pas de même de Malaka. Les deux frangines ont tout l'avenir devant eux. Et avec ce deuxième EP, Mangue, sorti sur le label Greenpeace Records, venu de Haute-Loire, numéro de département 43. Dans ce morceau, on parle de cheveux, on parle de racines créoles, tout en douceur. Tout en douceur.

0: morceau de cette sélection. Peut-être tes oreilles ne supportent plus ce que tu es en train d'entendre. Peut-être as-tu zappé. Ou peut-être comme nous. Es-tu en train d'entrer en transe collective? Le collectif. Le collectif. C'est quand même l'essence de la radio associative, non?
1: C'est vrai.
0: C'est vrai. C'est aussi l'essence du groupe Alma Z. Alma Z ne vient pas non plus exactement de Saint-Étienne, mais d'Annonay, en Nord-Ardèche, dans les montagnes qui jouxtent la mégalopole. Alma Z est un groupe de rappeuses qui vient de sortir son premier EP, intitulé Gram. Gram. Gram. Le vieux monde. De lacrymo.

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0: Vous êtes bien sur Canal B. Et oui, on est bien. Ouais, on avait perdu le timing, hein, tout à fait. Ouais.
1: Oui, on est bien.
0: On est à Canal B, donc en direct pour les 35 heures de ce marathon Radio Musique.
1: Incroyable.
0: Incroyable. Bah voilà, on est entre Radio Béton, FMR, 666, Activeux, Jet, Mutine. Et on dirait que...
1: Il n'y a pas toute l'affaire à Rock.
0: Et t'as dit quoi?
1: Et Béton.
0: Et béton. Oui, je l'ai déjà dit.
1: Ouais.
0: Ah bah ouais. Je l'ai dit en proms même.
1: Il est sourd.
0: Bah, voilà.
1: Il est béton. Hein.
0: Ouais, voilà.
1: Il est béton, hein. Pardon.
0: Il est 1h57 quand même, hein, mine de rien. Souvenez-vous que là, on est dans la série des cartes blanches. 22h jusqu'à 9h du matin vont se succéder toutes les radios présentes. Il y a des radios qui passent à 4 du mat, d'autres à 6. Il y a des gens qui dorment déjà, il y en a d'autres qui...
1: Qui dorment encore,
2: qui dorment presque
1: à côté de nous. Ouais.
0: Qui sont en suspens un petit peu. Vous, je ne sais pas dans quel état vous êtes.
2: Eh bien, on va réveiller tout ça alors.
0: Bah, je crois que c'est ça. Hein. Eh ben, c'est l'heure de FMR maintenant.
2: Écoute, ça envoie la purée.
0: T'es branché. Saucisse purée.
3: Et voilà de la purée
4: saucisse.

0: Purée. Saucisse.
1: On en reprend.
2: Bienvenue, bienvenue à tous dans cette recette spéciale de purée saucisse. Purée saucisse, l'émission qui aime les patates. Je suis Lady Dega au service, sortie des cuisines de Radio Éphémère, Jerry au passe-plat. Et pour ce 35 heures de cuisson, je vous propose une version chauvine. Le temps d'une saucisse de Toulouse au pays des galettes saucisses. Alors laissez-vous happer par le côté chocolatine de la force. Et chez nous, comme vous le savez, c'est toujours les femmes et les enfants d'abord. Alors je vous propose d'écouter un morceau de Madame, le morceau de danse. Madame qu'on ne présente plus, ce trio féminin rock énergique et dynamique qui a commencé petit et qui n'a pas fini de grandir. On les voit partout, on les aime, on les apprécie. Et pour les enfants, je vous propose le groupe NEET. Vous ne connaissez pas, tout ça est très local. NEET, c'est du néo sans glaçons, des gamins qui se sont perdus et qui ont été bercés trop près de cornes. Le groupe est en pause, mais on croise les doigts par chez nous pour qu'ils reprennent très rapidement.